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2: Il est l'heure de faire un petit tour dans la boîte à blagues. 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
3: Bonjour, je m'appelle Romy, j'habite à Lyon et j'ai 8 ans.
2: Salut Romy, on écoute.
3: Clique un kangourou.
2: Alors je suis sûre que ce kangourou saute des pages, mais je ne sais pas ce qu'il lit.
3: Des livres de poche, bien sûr.
2: Ah bah oui, c'est très pratique ça, à ranger dans sa petite poche sur le ventre.
0: Elle est trop bien cette blague, je vais la raconter à mes potes.
4: Bonjour, je m'appelle Paul, j'ai 11 ans, j'habite à Sainte-Honorine-du-Fay. Je vais vous raconter une blague. Que dit un loup sur un parking?
2: Aucune idée.
4: Vous ne savez pas? Je me garou.
5: Trop bien cette blague.
6: 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Je voudrais vous raconter une blague. Quel est le sport le plus fruité?
2: Aucune idée.
6: La boxe, parce que tu te prends une châtaigne dans la poire et tu tombes dans les pommes. Merci, j'adore votre podcast.
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3: Je m'appelle Théava et j'ai 8 ans et je voudrais vous poser une question. Est-ce que les cascadeurs dans les films, est-ce qu'ils ont mal quand ils font les cascades dans les films ?
2: Ah, est-ce qu'ils ont mal les cascadeurs quand ils font les cascades dans les films ? Eh bien Théava, devine quoi ? Je suis avec quelqu'un qui a fait des cascades, donc Mission Impossible, James Bond, et qui désormais coordonne des cascades. Il donne des instructions comme ça à Tom Cruise, à Ryan Gosling. C'est vous, Mathieu Lardeau. Alors, vous avez fait quoi, par exemple, dans Mission Impossible ou James Bond ?
4: Je faisais des courses-poursuites. Alors, donc du coup, ouais, j'étais en cascadeur mécanique sur Mission Impossible. Donc là, j'étais en pilote moto et voiture. Et cascadeur physique sur James Bond pour faire le gunfight à la fin, donc la fusillade dans le désert pour Spectre.
2: Ah ouais, d'accord. Et alors bon, est-ce que vous avez mal quand vous faites des cascades ?
4: Alors le but justement, c'est de pas se faire mal, parce que donc l'idée c'est de recommencer les cascades, parce que si on se fait mal, suivant la gravité entre guillemets de la blessure, ben on doit s'arrêter. Donc en fait, en tant que cascadeur, l'idée c'est d'accepter qu'il y ait de la bobologie, ce qu'on appelle chez nous.
2: Des petits bobos.
4: Voilà, des petits bobos. Donc en fait, on peut se couper, on peut se cogner, on peut se tordre la cheville, se faire quelques foulures, quelques entorses, voire même quelques petites fractures parfois. Ça arrive, il faut l'accepter. Maintenant, ce qui est évidemment inacceptable, c'est les accidents graves. Jusqu'à maintenant, moi, donc bon, effectivement, ça ne m'est jamais arrivé, mais c'est arrivé et ça arrive. Donc voilà.
2: Vous n'êtes jamais rien cassé, vous, par exemple ?
4: Je me suis tout cassé, les bras et les jambes.
2: Ah, mais vous ça, êtes ça tout cassé des...
4: Oui.
2: Ah, donc la réponse est oui, alors, à Théava. Oui. C'est oui, ça arrive d'avoir mal.
4: Oui, ça arrive d'avoir mal, mais pour ça, nous, ce sont des petits accidents. C'est-à-dire que voilà, si on se casse le bras, on se plâtre, ça dure un mois et demi, un peu de rééducation, puis au bout de trois mois, on est reparti.
2: Ah, voilà. C'est un petit accident de se casser le bras, d'accord.
4: Ouais, c'est pour nous, ça fait partie des petits accidents. Maintenant, l'idée, c'est évidemment de ne pas répéter ça et d'essayer de tout prévoir pour ne pas se faire mal, bien sûr.
2: Est-ce que ça arrive si vous êtes en feu, par exemple, parce que pour les enfants, sachez que les cascadeurs sont aussi en feu de temps en temps, hein, si je ne me
4: exact,
2: trompe pas.
4: Ouais,
2: ça
4: sûr.
2: Peut vous faire mal ou...
4: Alors ça, en fait, dans l'idée, c'est vrai que c'est une cascade qui est assez périlleuse et assez dangereuse, mais si on est bien préparé, donc là, on a des combinaisons de pilotes, ce que mettent, par exemple, les pilotes de Formule 1, et on a aussi du stun gel. Donc, c'est-à-dire que c'est un liquide à base d'eau qu'on s'implique partout sur le corps ou alors sur l'endroit du corps qui doit être brûlé. Et si la torche est bien réglée, entre guillemets, si elle est bien coordonnée, donc la torche humaine, on est censé pas se faire mal. Maintenant, évidemment, il peut y avoir quelques aléas, il y a plein de facteurs qui rentrent en compte. Il y a la durée, il y a le vent si on est en extérieur, il y a le fait de pas pouvoir respirer si on est dans un espace clos. Donc ça reste une cascade assez périlleuse, mais si elle est bien préparée, moi, les torches humaines, j'ai dû en faire... Allez, une vingtaine, je me suis jamais brûlé.
2: Jamais vous êtes brûlé.
4: Non.
2: Et est-ce que ça arrive que vous fassiez pas mal du tout, alors qu'on a l'impression, quand on regarde le film ou la scène, que pour le coup, vous vous êtes fait énorme bobo ?
4: Oui, bah ça, c'est 90% du temps. Et justement, on est là pour. Voilà, c'est le but, pour reproduire cet accident. Et justement, c'est ce qu'on aime, quoi. Je pense qu'après une cascade, que ce soit un tonneau en voiture, une percussion en moto, une grosse bagarre ou une chute de hauteur ou autre, dès qu'on entend tout le monde se dire waouh, ça va, tout va bien, et tout le monde qui est un peu comme ça, super étonné, avec la bouche ouverte et qu'on se relève et que tout va très très bien. Moi j'adore cette sensation, quoi.
2: J'imagine que le gros de votre travail justement c'est de faire en sorte d'apprendre à ne pas se faire mal en fait, hein, parce que là
4: c'est
2: les
4: exact.
2: Enfants qui nous écoutent, faut pas qu'ils s'amusent à faire des cascades dans
4: non,
2: tous les
4: exactement.
2: Sens. Hein.
4: Non, c'est un vrai métier avec des vraies techniques et des choses qui s'apprennent. Parce qu'il y a trois sortes de cascades. Donc il y a les cascadeurs physiques qui vont faire les bagarres, le câblage et le feu. Les cascadeurs mécaniques qui vont donc toucher tout ce qui est un moteur en fait, entre guillemets, tout le pilotage avec moto, bateau, voiture. Et après la cascade équestre, tout ce qui est à cheval. Et en tout cas, pour les cascadeurs physiques, le but, évidemment, c'est de faire très très souvent des bagarres. Donc, se battre pour de faux, au cinéma ou en spectacle. Et donc, l'idée, bah voilà, si on vient des arts martiaux, évidemment, c'est déjà une très bonne base.
2: Le sport comme base, qu'on soit cascadeur garçon ou fille, hein, parce qu'il y en a plein aussi. Salut les matelots!

0: contre les immenses falaises. Le sable est blanc et l'eau turquoise. L'île est un petit paradis. Hélas, pas pour tout le monde. Au nord-est de ce territoire enchanté s'élèvent de hauts murs. Derrière cette muraille froide et infranchissable, deux jeunes garçons, entre 13 et 21 ans, le crâne rasé, vêtus de blouses blanches, triment comme de pauvres diables. Bienvenue à la colonie pénitentiaire de Bali-en-Mer, également connue sous le nom de Bagne pour enfants. Nous sommes en 1934, et c'est ici depuis plus de 50 ans qu'on enferme la mauvaise graine, les petits voyous, bref, tous les incorrigibles qui n'ont plus peur de rien. Qu'ont-ils fait ces bandits-là? Eh bien, souvent pas grand-chose en vérité. Certains ont été abandonnés par leurs parents, ou bien ils ont volé du pain, d'autres encore vagabondent dans les rues. Et comme de la mauvaise herbe qu'il faut arracher avant qu'elle ne devienne trop envahissante, à Belle-Île, on mate tous ces vauriens. On les redresse à coups de punition, de discipline et de mauvais traitements. Mais tout cela, heureusement, ne va pas durer. Bientôt, le souffle de la révolte va gronder. Comment les adolescents prisonniers du bagne de Belle-Île-en-Mer ont réussi à changer l'histoire? Ma foi, c'est la grande aventure de cette odyssée. Le soleil tape fort en ce 27 août 1934. Il est près de midi. Le ventre d'Émile gargouille et dans sa tête, il pense...
1: Oh purée, j'ai les crocs.
0: Ce matin, il n'a pas réussi à avaler son pain dur. On a beau être habitué, certaines choses vous restent coincées au fond du gosier. C'est comme l'odeur, tiens. Elle est insupportable. Ici, à l'atelier de fabrication de conserves, la chaleur est étouffante. Tout le monde sue à grosses gouttes et avec seulement 2 douches par semaine... Forcément, ça sent très vite le vieux rat crevé.
1: Même dans la rue, j'étais plus propre.
0: Émile a 15 ans, et cela fait 10 mois qu'il a été envoyé à Belle-Île.
1: Belle-Île? Belle-Île, mes fesses, oui. C'est l'enfer, ici. En plus, je faisais rien de mal dans la rue. Je dormais ici et là, je cirais des pompes, je vendais des journaux, et quick, je me suis fait embarquer. C'est quand même pas ma faute si mes parents n'ont rien à secouer de ma poire. Aïe!
0: Émile déteste fabriquer des conserves. Il faut tordre le fer, et le fer, ça coupe.
1: Aïe.
0: Lentement, il passe sa langue sur son palais. Sa bouche est sèche. Un petit jus de pomme, là, tout de suite, pour épancher sa soif. Ou bien sauter dans les vagues fraîches. Oh oui, ce serait géant. Ouais, faut pas rêver. Les gardiens ne le lâchent pas d'une semelle. Toujours, il faut couper et assembler, travailler vite, travailler bien, et surtout ne pas moufter. Sinon, ça pleut des coups dans tous les sens. Parfois, et c'est rare, on arrive à chuchoter avec son voisin.
2: Hé, hey Paul, psst. Paraît que certains ont réussi à s'échapper de ce trou.
3: Réussi? Non, mais essayez, oui. C'est arrivé 4 ou 5 fois, je crois. Chaque fois, les fuyards se sont fait rattraper. Ou bien, ils sont morts.
2: Morts? Ça n'alerte personne? Y'a pas quelqu'un qui se dit qu'un truc tourne pas rond ici?
3: Eh non, je crois même qu'ils sont persuadés de nous faire un cadeau.
2: Tu parles d'un cadeau?
4: Hé, hey, là-bas, silence, ou on vous en colle une.
0: Il, c'est la société, l'ordre, les juges, la police. Tous ces adultes qui, au nom du bien commun, enferment ces adolescents pour mieux les exploiter. À Belle-Île, les jeunes bagnards travaillent 11 à 13 heures par jour, 300 jours par an. Ils réparent les bâtiments, ils cultivent la terre, ils lavent le linge, ils cuisent le pain, ils fabriquent des cordes ou bien des conserves qui seront ensuite distribuées dans toutes les prisons de France.
5: Le travail, la discipline de fer, c'est comme ça qu'on empêche la mauvaise graine de mal tourner.
0: À quelques mètres des ateliers, assis dans son bureau, le directeur, Donatien Turban, est en pleine conversation téléphonique.
5: Ne vous en faites pas, monsieur le ministre. Ici, loin des villes, nos détenus, enfin, je veux dire, les jeunes garçons dont nous avons la charge, respirent le bon air pur. On leur apprend un métier et lorsqu'ils sortiront, ils diront merci à la France. Des têtes bien faites dans des corps sains. Voilà ce qu'on en fait.
0: Ben voyons. 17h, le clairon sonne. C'est l'heure du dîner. En randonnion, les petits détenus quittent leurs ateliers. Direction, le réfectoire.
4: Silence! J'ai dit silence! Faut vous frapper pour que vous compreniez?
0: Tout le monde s'assoit, puis la soupe est servie. Émile jette un œil à droite et à gauche.

0: Ça y est. Il a repéré Paul qui... Oui, heureusement, n'est pas très loin. Même s'ils ne peuvent pas vraiment se parler, ça lui fait du bien de le savoir à côté. Les adolescents, affamés, se jettent sur leur seau. Paul avale le liquide, coup de cuillère après coup de cuillère, mais ce qu'il regarde là, à côté de son quignon de pain dur, c'est son morceau de gruyère. Le fromage, c'est ce qu'il préfère. Oh oui, il adore enfoncer ses dents dans la matière mi-moelleuse, mi-caoutchouteuse. Oh pétard, il a l'eau à la bouche. Mais il ne peut pas. Le règlement est clair. Interdiction de toucher à son fromage avant d'avoir terminé sa soupe. Alors, il continue de plonger sa cuillère dans son bol. Mais cette soupe-là, c'est rien du tout. C'est de la pisse de chameau, voilà ce que c'est. Ça remplit pas le ventre. Il ne tient plus. Les gardiens ont le dos tourné. C'est le moment ou jamais. Vite, il croque dans le bout de fromage. Adieu. Oh, c'est que c'est bon. Ah, c'est merveilleux. C'est délicieux. Oh non, purée. Il s'est fait gauler. Aussitôt, les gardiens lui tombent dessus. Ils le jettent par terre et le rouent de coups. Silence tout autour. L'air est électrique. Sans se regarder, tous les garçons, dans un seul et même mouvement, comme une vague qui se casse contre les rochers, se lèvent en criant. Ils sont 100 face à 2 gardiens. L'heure de la revanche a sonné. Tout vole. Les assiettes, les fourchettes, les tables, les bancs sont renversés. Ils cassent tout. Oui, oui, allez-y, les amis. Impossible de les arrêter. En quelques minutes, l'ordre du monde est renversé. Et là, soudain, ils la voient. La porte du réfectoire, elle est restée ouverte. À eux, la liberté. 55 adolescents, parmi lesquels Émile et Paul, se ruent dans la cour. Grâce à une échelle oubliée dans un coin, ils escaladent le mur. Les voici dehors. Sans réfléchir, ils se mettent à courir. Ils courent à toute vitesse. Où ? Ils l'ignorent. Là-bas, droit devant, le plus loin possible. Le monde, les couleurs, les odeurs leur sautent au visage. La beauté de la nature éblouit leurs pupilles. Un vent frais les enveloppe. Ils entendent les grillons, ça sent la mer. L'herbe est douce, les épines de pin craquent sous leurs pieds. Yahoo ! Enfin l'aventure ! Yahoo ! À la colonie pénitentiaire, c'est la panique. À 20h, le directeur sonne l'alarme.
1: L'heure est grave. Il faut retrouver ces vauriens coûte que coûte.
0: Il appelle les gendarmes.
2: Allô, allô, vous avez demandé à la police? Ne quittez pas.
0: Mais zut, la ligne est occupée. Oh, bah de toute façon, ils ne sont pas assez nombreux. Qu'à cela ne tienne, moyennant quelques pépettes, les habitants de l'île, locaux et touristes confondus, acceptent de prêter main forte. 20 francs par minot retrouvé, c'est ce qu'on appelle un marché en or. Commence alors une terrible chasse aux enfants. L'île tout entière est prise d'une véritable frénésie. Les pêcheurs surveillent les côtes, les paysans ont la fourche levée, fouillent leurs champs, des vacanciers tirent en l'air avec leurs carabines. Parmi tout ce beau monde, il y a le poète, Jacques Prévert. En vacances sur l'île avec quelques amis, il assiste à cette horrible chasse à l'homme, impuissant, horrifié.
3: Ce ne sont que de pauvres gosses. De pauvres gosses qu'on traite comme des bêtes. Le monde est devenu complètement fou.
0: Les adolescents, de leur côté, ont réussi à se cacher. Séparés en petits groupes, ils ont trouvé refuge dans les grottes, ou bien dans les bois.
4: Hé, hey Paul, tu les entends?
5: Ils sont où, ces bons à rien? On va les ramener par le slibard, s'il le faut.
0: L'île est fouillée de fond en comble. Et dès le lendemain, les 55 évadés ont été retrouvés. Cette histoire, heureusement, ne s'arrête pas là. Le député Louis Rollin, fervent défenseur de l'enfance maltraitée, interpelle le Parlement et l'opinion publique. Est-il juste d'emprisonner des enfants? Ne vaudrait-il pas mieux éduquer, plutôt que de punir et enfermer? C'est la question qu'on lit sur toutes les lèvres.
6: La parole est à Monsieur le Président du Conseil.
0: À sa suite, le journaliste Alexis Danan se saisit lui aussi du dossier. Incognito, il décide de mener l'enquête à Frasne-le-Château, une institution située dans l'est de la France, où l'on place de jeunes mineurs qui se sont rendus coupables de petits vols, de vagabondage ou bien de mendicité. Ce qu'il découvre lui retourne l'estomac. À son retour, le 3 octobre 1934, il publie un long article qui émeut fortement les lecteurs. Enfin, les enfants emprisonnés ne sont plus représentés comme de dangereux voyous, mais comme les victimes d'un système terriblement violent. Enfin, la société prend conscience de la souffrance endurée par les jeunes détenus plongés dans l'enfer des bagnes pour enfants. Le gouvernement réagit. Le directeur de Belle-Île est lourdement puni. La lutte pour la protection de l'enfance prend de l'ampleur. Les citoyens, toujours aussi choqués, manifestent dans toute la France. En 1945, une nouvelle loi est votée pour imposer l'éducation au lieu de la répression. Quant au bagne de Belle-Île, rebaptisé « Institution publique d'éducation surveillée », il ne fermera ses portes qu'en 1977. Oh purée, ça a été long! Autrefois, on considérait les enfants comme des êtres inférieurs aux adultes, des êtres sans vraiment de droits, sans rien pour les protéger. Heureusement, les temps ont changé. Il n'est plus possible d'enfermer des enfants parce qu'ils ont été abandonnés par leurs parents ou parce qu'ils sont orphelins. Et lorsqu'un mineur de moins de 18 ans doit être jugé par un tribunal, il est entendu par un juge spécial et selon des règles tout aussi particulières. L'enfance et les enfants, quoi qu'il arrive, coûte que coûte, il faut les protéger.

Derrière cet épisode, il y a Fanny Leroy, Anne Niro, Jean-Philippe Jeanne, Cédric Diallo, Jacques Prévert et moi, Laure Grand-Besançon.

0: Le poète Jacques Prévert a longtemps été hanté par les scènes auxquelles il a assisté lors de son séjour à Belle-Île. Il a écrit un poème pour rendre hommage à tous ses enfants. Il s'intitule « La chasse à l'enfant ». En voici un extrait.
1: Bandit, voyou, voleur, schnappant.

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1: Aujourd'hui, nos petits pois de vin s'intéressent à un sujet très sérieux, mais qu'ils abordent comme toujours à leur manière. Le tri des déchets, ça paraît simple, mais pourquoi faut-il le faire? Pour sauver la planète? Pour faire plaisir aux poubelles de couleur? Ou juste parce que papa râle quand on se trompe de bac? Leur regard est tendre, parfois un peu farfelu, mais toujours plein de bon sens.
2: C'est important de trier ses déchets parce que sinon, si tout le monde jetait ses déchets comme ça dans une mauvaise poubelle ou par terre, on trouverait trop de déchets, ça fait remonter le réchauffement climatique.
3: Déjà, ça pollue la terre et la terre, elle aime pas. Ça tue aussi plein d'animaux. Et si on jette dans la mer, ça tue les animaux qui sont dans la mer.
4: C'est important de trier nos déchets parce que c'est pour éviter la pollution. Et la pollution, c'est comme si elle faisait du mal à la planète et c'est pas bon pour la planète du coup.

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3: Parce qu'on peut réfléchir et rire en même temps, voici une sélection de trois devinettes.
4: Salut, je m'appelle Hugo, j'ai 8 ans.
3: Hello Hugo.
4: Qu'est-ce qui a deux bosses et qui vit au pôle Nord?
3: Je ne sais pas.
4: Un chameau qui s'est perdu. À bientôt. Et merci pour les émissions, bisous, au revoir.
5: Bonjour, salut l'info, je m'appelle Joseph, j'ai 9 ans, j'habite à Vézénobre dans le Gard et j'ai une devinette à vous faire. Je commence par un E, je finis par un E et je contiens une seule lettre. Qui suis-je?
3: Alors là, je ne vois pas du tout.
5: Vous ne le saviez pas? Une enveloppe. Au revoir, merci.
6: Bonjour, je m'appelle Léon, j'ai 9 ans, j'habite à Marseille et j'ai une blague pour vous. Quel animal ne regarde pas Internet?
3: Décidément, vous en avez des drôles de questions.
6: L'éléphant, parce qu'il a peur des souris.
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0: Bonjour petits et grands scientifiques de France Musique. Dans ce nouvel épisode du Labo, nous nous intéressons au bébé, ou plutôt à la petite graine qui pousse, qui pousse, qui pousse pour devenir fœtus, puis nouveau-né. Tout au long de cette transformation, les bébés peuvent-ils entendre de la musique dans le ventre de leur mère? C'est parti SOSO, direction la planète Cor.
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0: Merci SOSO. Depuis des millénaires, un peu partout dans le monde, on aime associer musique et grossesse. Eh oui, par exemple en Chine, il y a 2000 ans, on encourageait déjà les femmes à chanter tout au long de leur grossesse pour le bien-être de leur enfant. Au Congo, on conseillait aux femmes enceintes de chanter le même refrain tous les jours pour communiquer avec le bébé. Chez de nombreux tziganes et gitans, c'est le père qui est chargé d'interpréter des chants et des berceuses à l'enfant qui grandit dans le ventre de la mère. Pourquoi ? Pour créer un lien entre le monde extérieur, les parents et ce petit être qui bientôt viendra au monde. En France aussi, on recommande souvent aux femmes enceintes d'écouter de la musique, de chanter ou de poser des écouteurs sur leur ventre. Pourquoi ? Pour deux raisons principales. La première, c'est pour la maman elle-même. La musique a de formidables pouvoirs sur notre cerveau et sur notre corps. Alors autant profiter de ses bienfaits à un moment aussi intense pour le corps et l'esprit.

0: La grossesse et la maternité apportent leur lot de joie, certes, mais aussi quelques désagréments. Du stress, de la fatigue, parfois des complications. On le sait, et on l'a déjà vu dans de nombreux épisodes du Labo, une musique agréable et bien choisie déclenche dans le cerveau le circuit de la récompense et active la zone des émotions. Elle procure une sensation de bien-être et elle est capable de réduire le stress. Voilà une bonne raison donc d'écouter de la musique sans modération, notamment lorsqu'on attend un enfant. La seconde raison, c'est pour le futur bébé. La musique serait un formidable moyen de créer un lien entre lui et le monde environnant. Mais la musique, nous allons le voir, a aussi des effets très surprenants sur le cerveau en formation du fœtus. Et cela, dès le troisième mois de grossesse. Mais avant d'aller plus loin, je vous propose de refaire rapidement le chemin et le parcours que nous avons toutes et tous emprunté pour venir au monde.
1: Papa, c'est quoi cette bouteille de lait ? Papa, comment on fait les bébés ?
0: Vous le savez déjà certainement. À la base, un bébé naît de la rencontre entre une petite graine, un spermatozoïde, qui provient de l'homme, et d'un petit œuf, d'une ovule, qui vient de la femme. Une fois réunis, ils créent une même cellule qui deviendra l'embryon, puis le fœtus, et qui ne cessera de grandir et de se développer dans le ventre de la mère pendant 9 mois, jusqu'à la naissance du nouveau-né.
2: Vraiment, on parle de tout dans ce labo.
0: Les premières semaines, l'embryon est tout petit. Et pourtant, c'est là, alors qu'il n'est pas plus gros qu'une myrtille ou qu'un tétard, que déjà se forment les premiers battements du cœur. Puis c'est au tour du cerveau, des yeux, puis des membres et des organes de se développer pour former ce que l'on appelle un bébé.
3: C'est dur, dur être bébé. Et dur, dur être bébé. Dur, dur être bébé. Dur, dur être bébé. Dur, dur être bébé.
0: Et les oreilles alors ? Eh bien d'après les dernières études parues, le fœtus commencerait à entendre quelques sons entre la 16e et la 18e semaine de gestation. Et qu'entend-il là-dedans, alors qu'il est entouré de liquide amniotique ? Eh bien, la voix de sa mère, bien sûr, en premier lieu. Il entend aussi le cœur de celle-ci, sa respiration et quelques bruits environnants. Mais les sons qui lui parviennent sont plutôt étouffés. Dans le placenta, entouré de liquide, de tissu mou, de la paroi abdominale, les ondes sonores sont absorbées. Le son est donc faible et un peu distordu.

Depuis des dizaines d'années, les chercheuses et les chercheurs s'intéressent à ce que les fœtus entendent pendant la gestation, mais aussi aux effets de la musique sur eux. Pour tenter de diffuser de la musique la moins étouffée possible, une équipe de l'Institut de Marques, en Espagne, a créé un système de diffusion du son par voie vaginale, c'est-à-dire par le même chemin que prendra le bébé lorsqu'il sortira. Ainsi, le son est au plus proche du fœtus. Ils ont effectué une étude sur des femmes enceintes de la 14e à la 39e semaine de gestation en diffusant au futur bébé de la musique, et notamment cette partita de Jean-Sébastien Bach. Grâce au système d'échographie, ils ont pu observer les réactions. Et que s'est-il passé? Eh bien, 87%

40% des fœtus ont réagi, notamment avec des mouvements de bouche et de langue. 50% d'entre eux ont même eu une réaction quasi similaire. Ils ont ouvert la bouche très très très très grande, tout en tirant la langue au maximum. Mais pourquoi font-ils cette drôle de tête? Eh bien très certainement pour communiquer. La diffusion de musique déclencherait chez le fœtus l'envie de parler ou de chanter. En tout cas, de réagir, d'interagir avec le monde extérieur. Encore une fois, on voit à quel point la musique est un langage universel que l'on peut toutes et tous comprendre à n'importe quel âge, même avant la naissance apparemment.

Plus fort encore, le bébé se souviendrait de la musique qu'il a écoutée dans le ventre de sa mère. Des scientifiques de l'université d'Helsinki se sont intéressés à la mémoire en se posant la question suivante. Est-ce que les bébés, une fois nés, se souviennent de la musique qu'ils auraient pu entendre in utero, donc dans le ventre de leur mère? Eh bien, la réponse est oui. Après avoir travaillé avec plusieurs femmes enceintes, à qui ils ont demandé pour une première moitié d'écouter très régulièrement un disque de comptine et à une autre partie de ne pas l'écouter, les scientifiques ont pu constater que les bébés soumis à l'écoute du disque, même après plusieurs semaines après leur naissance, présentaient une activité cérébrale et des connexions neuronales que les autres bébés n'avaient pas. La musique serait donc ici un souvenir de la vie intra-utérine, de la vie avant la naissance. C'est dingue, non ?

J'adore cette histoire SOSO. Et je sens qu'on n'a pas fini de faire de nouvelles découvertes sur le sujet. And the cotton is bon, en attendant, retour au labo. Et à la prochaine, petits et grands scientifiques de France Musique.

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1: Ami, entends-tu ? Vous connaissez le chant des partisans. L'hymne de la résistance n'est pas né dans un maquis, mais dans un salon londonien sur un air russe. Londres, début 1943. Dans le salon de Lyuba Krasin, un aristocrate russe en exil, Anna Marley joue à la guitare un air qu'elle a composé 2 ans auparavant, la marche des partisans, inspirée par la bataille de Smolensk. Parmi les invités, un résistant français l'écoute, bouleversé. Il s'appelle Emmanuel Dacier de la Vigerie. Il promet de revenir le lendemain avec 2 écrivains pour adapter la chanson en français. Il veut en faire un chant pour la résistance. Le lendemain, au même endroit, Joseph Kessel et son neveu Maurice Druon s'attellent à la tâche. En quelques heures, ils écrivent les paroles. Et ce n'est pas du Patrick Sébastien. Le ton est grave, les mots sont clairs, c'est un appel à la lutte. Anna Marley réunit alors quelques musiciens et 2 siffleurs pour l'enregistrement. Astier veut que ça sonne comme des résistants en marche, pas comme des musiciens de studio. Et il décide de les remplacer. Le chant est sifflé à la radio et devient l'indicatif de l'émission « Honneur et patrie » diffusée par la BBC. Dans les maquis, il sert alors de signe de reconnaissance. Un air qui galvanise, qui fédère. Et pour le coup, ce sont les oreilles des nazis qui se mettent à siffler. Les paroles, elles, sont publiées dans la revue clandestine « Les cahiers de libération ». Dans un sens, le chant des partisans est le premier tube qu'on a pu entendre à la radio. Et comme souvent avec les tubes, il a d'abord cartonné sur une radio anglaise.

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0: Et coucou les petites curieuses et les petits curieux, on est au rayon BD.
1: Bonjour, je m'appelle Joachim, j'ai 11 ans et j'aimerais savoir comment a fait Riyad Satouf pour se souvenir d'autant de choses de son enfance dans l'Arabe du futur. Merci. Au revoir.
0: Joachim, je t'annonce que Riyad Satouf en personne est là pour te répondre. Alors, autant l'adolescence, bon, ok, mais alors dans le premier tome de l'Arabe du futur, vous avez entre 2 et 6 ans, Riyad Satouf. Comment vous faites pour vous souvenir d'autant de choses ?
2: Eh bien, je n'ai pas vraiment d'explication. Salut Joachim, alors je vais quand même vous répondre. Moi, je crois que j'ai gardé une mémoire assez vive de ces premières années parce que je n'avais aucune routine, disons infantile, je ne vais pas utiliser des termes de psychologue, mais je crois que quand on est un enfant, on a envie de se sentir en sécurité, d'être sécurisé par ses parents et par la vie. Et donc chaque jour, il faut que le jour d'après ressemble au jour d'avant. Et donc moi, il se trouve que mes parents voyageaient beaucoup, allaient d'un endroit à un autre, qu'à chaque fois, j'étais obligé de m'adapter à un nouveau lieu, à des nouvelles personnes, à des nouveaux environnements. Et je crois que ça a empêché l'amnésie infantile qui arrive parce que tous les jours sont les mêmes. Par exemple, si vous allez à l'école, vous ne vous souvenez pas précisément de tel jour parce que le jour d'avant était un peu le même. Et le jour, voilà. On n'a pas, il y a un brouillard comme ça. Mais quand tous les jours sont différents, on se rappelle de presque tous les jours. Enfin, en tout cas, moi, c'est comme ça que j'expliquerai mon cas. Je ne pense pas que j'ai une mémoire extraordinaire, parce que je ne me rappelle même pas de ce que j'ai fait ce matin, par exemple.
0: Ah oui, donc, mais alors comment vous avez fait quand même ? Vous aviez noté des choses ou vraiment c'est revenu d'un coup ? Vous avez replongé justement dans ces souvenirs-là ?
2: Non, j'ai toujours grandi avec cette mémoire dans la tête. Et donc,
0: vous avez tous les détails, il y a quand même vraiment des sacrés détails parfois.
2: Oui, mais après, je crois que la mémoire aussi, c'est comme un muscle, c'est-à-dire tout le monde peut l'utiliser plus que ce qu'on l'utilise peut-être. Si vous vous concentrez par exemple sur le premier souvenir que vous avez de vos parents, votre père ou votre mère, et que vous essayez de voir la tête la première fois que vous l'avez vue, par votre père par exemple, vous concentrez, bah, vous allez voir une image, partez de sa tête, et en fait avec cette image, alors que vous pensiez à sa tête, vous allez voir sa chemise qui arrive en même temps que le souvenir que vous avez de ça. Vous allez dire, mais oui, c'est vrai qu'il portait ce type de chemise. Ah, mais ça, c'est quand on était à tel endroit. Et vous allez voir la pièce qui arrive derrière, avec le mur, je sais pas, le papier peint. Et la mémoire, elle se reconstitue comme ça, par association un petit peu. Bon, en tout cas, moi, je sais que c'est comme ça que ça fonctionne.
0: Et alors, quel conseil vous donneriez aux plus jeunes qui nous écoutent pour ne pas perdre leurs souvenirs ?
2: Ah, il n'y a pas de solution. Si vous avez une vie qui est bien monotone, c'est que vous êtes équilibré. Il est normal d'oublier son enfance, je crois, au bout d'un moment. Parce que c'est sur cette première sécurité qu'on se construit. Enfin, en tout cas, je pense que c'est comme ça. C'est vrai que si on a beaucoup de souvenirs, c'est que souvent, ils sont un peu effrayants ou angoissants ou un petit peu... Et donc, c'est difficile, plus compliqué de se construire là-dessus, peut-être.
0: Est-ce que maintenant, vous avez tout oublié ?
2: Chère Camille, je vais vous répondre. C'est une très, très bonne question parce qu'en fait, c'est vrai. Il y a un truc très étrange qui s'est passé, c'est que l'ensemble de mes souvenirs est devenu ma BD. Je ne sais pas comment l'expliquer. C'est-à-dire, ma grand-mère bretonne, par exemple, je suis tombé sur une de ses photos, j'ai changé un peu leur tête par rapport à la réalité, et je les reconnaissais pas. Je me disais, mais attends, c'est... Et en plus, oui, parce qu'en fait, dans ma tête, leur dessin a remplacé le souvenir. C'est bizarre, hein, le cerveau. C'est un peu bizarre.
0: En tout cas, il continue de fonctionner puisque la suite de l'Arabe du futur sort ce 8 octobre, une nouvelle série sur le petit frère de Riyad Satouf, Fadi, le frère volé. Salut les matelots !
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4: Je suis au large des Comores dans l'océan Indien. Le soleil disparaît à la surface de l'eau. À plus de 120 mètres de profondeur, il fait déjà nuit et l'eau est plus froide. Je nage le long d'une paroi rocheuse volcanique criblée de grottes et de crevasses. Je n'entends presque rien. Oh, et si c'était un sélacanthe ?
5: Là.

0: La nuit descend sur les profondeurs. Les autres sélacantes peuvent rester dans la grotte. Mais pour moi, il est temps de sortir. Je meurs littéralement de faim. Un an et demi que j'attends des petits, ça creuse l'appétit.
1: C'est bien un sélacante qui émerge de la grotte. C'est une femelle, car elle mesure au moins 1,70 m. Les femelles sont plus longues et deux fois plus lourdes que les mâles. Sa tête est arrondie avec de gros yeux dorés. Son corps massif est recouvert d'écailles bleu métallique parsemées de taches blanches. Ses nageoires sont tellement épaisses qu'on dirait des moignons de pattes de reptile. Elle les bouge lentement, l'une après l'autre, comme si elle marchait dans l'eau.
0: Ah, la fraîcheur de la nuit, le calme de l'eau, le moment idéal pour chasser. J'attends patiemment qu'une proie passe à portée de ma bouche. Pas de poursuite. Pourquoi se presser?
1: Je comprends mieux pourquoi les scientifiques t'appellent Drift Hunter, en anglais. Le chasseur dérivant. Drift pour dériver et Hunter le chasseur.
0: Mmh. 410 millions d'années que mes ancêtres chassent ainsi. Lentement, patiemment.

0: pointer vers le fond rocheux.
1: Je le sens bouger. Entre les rochers, un poisson se cache. Attendre, immobile, il va finir par sortir. Bien, c'est ça. Je vois ton petit museau. Oui, là, c'est parfait.
0: D'un coup rapide comme l'éclair, le sélacanthe ouvre son immense gueule. La partie avant de sa tête se lève comme sur une charnière et aspire le poisson.
1: Un bon poisson de roche. Délicieux, mais pas suffisant. Avec les petits sélacanthes qui grandissent dans mon ventre, j'ai besoin de beaucoup d'énergie. Je ne sais pas combien ils sont là-dedans, mais je dois me nourrir. Heureusement, la nuit est longue. J'ai le temps de trouver de quoi me rassasier.
0: La femelle sélacanthe continue sa progression lente au gré des ondes. Oh ! Elle s'arrête net. Elle semble tendue.
1: Ce mouvement dans l'eau. Cette vibration.
0: Je ne sens rien.
1: Dommage pour toi, parce que c'est un requin.
0: Ah oui ! Je vois son ombre massive qui glisse au-dessus de nous. C'est un requin tigre des sables. Un prédateur des profondeurs, avec des dents pointues qui dépassent de sa gueule. Il tourne lentement autour de la zone.
1: Pas bouger brusquement. Rester parfaitement immobile. Je le sens avec mes capteurs. Il repasse. Encore.
0: Le requin se déplace lentement lui aussi. Il s'approche. Il passe tout près de la femelle sélacanthe. Une fois, deux fois, oh là là, trois fois. Il semble chercher quelque chose. Elle reste immobile. Elle se laisse dériver avec le courant, bougeant à peine les nageoires.
1: Les requins sont de vieux voisins des profondeurs. Parfois, ils chassent les mêmes proies que nous. Parfois, ils nous chassent. Heureusement, je ne suis pas facile à attraper. Mes écailles me permettent de me dissimuler. Grâce à elles, on peut me confondre avec les parois d'une grotte sous-marine. Ah, ça y est, il s'en va. Il a dû trouver autre chose à chasser. Bon, c'est bien beau tout ça, mais j'ai faim. Et l'eau commence à changer de couleur. Elle s'éclaircit. Ça signifie que le jour va bientôt se lever. Il ne me reste plus beaucoup de temps. Allez, on s'active, les sélacanthes. Un calamar, une anguille, n'importe quoi.
0: Pour un sélacanthe, se dépêcher reste très relatif. Ces poissons comptent parmi les créatures les plus lentes de l'océan. S'ils se laissent dériver avec le courant pour se déplacer, ce n'est pas parce qu'ils sont trop lourds ou qu'ils n'ont pas de nageoires pour se propulser, c'est simplement pour économiser leur énergie.
1: Allez, une nageoire devant l'autre. J'accélère la cadence. Je sens quelque chose qui bouge au-dessus de moi. Parfait. Un bon calamar bien dodu. Je me positionne juste en dessous. Je me stabilise avec mes nageoires. Je ne bouge plus. Je le laisse descendre vers moi.
0: Le sélacanthe reste parfaitement immobile, comme une pierre dans l'eau. Le calamar descend lentement sans se méfier. Il se rapproche encore, encore. Le sélacanthe bondit vers le haut et happe le calamar.
1: Oh. Oh.

0: parfait, délicieux. Bon, maintenant, le soleil se lève. Je dois regagner ma grotte si je ne veux pas servir à mon tour de repas. Oh, oh non, elle est pleine. Je fais ce que je veux.
1: Le sélacanthe fait onduler ses nageoires pectorales et pelviennes, puis donne un bon coup de queue de gauche à droite pour accélérer. Pour un poisson qui se laisse porter par le courant, c'est plutôt rapide.
0: Pour un sélacanthe, c'est même carrément un sprint. Oh, droit devant, sous les rochers. Une ouverture. Je croise mes nageoires pour qu'il reste de la place. Waouh ! Mais elle est magnifique, cette grotte. Calme, spacieuse. Un, deux, trois, quatre occupants. C'est parfait. Oh, oh, je suis épuisé. Je vais m'isoler au fond. Oh, oh. Oh, je sens quelque chose dans mon ventre. Oh, mais, ce sont mes petits. Ils bougent. Après un an et demi de grossesse, ils arrivent, enfin.
1: Les sélacanthes femelles sont ovovivipares, c'est-à-dire qu'elles portent leurs œufs à l'intérieur de leur corps. Les petits éclosent et grandissent dans le ventre de leur mère. Une femelle peut porter jusqu'à 26 petits, et parfois pendant 3 ans.
0: Et de 1.
1: Le premier bébé est né. Il mesure bien 35 cm, aussi grand qu'un chat adulte.
0: Oh, bienvenue dans les profondeurs, mon petit. Oh, oh, oh. Et voilà un deuxième. Et un troisième. C'était bien le dernier. Oh. Oh.
1: Pendant cette aventure, nous avons entendu l'expression anglaise « drift hunter » qui signifie la façon de chasser du sélacanthe. Mais que signifient les mots « drift » et « hunt » en anglais ? Dériver et chasser. Faire du rodéo sous-marin. Ronfler en dormant. Bravo ! Drift signifie bien dérivé et hunter signifie chasseur. Le sélacanthe est un chasseur dérivant qui se laisse porter par le courant pour économiser son énergie. C'était une aventure aquatiquement planante, mais c'était bestiolement génial.
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1: 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Laissez votre message après le...
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3: Bonjour, salut l'info, je m'appelle Lucille, j'ai 11 ans et j'habite à Saint-Sulpice-sur-Lèze. Et j'ai une blague pour vous. Quel est le comble pour un chercheur d'or ?
2: Le silence est d'or, je ne sais pas, donc je me tais.
3: Vous n'avez pas trouvé ? Avoir mauvaise mine.
4: Viens voir ça !
5: C'est vraiment de l'or.
0: Je la connaissais pas celle-là et je valide.
6: Salut l'info, je m'appelle Gaston, j'ai 8 ans et je vous appelle depuis le Kenya. J'ai une blague pour vous.
2: Waouh, merci de nous écouter jusqu'au Kenya, ça fait plaisir. On t'écoute.
6: Quel est l'animal qu'on ne voit jamais en safari ?
2: L'animal qu'on ne voit pas en safari ? Je ne sais pas.
6: L'impala, parce qu'elle n'est jamais là.
2: Ah, mais oui, l'impala ! Cette antilope super rapide qui vit en Afrique. Génial cette blague.

0: Bravo!
1: Bonjour, je m'appelle Thelma, j'ai 7 ans, j'habite à Paris, dans le 18e arrondissement. J'ai une blague pour vous. Quel est le légume qui a le plus d'amis?
2: Alors, je ne sais pas non plus, décidément, elles sont fortiches, vos devinettes.
1: Le potiron, car où qu'il aille, ses potes iront. Au revoir.
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0: Luc, c'est toi? Est-ce que j'ai une hallucination? Luc, tu es rentré? Tu es vraiment là?
1: Laurence, il faut que je redescende pour les saluts.
0: Luc, les saluts? Quel salut? Tu es vraiment là?
1: Laurence, je dois te laisser, je dois redescendre, qu'on ne remarque pas que je me suis absentée pendant Philomela. C'est moi qui ai eu l'idée. Mais je dois y retourner.
0: Mais tu n'es plus là-bas, Luc. Tu es rentré. Regarde, tu es chez nous, dans la salle de répète. À l'endroit même d'où tu es parti.
1: Ah oui? Mais comment ça se fait, ça? Mais ils vont remarquer mon absence. Il faut que j'y sois pour les saluts, sinon le roi... Pussy... Il m'a poignardé, Laurence. Ah non? Je suis rentré. Comment ça, je suis rentré? Je suis rentré à Toulon?
0: Oui, Luc, tu es rentré chez nous.
1: Toulon? Mais c'est hyper loin d'Abbeville, Toulon. Comment je vais faire? Quand je t'ai eu au téléphone, je voulais juste que tu me dises pourquoi tu pensais qu'on allait me tuer. C'est Bussy, Laurence. C'est Bussy. Il m'a planté un couteau dans le dos.
2: Espèce de bandit! Lâchez-moi! À moi! À moi!
3: Luc? Laurence?
0: Raphaël? Mais qu'est-ce que tu fais là?
3: Mais je sais pas.
0: Toi aussi, tu es rentré.
1: Ah, t'es venu me chercher pour les saluts. J'ai eu un petit contretemps. Bussy m'a tué.
3: C'est Bussy qui t'a tué?
4: Moi, c'est des bandits.
0: Toi aussi, tu es mort. Mais alors c'est ça, pour revenir ici, il faut mourir là-bas. C'était aussi simple que ça.
4: Quelques temps après ta disparition, Luc, je chantais à la chapelle. Fin de la messe, je remballe et je tombe sur d'Alençon qui m'attendait. Quand il m'avise, il sort son épée et se rue sur moi, bien décidé à m'embrocher. Je lui demande ce qui lui prend de vouloir absolument me passer son épée au travers du corps. Et je finis par comprendre qu'il était tombé sur une lettre, un peu enflammée certes, que j'avais envoyée à Marguerite. Ça faisait « Je vis... Je meurs, je me brûle et me noie. J'ai chaud extrême en endurant froid dur. »
0: Raphaël.
4: Mais quoi, enflammé quoi? Et c'était pour ça, pour une malheureuse lettre d'amour qu'il voulait me découper en rondelles. Et il n'a pas voulu en démordre. Il a fallu que je m'exile. Jean Mouton m'a écrit une recommandation auprès de Josquin Després pour que je le rejoigne dans les Flandres. Et j'ai pris la route.
1: Tu as rencontré Josquin?
4: Eh ben non, parce qu'à 50 km de Paris, je suis tombé sur des bandits. T'aurais vu ces mecs? Un cauchemar! Ils m'ont dépouillé, et après ils m'ont poignardé. Ils m'ont tué, mais sans aucun état d'âme, comme si j'étais une mouche, tu vois, ou un lapin. D'ailleurs...
0: Oh, ah bah non,
4: je n'ai pas de blessure.
1: C'est bizarre, moi non plus.
5: Oui, Madame Rekia, c'est la bibliothécaire. Le journal de Dupéreux. Vous vous souvenez? Alors, ça y est, il est rentré.
0: Qui ça? De qui parlez-vous?
5: Votre mari, il est rentré? Il n'est pas trop secoué?
1: Faut qu'on y aille, Raphaël, si on veut être à Abbeville demain pour la messe de mariage.
5: Ça va se tasser, c'est normal. C'est ce qu'on appelle le time lag, à cause du décalage temporel.
1: Mouton compte sur nous!
5: Ses idées vont rapidement se remettre en place, ne vous inquiétez pas.
0: Comment savez-vous qu'il est là?
5: C'est un peu long à expliquer. Je ne suis pas vraiment bibliothécaire, Madame Rekia. Je suis Madeleine Abegassis, agent de l'ACIH, Agence de contrôle de l'intégrité historique, en charge de l'affaire temporelle B34, dite des chantres, celle qui nous intéresse. Et je suis venue vous voir, car il y a une petite complication, hélas.
0: Mais comment est-ce que vous saviez qu'il allait revenir? D'ailleurs, un autre est revenu. Je vous présente Raphaël Pongy.
5: Ah, bonjour, monsieur.
6: Bonjour.
5: Et welcome back. Ah oui, c'est vous. Ah oui, oui. Je vis, je meurs, je me brûle et me noie. Mais oui, bien sûr, bien sûr. Il était écrit dans le journal que votre mari allait mourir là-bas. Et la mort là-bas, pour un voyageur du temps, c'est le billet de retour pour ici.
0: Mais pourquoi ne me l'avez-vous pas dit hier quand je suis venue?
5: Parce que si je vous l'avais dit, vous n'auriez pas appelé le roi en panique. Vous auriez laissé faire pour que votre mari revienne, et c'est précisément ce qui aurait fait qu'il ne serait pas revenu, car c'est votre appel qu'il a décidé à venir dans la chambre du roi en cachette. Vous me suivez? Oh, c'est pas évident, ces histoires de paradoxes temporels au début. Mais pour l'heure, il y a plus important, si vous me le permettez. J'ai amené le journal de Dupéreux. Voulez-vous bien y jeter un œil avec moi? Voilà, on va s'installer là, on est bien.
0: Ah, qu'est-ce que c'est?
3: Mais c'est dégueulasse. C'est des cafards sur le bouquin.
5: Alors, les petites choses noires qui grouillent, ce sont les lettres qui bougent sur la page pour recomposer le passé au fur et à mesure qu'il change. C'est l'histoire qui se réécrit en direct devant vous. Impressionnant, n'est-ce pas? Et je dois dire que depuis votre retour, la réécriture prend des proportions imprévues, tout à fait inquiétantes, voire incontrôlables.
1: Mais qui êtes-vous?
5: Ah, ravi de voir que vous reprenez vos esprits, monsieur Coadou. Je suis Madeleine Bécassis et je travaille pour la CIH. Une agence, on va dire discrète, qui s'occupe de gérer la pagaille créée dans le continuum temporel par les petits malins qui s'amusent à voyager dans le passé.
1: Nous ne sommes pas des petits malins, c'est un accident.
5: Oh, c'est toujours un accident. Et le vôtre, monsieur Coadou, est en train de créer des dégâts irréversibles. Regardez.
6: 17e jour de mai de l'an de grâce 1526, Messire Bussy et son orchestre de lutte électrique vient de donner à Saint-Cloud un récital en plein air devant 10 000 gens, accourus de l'Europe entière.
5: Et alors, Woodstock et la Renaissance.
6: 26e jour d'octobre 1521, grâce à ses chars d'assaut et à ses lance-feux, l'armée de notre bon roi Louis XII est très facilement entrée dans Madrid et l'empereur Charles Quint a abdiqué. 12e jour de juillet 1519, concevons grande tristesse de la mauvaise mort du comte d'Angoulême, frère de ma maîtresse, d'une vilaine fièvre contractée sur l'île des Bahamas lors de sa seconde expédition vers le Nouveau Monde.
7: Ah, c'est François Ier ?
5: Dans cette histoire alternative, il n'y a pas de François Ier.
6: 3e jour de février de l'an de grâce 1516, sommes en grande émotion. Dame Stérène a été enjolée et risque mauvaise mort. Car hier, cependant, la messe haute célébrée en Notre-Dame devant le roi, la cour et tout Paris, Dame Stérène a paru parmi le chœur, a dénudé sa gorge et s'est mise à chansonner avec les chants de très belle manière, que cela soit dit, et a semé grande confusion. C'était bientôt émeute dans la cathédrale et le roi dut faire donner la garde pour rétablir le calme et arrêter la malheureuse qui continuait de chansonner tandis qu'on la menait sous bonne escorte en la prison du Châtelet. Depuis, toutes les femmes de Paris, en soutien à la malheureuse, font grand raffut dans les rues de Paris.
5: Ah, et allez, la libération de la femme à la Renaissance. Oh, ceci dit, why not? Il y a bien eu Louise l'Abbé et Marguerite de Navarre. Bon, enfin, seulement si l'histoire n'est pas remise en cause.
6: 15e jour de juillet de l'an de grâce 1515. La reine Marie vient d'accoucher de l'héritier de la couronne. Tout le royaume est en liesse, mais c'est le coup de grâce pour le comte François d'Angoulême qui a décidé de partir pour le Nouveau Monde.
1: Ce n'est pas l'enfant du roi et pas non plus celui de la reine. Hein?
5: Heureuse de vous l'entendre dire.
1: Ah. Elle ne peut pas avoir d'enfant. Et c'est pour cela que Bussy m'a offert mon billet de retour, bien sûr. Je croyais que c'était pour une histoire de jalousie musicale, mais non, c'est ça, c'est pour ça qu'il m'a tué, pour que le secret soit bien gardé. Je les ai entendu parler de la grossesse simulée.
5: C'est la solution. Le roi Louis XII doit mourir fin décembre 1514. On vous renvoie là-bas un peu avant. Vous démasquez la supercherie, vous vous arrangez pour que le roi meure à la date prévue, vous aidez François Ier à monter sur le trône, puis vous rentrez avec vos camarades et on évite la catastrophe. Qu'en dites-vous ?
1: Vous pouvez nous renvoyer là-bas ?
5: Si je vous le propose.
8: À suivre.

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3: Et coucou les petites curieuses et les petits curieux, vive les années collège!
4: Bonjour, je m'appelle Thomas, j'ai 16 ans et je me posais une question. Pourquoi on fait souvent des histoires sur nous les ados, que ce soit en film, en BD, en livre? On est si intéressant que ça?
3: Oh, cette question Thomas, je sais pas d'où tu la sors, en tout cas on sent que tu l'as bien préparée. Et devine quoi, nous avons trouvé quelqu'un pour te répondre, quelqu'un que dis-je, Riyad Satouf en personne, auteur, réalisateur, dont les ados sont le thème de prédilection, tu as certainement vu.

0: le film Les Beaux Gosses, sinon je te conseille de le regarder, ou lu Les Cahiers d'Esther, L'Arabe du Futur, il y a même eu La Vie Secrète des Jeunes. Cette passion ado, elle vient d'où, Riyad Satouf? Pourquoi elle vous inspire?
1: Alors, merci Thomas pour cette question. Bah, en fait, j'ai pas vraiment de passion pour les ados. Faut quand même bien avouer. C'est juste que j'ai beaucoup de souvenirs de ma propre adolescence et que je me rappelle de l'intensité que c'est de découvrir de nouvelles émotions, de nouvelles sensations ou de nouvelles pensées, ou de se confronter un peu au début de l'âge adulte, disons les rivages de l'âge adulte. Tout est plus puissant, tout est plus effrayant, tout est plus intense. Quand on est amoureux à mourir. Quand on est triste, on a envie de tuer tout le monde, etc. Enfin, en tout cas, moi, j'étais comme ça. Et c'est un moment important, je trouve, pour décrire l'humanité. Voilà, on imagine qu'à toutes les époques, il devait y avoir des ados. Voilà, c'est un éveil au monde que je trouve très intéressant.
0: Vous pensez que les ados au Moyen-Âge, c'était pareil?
1: C'est sûr et certain. Moi, ma génération d'ados, la mienne, tout le monde pensait qu'on était la dernière génération de l'humanité. Tout le monde pensait qu'on était neuneux. Et je pense qu'en remontant comme ça jusqu'à l'époque d'Athènes, je suis sûr qu'il y avait des mecs en toge qui étaient là, Tiberius, regarde-moi ces neuneux là-bas. Ils savent même pas mettre leur toge. Ils ne respectent rien. Donc il y a quelque chose de très drôle chez les ados. Et aussi, les ados sont très rigolos. Thomas, m'en veux pas ce que je vais dire, mais la voix de Thomas, quand il dit « je voudrais t'avoir, pourquoi ?» Et c'est très très drôle. Enfin, moi j'ai parlé exactement comme ça. J'entends sa voix, Thomas, j'ai envie tout de suite d'en faire un personnage.
0: Les ados, pour vous, Riyad Satouf, c'est vraiment la source inépuisable. En fait, vous ne feriez pas des livres ou des films sur les vieux, par exemple?
1: Non, je vous assure que je pourrais faire sur n'importe quel sujet. Il faut que le sujet m'arrive dans ma vie.
0: Bon, et en tout cas, que dire aux ados? Donc, continuez à être vous-même, finalement. Alors, ça, c'est Riyad Satouf qui le dit.
1: Oui, oui, et Thomas, encore désolé si je t'ai imité tout à l'heure, je vais te raconter une dernière chose. J'ai fait un film qui s'appelle Les Beaux Gosses. Et quand j'ai fait ce film, j'ai choisi des comédiens ados sur leur physique, en me disant que je prenais ceux qui avaient les têtes les plus bizarroïdes. Il y avait vraiment des tronches pas possibles, des gens qui parlaient hyper bizarrement, etc. Et il y a quelques temps, j'ai fait une émission et j'ai croisé un grand type qui est venu me voir et qui était hyper beau. Il est venu me voir et me dit « Ouais, salut Riyad, ça va? Tu te rappelles de moi et tout ?» Je dis « Mais non », et puis je le regarde. Et en fait, c'était un des acteurs des beaux gosses, un des personnages secondaires qui avait continué sa vie et qui était maintenant technicien dans l'audiovisuel. Et je l'avais sélectionné parce qu'il avait une drôle de tête et c'était devenu un mec incroyablement handsome. Et il était équilibré et c'était impossible de voir que je l'avais choisi pour ce qu'il était. Donc c'est vrai que l'adolescence, il faut aussi en profiter parce que ça ne dure pas longtemps. Donc c'est marrant de garder en tête que si c'est dur, ça passe très vite.
0: Allez, courage et même profitez les ados. Et salut les matelots.

C'est même la maîtresse d'à côté. J'ai 5 ans et je passe par la fenêtre pour aller me planquer dans sa classe. Elle me dit t'es pas censé être là. J'ai des prêts, toi c'est à ma place. J'aime que les livres, je préfère être seul. Donc je suis plus content quand il pleut. Je fais quelques cours de catéchisme, mais je

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1: C'est une époque qui fait du bruit. Pleine de machines et de charbon, de musique et de spectacles. C'est à la fois la meilleure et peut-être la pire. En ces temps-là, les hommes rêvent de progrès et font pousser des usines. C'est la révolution industrielle, l'heure de la modernité a sonné. Depuis 1852, la France est un empire, le second empire. Et pardi, Napoléon III voit les choses en grand.
2: Paris doit devenir la capitale de l'univers. Détruisez, construisez, envoyez du sac et envoyez du pâté. Je veux du rêve.
1: La capitale se transforme, grandit et attire. Des visiteurs venus des quatre coins du monde débarquent pour succomber à tous ces délices.
3: L'opéra, le champagne, ouh, les artistes, ah, les Français et leur joie de vivre.
1: Mouais. Derrière ce qui brille, l'ombre est souvent immense. À côté des fêtes somptueuses, péniblement vivotent les pauvres gens. Alors, qui aura le courage de saisir la réalité en face? De voir la joie et la mélancolie, les plaisirs, mais aussi la misère. À la poursuite de la vérité de l'art, deux peintres se cherchent et se bousculent à travers le brouillard.
4: Youhou, Degas,
5: Manet,
4: Degas,
5: coucou,
4: c'est vous?
5: C'est moi.
4: Aïe, aïe, oui.
1: Amis, mais également rivaux, Édouard Manet et Edgar Degas s'observent, s'admirent, se jalousent, se fâchent. Compétition, imitation, exaltation, création. Qui l'eût cru? L'histoire de l'art est aussi une affaire de duel. Au cœur de la vie moderne, voici l'odyssée d'Édouard Manet et Edgar Degas, deux zigotos au caractère bien trempé, deux amis parfois aussi brouillés que des œufs. Nous sommes au début des années 1860, au musée du Louvre. À Paris. Il y a foule dans les salles de peinture. Tous les jeunes artistes viennent ici s'exercer en copiant les illustres peintres du passé. Concentré comme du ketchup, un jeune homme brun, le regard ténébreux, tente de reproduire sur une plaque de cuivre une toile de Velázquez, un grand peintre espagnol des années 1600. Un autre zig s'approche, dandy tiré à quatre épingles, la barbe qui frise et l'œil rieur.
6: Gravé sans dessin préparatoire? Ah ben mon gaillard, je mange mon chapeau si vous y arrivez. Et pourtant j'ai pas faim. Je viens de déjeuner.

0: Manet a-t-il souffert d'indigestion ce jour-là? Sur ce point, la légende reste silencieuse. Edgar et Edouard, en tout cas, ne se sont plus quittés. Oui, bon, j'exagère. Disons qu'ils commencent à se fréquenter. Nés à 2 années d'intervalle, dans 2 familles largement fortunées, ils portent des vestes de velours et se retrouvent souvent dans les mêmes dîners.
1: Tiens, vous ici? Chez Berthe Morisot? Incroyable.
2: Mais c'est vous qui me l'avez présenté.
1: Oui, c'est vrai. C'est moi, Edouard Manet.
0: Et de jambon en aïoli, tu le sais bien. C'est ainsi que grandit l'amitié. Ces deux gaillards sont pourtant bien différents. Manet, toujours à l'aise, charmeur comme un diable, pourrait séduire une armoire. Ouh, ah oui, hein, je crois qu'elle est séduite. Degas, aussi sauvage qu'un saumon de rivière, vit enfermé dans sa peinture. Quand Manet rit, Degas bougonne. Ces deux-là sont comme le tonnerre et le ciel bleu, ou bien comme une moufle à côté d'une paire de palmes. En théorie, oh, ça ne va pas sur les mêmes cartes postales. Et contre toute attente. Youhou! Ça fait des étincelles! C'est peut-être qu'ils reconnaissent un je ne sais quoi l'un chez l'autre, un éclat de génie qui apparaît dans un coin de l'œil. Ou bien une façon de se dire mystérieusement dans le silence.
3: Toi et moi, mon coco, nous allons révolutionner la peinture.
0: Tout ceci, bien sûr, n'est que suppositoire. supposition. Manet et Degas observent leur époque. Ils plongent leur regard dans leur siècle. Et mamma mia, il y a à faire, il y a à voir. Notre capitale, au milieu des années 1800, c'est un peu la folie. Les Parisiens courent les divertissements et s'enivrent de loisirs. Le soir, le samedi, le dimanche, on se rend au café, à la patinoire, au théâtre, à l'opéra, au cirque. On va danser dans les bals populaires. Paris, capitale du plaisir, brille de mille feux, mais pas pour tout le monde. Dans le centre, le baron Haussmann fait construire d'immenses avenues bordées d'élégants immeubles qui traversent la ville de part en part en faisant entrer l'air et le soleil.
4: Moi, empereur de France, je vous dis bravo. Bravo, monsieur le préfet. Y a pas à dire, ça en jette. Par contre, tous ces clopinards qui traînassent en haillons, ça fait tâche face aux visiteurs. Bon allez, c'est décidé, j'interdis la mendicité.
0: Bingo! Tout ce que la bourgeoisie ne veut pas voir, tout ce que la société rejette, tout ce qui gratte, qui dérange, c'est précisément ça que Manet a envie de montrer. Manet peint en chiffonnier buveur d'alcool, les sans-logis, les prostituées, les petits métiers à quelques sous. Plus tard, Degas peindra lui aussi des repasseuses et des lingères en plein travail. Coïncidence? Je ne crois pas. Manet et Degas s'intéressent au même sujet. Ce que l'un peint, l'autre a aussitôt envie de le représenter. Mais, en mieux ou d'une façon différente. Ces coups de pinceau, jalousés ici et là, évidemment, ce n'est pas du meilleur esprit, mais c'est tout bénef pour l'histoire de l'art. Manet et Degas sont attirés par le monde du spectacle. Le théâtre, l'opéra, le cabaret sont des lieux de fête où la foule, grisée par la joie, par l'alcool, perd un peu le contrôle. Nos deux camarades peignent l'envers du décor. Ils ne montrent pas le spectacle, mais ses coulisses. Lorsque les actrices, les danseuses baillent le corps à Vachy, lorsque plus personne ne les regarde, ils décalent le point de vue, et ça, c'est absolument moderne. Par contre, les regards en coin, là, sur les jeunes filles, ça l'est nettement moins. Le 19e siècle est un siècle qui innove, et ça va vite. On invente la locomotive à vapeur, la photographie, l'ampoule électrique, le cinéma. Le mouvement, la vitesse, c'est fascinant. Et pour l'observer, rien de mieux que les courses hippiques.
5: Attention, hérisson créatif est sur la ligne de départ. Il est dans les starting blocks, il est chaud bouillant. 3, 2, 1, 7.
0: Manet et Degas vont aux courses. C'est très à la mode. Ils peignent les chevaux en train de bondir et les jockeys qui ratent leur départ. On ne peut pas réussir à tous les coups. Oula, attention! Depuis le scandale de sa toile, Le déjeuner sur l'herbe, en 1860,

0: 1923, Manet est devenu célèbre.
1: Une femme nue entourée d'hommes en costume en train de pique-niquer. Non mais, on est où là?
0: Autour de lui se réunit un groupe de peintres indépendants, parmi lesquels Claude Monet, Paul Cézanne, Gustave Caillebotte, Alfred Sisley, Auguste Renoir, Berthe Morisot ou encore Frédéric Basile. Degas se joint à eux de temps en temps, mais entre son caractère de cochon et ses remarques trempées dans l'acide...
2: Moi, peindre en plein air? Jamais! Je trouve mon inspiration dans la vie, monsieur, pas dans la bouse!
0: Oui, ce n'est pas toujours facile. Tandis que Degas braille, Manet brille, ce qui ne les empêche pas de se retrouver. La preuve, ils posent l'un pour l'autre.
3: Enfin, si je peux me permettre, l'or, c'est surtout Degas qui me peint. Et d'ailleurs, ce n'est pas toujours très très réussi. C'est pas foufou, quoi. C'est pas non plus ce qu'il a fait de mieux. Hein?
0: C'est une fin de soirée, en 1868, chez la mère de Manet, après le dîner. Degas, invité comme chaque semaine, peint son ami. Il ne le représente ni comme un dandy, ni comme un artiste, mais ramollo sur un canapé, l'air ailleurs, peut-être en train de digérer. À sa gauche, Suzanne, sa femme, joue du piano. La toile terminée, Manet s'approche.
3: Vous avez donc décidé de faire à Suzanne un double menton? Et son nez? Son nez, là, c'est pour jouer de la trompette? Ah, je sais bien que Berthe Morisot l'appelle la grosse Suzanne dans mon dos! Mais vous, Degas, vous!
0: Quelques jours passent. Manet ne tient plus. De rage, il saisit un canif et découpe le visage de sa femme. Lorsqu'il découvre sa toile tronçonnée, Degas, vexé, blessé, part en claquant la porte. Oh, purée! Mais il y a combien de portes dans cet appartement? Oui. Et c'est ainsi qu'éclate une belle amitié. Les tempêtes, hélas, ne font que commencer. Le 19 juillet 1870, Napoléon III entre en guerre contre un royaume allemand qui s'appelle la Prusse. Parmi les peintres indépendants, les réactions sont différentes. Cézanne, Pissarro et Monet décident de quitter Paris.
4: Il y a bien trop de choses à faire sur cette terre pour donner sa vie à la guerre.
0: Basile, Renoir, Degas et Manet restent pour défendre leur pays. Plus de pinceaux dans leurs mains, mais des armes. Ils combattent. La guerre, féroce, effroyable, rapproche Manet et Degas. Lorsque les Prussiens assiègent la capitale, ils sont ensemble, dans le froid glacial, le ventre vide, près des canons. Au cœur de la terreur...
3: Non mais la défense, c'est pas comme ça qu'il faut l'organiser.
0: Oh, purée. Mais
3: laissez-moi donner ma vie pour mon pays.
2: Ah non, moi d'abord. Moi.
3: C'est moi, Manet, c'est moi. Mais poussez-vous d'ici.
0: Oh, non mais ils sont pénibles. Au début du mois de septembre, Napoléon III est fait prisonnier sur le champ de bataille. C'est la fin du Second Empire. Vive la République! Oui, le problème, c'est que la République capitule. Et la défaite, le peuple de Paris l'a en travers de la gorge. Les habitants prennent les armes. Cette insurrection, qu'on appelle la Commune, dure 71 jours et se termine dans un bain de sang. Remués par toutes ces horreurs, Manet et Degas ne sont plus tout à fait les mêmes. Manet n'arrive plus à peindre, Degas a été blessé aux yeux. Et puis, ils ont perdu des amis. Peu à peu, les peintres rentrent d'exil, la vie artistique reprend son cours. En 1874, les indépendants, fatigués de voir leur peinture si nouvelle, si audacieuse, rejetée par le salon officiel, décident d'organiser leur propre exposition. À la surprise générale, Degas s'investit énormément. Alors comme ça, Edgar, vous avez décidé de vous mêler à la bande, finalement?
2: Eh bien, ma foi, oui. D'abord, je les aime bien, Monet, Renoir et surtout Berthe Morisot. Et puis, ce jury du salon, vraiment, je ne peux pas le sentir. La reconnaissance, la gloire, je laisse ça à d'autres. Au vaniteux, par exemple, n'est-ce pas, Manet?
0: Ah, je vois, il y a à nouveau de l'eau dans le gaz. Manet a en effet refusé de prendre part à cette nouvelle aventure.
3: Alors franchement, je ne vois pas pourquoi j'irais...

0: et montrer mes toiles dans la baraque d'à côté.
1: Eh oui, le salon, il y expose, lui. Et il est bien vrai qu'il cherche le succès et les honneurs. Les années passent. Manet est très malade, finit par mourir. Le jour de son enterrement, Monet et Degas sont là. Ce qu'ils ressentent, oula, c'est difficile à imaginer. Ils perdent un ami, un modèle, un rival, un compagnon de toute la vie. Et ça, ma foi, ça fait beaucoup. Degas poursuit seul ses aventures. Toujours à la recherche du mouvement, il peint les danseuses de l'opéra. Il s'intéresse à la photo, il fait de la sculpture, de l'aquarelle. De l'aquarelle? Avec de l'eau? Hé, Degas! Attention aux dégâts des eaux! Dégâts, Degas, Degas des eaux!
2: Franchement, Laure, à un moment donné, faut vous arrêter là.
1: Ah oui? Eh ben justement, je suis sur le point de terminer. Édouard Manet et Edgar Degas, amis et rivaux, génies de la modernité, immenses peintres de la réalité, se sont observés, imités, jalousés. Leur relation reste un véritable mystère. Et personnellement, ça me va, tant que le mystère produit de la beauté.

Derrière cet épisode, il y a Stéphane Touvenin, Cédric Diallo, Marion Lelay, Fanny Leroy, Elodie Fiat, Clarisse Horn, les équipes du Musée d'Orsay et moi, Laure Grand-Besançon. Manet et Degas n'ont pas seulement peint des courses hippiques ou le pari du spectacle, mais également le quotidien de familles bourgeoises. Situé de passage au Musée d'Orsay, va jeter un œil à la grande toile de Degas qui s'appelle « Portrait de famille ». Tu verras, oula, ça ne respire pas le bonheur familial.

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1: Laissez votre message après le...
2: Moi, c'est Mélina, j'ai 11 ans et j'habite près de Paris. J'ai une blague pour vous. Pourquoi les chats n'aiment pas l'eau?
3: Je ne sais pas, je donne ma langue au chat.
2: Parce que dans l'eau minérale.
3: Ah, mais oui, bien sûr, dans l'eau minérale. L'eau minérale. Mais c'était clair comme de l'eau de roche.
4: Bravo!

0: À toi, Iliès.
1: Bonjour, aujourd'hui je vais te raconter une petite blague. Quel animal est le moins lourd dans la mer ?
0: L'animal le moins lourd dans la mer ? Aucune idée.
1: C'est la palourde.
2: Trop bien cette blague.
3: Je m'appelle Aaron, j'ai 8 ans et je suis à Angoulême. Voici ma blague. De quel fruit ont peur les poissons ? La pêche.
4: Je la connaissais pas et je valide.
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1: Magnifique, ce programme de France Musique.
2: Les contes de la Maison Ronde. Le petit poussé. Chapitre 3. Le stratagème a échoué. Les oiseaux ont picoré les miettes de pain que le petit poussé avait semées pour retrouver son chemin. La première fois, ça avait bien marché avec des cailloux. Mais là, non. Et le voici, ce tout petit poussé, avec ses frères, plus grands, mais pas tellement, qui errent dans la forêt, dans l'inextricable forêt. Pas rassurés du tout. Ils sont perdus et ils sont tristes. Leurs parents les ont abandonnés. Il ne manquerait plus que la nuit tombe et avec elle son cortège de bruits qui font peur et que sortent les loups, touchant du bois pour que la nuit ne tombe jamais.
3: Alors moi, aujourd'hui, j'ai une question. Pourquoi, toi, la forêt, tu as permis aux oiseaux de manger notre pain ?
4: Ce n'était pas le jour des enfants, décidément.
3: Nous étions complètement perdus. Perdu et trempé sous la pluie, la forêt était pleine de boue et de bruits bizarres. Impossible de comprendre dans quel sens nous marchions, tout se ressemblait. Nous étions perdus dans un labyrinthe infini de troncs d'arbres. Et puis le jour a commencé à se transformer en soir. Et nous avons entendu les loups.

Alors, par-dessus la peur, il s'est passé quelque chose d'incroyable. Mon frère, le cinquième, s'est mis à chanter une chanson, d'abord tout doucement, et puis un peu plus fort.

0: très serré pour ne pas se perdre les uns les autres. En plus d'être déjà perdu dans la forêt, on ne voulait pas se perdre entre frères. À un moment, il m'a semblé voir une lueur qui tremblait au milieu des arbres. Elle apparaissait et elle disparaissait. Mon frère, le deuxième, a rapproché ses mains l'une contre l'autre pour que je puisse mettre mon pied dessus, et de là, je suis monté sur les épaules de mon frère, le premier, qui était aussi le plus grand. Je n'arrivais pas à voir assez haut. Alors, j'ai encore attrapé une branche et je suis monté dessus. De là-haut, j'ai pu voir qu'il y avait effectivement une lueur, comme une petite flamme de bougie.
1: Cette obscure lueur n'était pas la lune. Oh non! Les enfants ont marché dans sa direction, irrésistiblement attirés par son éclat vacillant.
0: Cette lumière était très étrange. Mais c'était notre seul repère pour essayer d'avancer sans tourner en rond, alors on s'est mis à la suivre.
1: Comme des papillons attirés par une lampe.
0: Il doit bien y avoir quelqu'un derrière cette lumière. Voilà ce qu'on pensait. Parfois, on avançait et on ne la voyait plus. Parfois, elle se mettait à nouveau à nous attirer en envoyant sa pâleur tremblante entre les branches. Il doit bien y avoir quelqu'un derrière cette lumière. Voilà ce qu'on se disait.
1: Il doit bien y avoir quelqu'un derrière cette lumière. Quelqu'un
2: derrière cette lumière. Il doit bien y avoir quelqu'un derrière cette lumière.
3: Il doit bien y avoir quelqu'un derrière cette lumière.
2: Il doit bien y avoir quelqu'un derrière cette lumière.

0: La nuit était complètement tombée maintenant. Les enfants avaient traversé une grande partie de la forêt. Ils étaient très loin de chez eux. Mais en montant une dernière fois sur les branches d'un arbre, Pousset a vu que la lumière venait d'une maison au milieu du bois sombre. Une très grande femme était devant la porte et regardait au loin. Une femme solide comme un chêne.
1: Nous avons enfin rejoint la maison. Et là, la porte était fermée. Aucun de mes frères n'osait frapper. Tous me disaient « Vas-y toi, Pousset, vas-y toi !» Et c'est moi, Pousset, qui me suis avancé en retenant mon souffle. J'ai frappé un coup d'abord, puis deux autres coups très rapides et la porte s'est ouverte. Devant moi, il y avait la plus grande femme que j'ai jamais vue. Derrière moi, il y avait mes frères serrés les uns contre les autres. Et encore plus loin derrière, on entendait les hurlements des loups.
2: Ma terre,

0: Bonjour, madame. On ne vous dérange pas ?
1: Qui es-tu, petit bonhomme ? Et qui sont ces grands malins serrés derrière toi ?
0: Nous sommes tous frères, et nous cherchons un abri car nous nous sommes perdus dans la forêt et dehors il y a les loups.
1: C'est toi, le plus petit, qui a frappé à cette porte.
0: Je suis le plus petit, mais à l'intérieur de moi, c'est grand. À l'intérieur de moi, il y a des montagnes, madame, des horizons et tout un cosmos d'étoiles inconnues. À l'intérieur de moi, c'est grand comme le Sahara. Je suis riche à l'intérieur, madame, et je me présente à vous comme un prince oriental pour vous demander l'hospitalité pour mes frères et moi, si vous le voulez bien, au moins pour eux cette nuit.
1: Tu es bien drôle. Ça me plairait bien de te faire entrer pour partager un moment avec toi. Mais hélas, mes pauvres enfants, vous avez laissé votre petit frère frapper à la plus mauvaise porte. Ici, c'est la maison de l'ogre. Et moi, je suis sa femme, l'ogresse. Si je vous fais entrer maintenant, l'ogre ne manquera pas de vous manger cette nuit.
0: Ah oui. C'est fâcheux. Je me suis tourné vers mes frères pour savoir ce qu'on devait faire, mais comme ils regardaient l'ogresse avec des yeux en tire-bouchon de cochon et la bouche ouverte et muette, j'ai dit à la dame « Si vous nous faites entrer, monsieur nous mangera. Mais si vous nous laissez dans le bois, les loups nous chasseront pour leur dîner. Personnellement, je préférerais que ce soit monsieur qui nous mange. Ce serait bien aimable de votre part de nous laisser entrer pour nous mettre à l'abri des bêtes féroces, s'il vous plaît, madame. »
1: Ah ah. Préfère la marmite bouillante au croc du loup. Très bien. Entrez. Cachez-vous sous cette table. Je vais mettre une grande nappe jusqu'au sol pour vous cacher. Et je vous ferai échapper demain. Pas un jour de plus. Entendu ?
0: Et nous voilà tous les sept assis sous la table de l'ogresse. Enfin à l'abri !
2: C'est-à-dire que dans les ténèbres, même une obscure lueur devient un espoir.

0: Et l'histoire aurait pu finir en queue de poisson si elle s'était arrêtée là. Nous aurions laissé nos amis en grand danger, cachés sous la table de l'ogre, et le suspense aurait été insoutenable. Mais on n'aurait jamais su la suite. Et vous n'auriez pas pu dormir. Vous vous seriez posé des tas de questions. Est-ce qu'ils vont réussir à s'échapper? Ou est-ce qu'ils vont rester sous cette table jusqu'à la fin des temps? Et dans ce cas, comment ça va se passer quand ils vont grandir? Est-ce qu'ils ne vont pas finir par se sentir à l'étroit? Et si une jambe, un bras, une bouche, un nez, par malheur, dépasse? L'ogre ne risque-t-il pas de les découvrir? Mais heureusement, l'histoire n'est pas finie. Vous vous en doutiez, car vous savez qu'il reste encore 2 épisodes. Et le petit poussé n'a pas dit son dernier mot.
1: La suite de l'aventure, c'est demain à la même heure.
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2: Et coucou les petites curieuses et les petits curieux, c'est Jurassic Park.
3: Bonjour, je m'appelle Nils, j'ai 4 ans et demi et mon copain de l'école me dit que les dinosaures en Afrique existent encore. Est-ce que c'est vrai ? Merci de me répondre.
2: Et Nils, je te félicite de vérifier ce que te dit ton copain de l'école, 4 ans et demi, chapeau franchement. Et ce qu'il te dit, c'est donc que les dinosaures en Afrique existeraient encore. Un spécialiste des dinosaures est là pour t'éclairer, on dit un paléontologue. Ronan Alain, c'est vous du Muséum National d'Histoire Naturelle.
4: Alors je ne sais pas exactement ce qu'a voulu dire ton copain sur les dinosaures en Afrique. Moi je peux te dire que des dinosaures en Afrique, on peut en trouver, parce que moi je travaille dans deux pays d'Afrique, je travaille au Maroc et au Lesotho, et dans ces deux pays, j'ai trouvé des dinosaures. Par contre, c'est comme tous les dinosaures, ce sont des fossiles, donc les animaux sont morts. Donc il n'y a pas de dinosaures vivants en Afrique, ni en Asie, ni dans aucun autre continent.

0: continent.
1: Voilà. Nulle part.
0: Non, il n'existe plus nulle part aujourd'hui. Alors, je pense que derrière la question de Niels, il y a peut-être des histoires de paléontologues plus. C'est-à-dire que les paléontologues, ils vont chercher les dinosaures un petit peu partout sur la planète. Et selon les époques, on n'a pas trouvé les dinosaures du tout au même endroit. Alors, quand on a commencé à trouver les premiers dinosaures, c'était en Europe. Pourtant, on n'est pas les champions des dinosaures, même si on n'est pas mauvais, hein, mais on n'est pas les champions.
1: C'est qui les champions ?
0: Alors les champions, pendant très longtemps, ça a été les Américains, les Canadiens et l'Amérique du Nord. Pourquoi ? Parce que c'est eux qui ont forgé tout l'imaginaire des dinosaures. Tous les noms de dinosaures que tu connais, probablement que connaissent tes parents, tes grands-parents et tout le monde, c'est des dinosaures qui ont été trouvés à la fin du 19e siècle la plupart du temps et qui viennent des États-Unis, de quelques États. Donc c'est le Diplodocus, le Camarasaurus, l'Allosaurus, le Tyrannosaurus, le Triceratops. Tous ces dinosaures-là ont été trouvés à la même époque et aux États-Unis. Alors pourquoi ? Parce qu'à cette époque-là, il y avait une espèce de fièvre qui fait qu'il y avait des chasseurs de dinosaures partout qui partaient sur le terrain et qui allaient chercher des fossiles. Des vrais chasseurs de dinosaures, ça se passait très mal. De temps en temps, ils se battaient entre eux. Et en fait, ils étaient missionnés par tous les musées pour aller chercher un maximum de fossiles pour commencer à les monter dans les musées.
1: C'était la ruée vers le dinosaure.
0: C'était la ruée vers l'os, exactement.
1: Et alors, vous disiez, donc nous, les Européens, on n'est quand même pas mauvais.
0: Donc nous, on n'est pas mauvais, mais surtout, c'est que maintenant, si on prend ces dinosaures américains que tout le monde connaît, est-ce qu'on trouve beaucoup de dinosaures aux États-Unis et au Canada aujourd'hui ? Ben non, parce qu'ils les ont déjà quasiment tous trouvés.
1: Alors qu'en Europe,
0: il y en a des nouveaux, mais surtout en Afrique et en Amérique du Sud et en Asie, en Chine, en Thaïlande, au Laos. Si on va en Amérique du Sud, on peut parler de l'Argentine, du Brésil. Si on parle de l'Afrique, on peut parler de l'Afrique du Sud, du Lesotho, mais aussi du Maroc, de l'Algérie. Là, il y a des centaines et des centaines de découvertes qui se sont faites ces 20 dernières années. On a donné des noms à ces dinosaures, sauf que personne ne les retient.
1: Ah bon ? Aucun ?
0: Non, aucun.
1: Bah, donnez-nous-en un pour un peu les réhabiliter, tiens.
0: Qui sait qu'on
1: Rendons-leur leurs heures de gloire.
0: Qui sait qu'on pourrait réhabiliter ? Alors, je vais réhabiliter des animaux que j'ai décrits. On a décrit un Berberosaurus qui vient des montagnes du Maroc, du Haut Atlas, puisque c'est là où vivent les Berbères. On peut parler de Patagotitan, qui est un géant. Patago, c'est la Patagonie, c'est l'Argentine, donc c'est sans doute le plus grand dinosaure connu à l'heure actuelle par un squelette quasiment complet. On pourrait parler du Turiasaur. Le Turiasaur, c'est un dinosaure herbivore qui a été trouvé en Espagne par des collègues espagnols, qui est aussi très très beau, qui a des dents magnifiques, très très grandes en forme de cœur.
1: Et en France, soyons un peu chauvins.
0: Et en France, qu'est-ce qu'on a fait récemment ? On a décrit un Pyroraptor qui est devenu une célébrité dans Jurassic Park.
1: Pyroraptor, et ben voilà, il est même à Hollywood. Salut les matelots.
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0: On s'écouterait pas une petite bestiole sur mon petit France Inter?
1: Quelle bestiole as-tu choisie? Je marche dans le désert du Sahara. Je n'entends que le vent et le bruit du sable qui s'écoule sur les dunes. C'est l'été, mais les nuits sont fraîches. J'entends une bestiole cavaler. Non, sauter plutôt. Ça doit être une petite bestiole, car elle ne fait pas beaucoup de bruit. Ah, je sais. Ce petit couinement aigu, à peine audible, c'est celui de la gerboise quand elle a peur.
2: La

0: chose approche. Mes pattes ressentent des vibrations dans le sable. Oh,
1: oh. Ah, ça y est, je la vois devant moi. Son pelage couleur sable est un super camouflage dans le désert. Elle ressemble à une créature d'une autre planète surgie d'un film de science-fiction, avec un corps de souris. Elle doit peser à peine 50 grammes. Elle a de grands yeux noirs et de longues moustaches sur son museau pointu. Ses cuisses ressemblent à celles des kangourous. Ses pieds doivent chausser du 312. Ils sont aussi longs que son ventre. Ses pattes avant sont rikiki et sa queue se termine par une touffe de poils.
0: Oh, c'est cet humain qui m'a fichu la frousse. Allez, je me reconcentre. Il faut que je trouve une graine à ronger et des poils pour terminer mon nid douillet avant la naissance de mes petits.
1: La gerboise se déplace avec un mouvement de métronome. Elle alterne pied droit, pied gauche, pied droit, pied gauche. Sa queue de 20 cm fait balancier, ce qui lui permet de garder l'équilibre pour ne pas tomber en avant.
0: J'entends comme un petit bruit de mâchouillage porté par le vent.
1: Je n'entends rien.
0: Ah, ta palouille assez fine. Et ça refoule le dromadaire.
1: Je ne sens rien.
0: Oh, décidément, t'es bien un humain. Tes narines ne captent rien. Il n'est pourtant pas très loin. Oh, à 200 mètres tout au plus. Oh, mais il y a toute une caravane. Je les vois très bien.
1: Décidément, je ne sens rien, je n'entends rien et je ne vois rien. Faut dire que contrairement au chat, je ne vois pas dans le noir. Je ne suis pas nyctalope, moi.
0: Si t'étais une gerboise, t'aurais les sens surdéveloppés. Faut bien ça pour survivre dans le désert. Bon, je vais m'approcher, mais prudemment.

0: T'as peur des dromadaires?
1: Ah non, mais tu crois que j'ai peur de ces bestioles-là? Non, je crains ceux qui leur montent dessus, les humains. Il y en a un peu trop dans le coin désormais. Le désert n'est plus vraiment désert, si tu vois ce que je veux dire. S'ils m'attrapent, je finis sur les réseaux sociaux. Et en plus, ils me couvrent de bisous baveux pour un selfie vert.
0: Mais les humains dorment la nuit.
1: Que tu crois? Dans le désert, tout le monde vit la nuit. Fait moins chaud. Mais là, c'est tranquille. Ni rire, ni cri, ni ronflement. Je vais pouvoir aller visiter ces petits buissons. Il doit bien y avoir un peu de nourriture dedans.
0: La gerboise avance toujours en alternant pied droit, pied gauche, pied droit, pied gauche. Elle laisse ses longues empreintes dans l'ergue. Ergue est un mot emprunté à l'arabe qui signifie « désert de dunes ». Elle se dirige vers un buisson rabougri à 20 mètres devant nous. Elle se hisse sur ses longues pattes postérieures et farfouille dedans avec ses mini-pattes avant.
1: Oh, c'est quoi ce machin? Un morceau de sac plastique. Oh, dégoûtant. C'est ça? Oh, mais ouais! Bingo! Un poil de dromadaire. Idéal pour faire mon nid.
0: La gerboise cale le long poil entre ses dents et continue de farfouiller.
1: Oh! Un scaphila! Ah! Viens là, toi, petite bestiale!
0: La gerboise a vu un insecte sortir de sous le buisson. Elle préfère ronger des végétaux, mais elle ne dédaigne pas les précieuses protéines des insectes. Elle tourne autour, saute, frappe le sable pour tenter de l'attraper. Le coléoptère lui donne du fil à retordre. Elle va finir par s'en mêler les pinceaux.
1: Oh, il est trop speed! Il me file le tournillon! Stop! Suffit!
0: Oh! Elle bloque l'insecte au sol sous son long pied, la porte à sa bouche et le mâchouille avec ses petites dents.
1: Oh, bah! Oh! Les pattes, c'est plein d'épines, Berk!
0: Ah bah, bois un coup pour faire passer!
1: Boire? T'as pas trop de cerveau non plus, on dirait. On est dans le désert, y a pas d'eau.
0: Tu ne bois jamais?
1: À peine. Un peu me suffit. Un chouïa, comme on dit par ici. Je trouve l'eau qui m'est nécessaire dans les graines et les fluides délicieux des insectes. Oh, oh zut! J'ai perdu mon poil. Bah, j'en trouvais un autre. Ça refoule toujours le dromadaire et de plus en plus fort. Ça provient de la dune, derrière le massif de buissons.
0: La gerboise repart par petits sauts et se dirige vers une dune à 10 mètres devant nous. Mais ce n'est pas une dune, c'est la bosse d'un dromadaire vautré sur le sable. Il somnole.
1: Génial! Une dune de poils!
0: La bestiole contourne le grand herbivore assoupi et s'approche de lui par l'arrière.
1: Wouah, la belle laine! Du premier choix, pure qualité. Ça sera trop stylé pour tapisser mon nid douillet.
0: Elle s'approche encore et encore. Tu ne vas quand même pas lui tirer un poil de fesse? Tu vas le réveiller. Mais si, elle va le faire. Elle saisit une touffe de crin du bas du dos et tire d'un coup sec. Le dromadaire n'a pas aimé du tout. Oh là là, elle l'a mis de mauvais poil. La gerboise s'enfuit en faisant des bonds de 80 cm grâce à ses grandes cuisses musclées. Elle file en zigzag à plus de 20 km/h dans l'ergue. Arrivée près du buisson, elle plonge dessous sa touffe de poils de dromadaire entre les dents. C'est toujours comme ça que tu collectes les poils pour faire ton nid?
1: Bien sûr que non. Normalement, je les ramasse. Mais ces poils sont si doux que je n'ai pas pu résister. Mon nid sera douillet. Douillet. J'espère que je ne me suis pas fait repérer par un renard ou un fennec. Le raffut du dromadaire les a certainement mis en alerte. C'est pas les prédateurs qui manquent dans le désert. Surtout pour une petite gerboise de 10 cm. Oh, aucun bruit menaçant dans l'air.

0: charbon. Hop, je rentre.
1: La gerboise s'approche d'un petit trou creusé dans le sable, à 2 mètres devant elle.
0: Mon petit chez-moi douillet-douillet est tout au fond de la galerie, à plus d'un mètre de profondeur. Ah, je suis trop contente. Super récolte. Aïe, oh, oh, oh là là, ça s'active dans mon ventre. Faudrait pas que je tarde à donner la dernière touche à mon nid pour bien accueillir mes bébés.
1: La gestation de la gerboise, autrement dit sa grossesse, dure à peine 1 mois, mais elle semble quand même intense. Il ne fait pas trop chaud sous le sable ?
0: Non ! Justement, sous le sable, il fait bon la nuit et frais les jours. J'ai tout creusé avec mes dents et mes pattes avant, et j'ai dégagé le sable avec mes pattes arrière. Je peux te dire que c'était pas une mince affaire. Oula, ça s'agite là-dedans, les petits s'impatientent. On dirait même que... Oh, oula, oh, c'est parti, je sens qu'ils veulent sortir. Vite, vite dans le nid, oh, ça urge.
1: La gerboise prend quand même le temps d'écouter, de sentir et de regarder autour d'elle pour vérifier que personne ne la voit. Elle ne veut pas dévoiler sa cachette pour pouvoir mettre bas tranquillement. C'est bon. Elle semble rassurée, elle se précipite dans le terrier.
0: Encore un peu de patience, les mômes. On arrive.
1: Elle referme le trou derrière elle avec du sable. Ça y est, je ne vois plus l'entrée ni aucune trace. Hé, gerboise, tu m'enverras un faire-part de naissance. Pendant cette aventure, nous avons entendu le mot d'origine arabe « erg ». Que signifie-t-il ? Au secours, je m'étouffe. C'est le diminutif d'un champion de tennis suédois. C'est le nom donné à certains déserts de sable. Oui, bravo ! Erg signifie « dune ou désert sableux » en langue arabe. C'était une aventure au poil de dromadaire, mais c'était bestialement génial.
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0: Bonjour, vous êtes sur la boîte à blagues. Laissez votre message après le...
1: Je propose une nouvelle discipline pour les prochains Jeux Olympiques. Le racontage de blagues. Et voici notre podium de la semaine avec vos meilleures blagues sportives.
2: Bonjour, je m'appelle Louise, j'ai 8 ans et demi, j'habite à Port-Bail dans la Manche et je vais vous raconter une blague. Quel est le sportif qui retient toujours ses leçons ?
1: Aucune idée.
2: Tony Parker.
1: Ah oui, comme Tony Parker, le célèbre joueur de basket. La classe.
0: Elle est trop bien cette blague, je vais la raconter à mes potes.
3: Bonjour, je m'appelle Anna, j'ai 11 ans et je vis dans le 10e arrondissement à Paris. J'ai une blague. Vous savez, moi je saute plus haut que la Tour Eiffel.
1: Attends, tu sautes plus haut que la Tour Eiffel ? Ça c'est un sport insolite.
3: Bah oui, parce que la Tour Eiffel elle saute pas.
1: Ah, je me disais bien.
4: Trop bien cette blague.
5: Bonjour, je m'appelle Carla, j'ai 11 ans, j'habite à côté de Bordeaux. Voici ma

0: blague. Quel est le comble pour un nageur ?
1: Je ne sais pas.
0: De ne pas nager dans le bonheur. Merci, bonne journée.
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0: 5 sur 5.
1: Je peux monter à bord?
0: Mais bien sûr.
2: Tu as déjà piloté un orgue?
1: Non, jamais.
2: Alors viens t'asseoir ici sur mon banc, devant mes claviers, et accroche bien ta ceinture.
1: Tu t'appelles comment?
2: Je m'appelle Xena.
1: Mais tu m'emmènes où?
2: Dans une arène. Je ne suis pas née dans une église, contrairement à ce qu'on croit.
1: Ah bon?
2: Je suis née en Grèce, au 3e siècle avant Jésus-Christ. Ensuite, les Romains m'ont très vite adoptée pour accompagner leurs jeux et les cérémonies impériales.
3: Ave César.
1: Ah ben, ça, je savais pas. Et puis en plus, tu sais quoi, Xena? J'avais jamais vu un piano avec autant de tuyaux avant.
2: Mais je ne suis pas du tout un piano.
1: Ah non?
2: Cite-moi un seul piano qui mesure 12 mètres de large sur 12 mètres de haut et qui pèse près de 30 tonnes.
1: Oh, ça me vient pas comme ça, mais...
2: Eh ben voilà.
1: Bah t'es qui alors?
2: Top. Je suis un instrument à vent, je possède des tuyaux, plusieurs claviers, je suis hyper puissant, je suis...

0: orgue.
1: Et c'est une bonne réponse.
0: Mais c'est quoi la différence avec le piano alors?
1: Mais on ne fonctionne pas du tout pareil. Le piano, il chante parce qu'il a des cordes dans son ventre. Eh bien moi j'ai des tuyaux, et pour qu'ils parlent, ils ont besoin du vent.
0: Tous tes tuyaux qu'on voit là, au-dessus de ma tête?
1: Ceux-là, oui. Et les autres?
0: Ils sont où les autres?
1: Derrière mon buffet.
0: Oh, je vois rien à manger là.
1: Non, c'est comme ça qu'on appelle la façade d'un orgue, Banane. Et je peux te dire qu'il y a de quoi se régaler, hein. Derrière les tuyaux que tu vois, j'en cache plus de 5000 autres.
0: 5000 tuyaux? Mais où?
1: Derrière, je te dis. Bon, tu sais quoi? On va aller les voir. Il y a une petite porte sur le côté qui permet d'entrer à l'intérieur de mon corps. Ça sera plus simple pour t'expliquer. Allez, suis-moi. Bienvenue dans ma maison.
0: Waouh! Mais Xena, c'est gigantesque chez toi.
1: Oui, oui, c'est assez spacieux. Mais tu verras, tu vas vite comprendre pourquoi j'ai besoin de tant d'espace. Voici tout d'abord la chambre de la soufflerie. Tiens, regarde, il y a mes soufflets. Ils servent à stocker le vent que produit mon moteur. Le vent part ensuite vers la pièce suivante et s'infiltre dans mes tuyaux. C'est ça qui leur permet de parler.
0: Il y a des tuyaux partout.
1: Fais attention, regarde bien où tu marches, sinon tu vas écraser les petits.
0: Coucou. Oh, mais ils sont minuscules.
1: Alors ceux-là font à peine 1 cm. Mais j'en ai d'autres qui peuvent mesurer jusqu'à 10 mètres de hauteur.
0: Mais Xena, à quoi ça te sert d'avoir autant de tuyaux?
1: À créer des milliers de sons différents. C'est d'ailleurs pour ça qu'il y en a des petits, des moyens et des grands, des en bois ou en métal. Il y en a qui sont coniques ou recouverts d'une cheminée, voire complètement fermés.
0: Et ils parlent tous en même temps alors?
1: Ah non, pas forcément. C'est toi qui vas décider ceux qui vont recevoir du vent en sélectionnant l'un ou l'autre jeu.
0: Tiens, d'ailleurs, c'est quoi tous ces boutons autour de tes claviers avec les noms dessus?
1: Eh bien justement, ce sont les jeux dont je te parle. Tiens, et c'est celui-ci par exemple. C'est le jeu du cor anglais. Chaque jeu correspond à une série de tuyaux et donc à une sonorité particulière. Et c'est celui-là aussi.
0: Le jeu du cornet? Et je peux sélectionner plusieurs jeux, plusieurs boutons en même temps?
1: C'est même conseillé. C'est comme ça que tu vas créer des mélanges de sons. Écoute.
0: Au total, tu peux créer combien de sons différents?
1: Des milliers, je te dis. Je suis comme un orchestre. Alors, tu sais, moi, quand on me dit « Ah, oh, j'aime pas l'orgue », j'ai envie de répondre « Mais il n'y a pas un son d'orgue, mais des sons d'orgue. » Tiens, je t'ai pas fait encore entendre celui-ci. Oh, il est rigolo.
0: Mais c'est quoi, ça?
1: Tu entends comme ça tremble? C'est le jeu de bombarde.
0: Xena, je t'entends plus!
1: En même temps, il faut y aller, tu sais, en termes de puissance, pour remplir des églises ou des cathédrales immenses.
2: Il est né le divin enfant, joué au bois résonné.
1: C'est d'ailleurs ici qu'est né mon talent d'improvisateur. Comme je ne sais pas combien de temps la messe va durer, j'improvise au rythme de la cérémonie. C'est sans doute pour ça que je me sens si bien quand je joue du jazz.
0: En fait, Xena, t'es un peu une super-héroïne, t'es capable de tout faire.
1: Très juste, c'est un très bon résumé. D'ailleurs, ça me fait penser à cette citation...
3: C'est un petit pas pour l'homme, mais un bond de géant pour l'organiste.
1: Ou un truc de ce genre, j'en suis plus très sûr.
0: Mais pourquoi? Il doit savoir faire le grand écart, l'organiste?
1: Tu ne crois pas si bien dire. Regarde sous tes pieds.
0: Oh, c'est quoi toutes ces marches?
1: C'est mon 5e clavier, mon pédalier.
0: Mais mes bras, moi, ils sont trop courts, j'y arriverai jamais.
1: Tu as des pieds, non? Utilise tes gros orteils et tes talons. Vas-y, essaie. Oh, tiens, le public est déjà là.
0: C'est qui, tous ces gens?
1: Il y a un concert aujourd'hui, je te l'avais pas dit?

0: non ?
1: Il n'y a pas que les arènes et les églises dans ma vie, tu sais. J'habite aussi dans les salles de concert.
0: Et je peux rester sur scène avec toi ?
1: Ah, désolée, il faut que tu laisses la place à Carole. C'est lui qui va jouer maintenant. D'ailleurs, le voilà.
2: Salut !
1: Allez, va vite t'asseoir. Tu entendras mieux dans la salle.
0: Ok, excellent.

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0: Et plein de réponses.
3: À table.
4: Bonjour, je m'appelle Malo, j'ai 4 ans et demi et je voudrais savoir comment on fait la forme des pâtes alphabées. Alors maintenant, j'appuie sur répond.
3: Eh ben oui, regardez, hop, on répond. Coucou Malo, on est là. Comment on fait la forme des pâtes alphabées? C'est tellement trop bon les pâtes alphabées dans un petit bouillon là. Je suis avec Pierre-Brice Lebrun, Malo, qui a écrit le petit traité des pâtes aux éditions Le Sureau. Est-ce que vous pouvez expliquer? Il a appuyé sur répond, alors répondez Pierre-Brice.
5: Mais avec grand plaisir, mais d'abord je vais lui poser une question à Malo. Est-ce que tu sais Malo combien il y a de lettres dans un paquet de 500 grammes? Donc un paquet normal qu'on achète en supermarché. Combien il y a de lettres? Eh ben tu vas rire, il y en a à peu près 24.
3: Waouh, 24 000 dans
5: ouais,
3: un...
5: Ça dépend des fabricants, ça va entre 23 500 et 26 000. Il faut 3 à 4 jours pour les compter. Donc si jamais vous ne savez pas quoi faire quand il pleut, surtout pour vérifier, ça vaut le coup. Chez certains fabricants, on a les 26 lettres de l'alphabet. Chez d'autres, il y a aussi les chiffres, donc de 0 à 9. Alors pour faire des formes, c'est très facile. Il faut imaginer une machine avec une cuve en inox, une très grande, une gigantesque, une énorme, presque un silo, dans lequel il y a la pâte qui tourne. On la pétrit, la pâte. Donc elle se prépare à devenir pâte. Il y a des kilos et des kilos de pâte. C'est la même que pour les spaghettis, les macaronis, les raviolis. Et en bas de la cuve, il y a un tuyau par lequel la pâte va sortir quand elle sera prête. Eh bien, on va mettre sur ce tuyau un moule avec des lettres. Et donc, la pâte va sortir par des trous qui ont la forme de lettres. Et il y a un grand couteau qui tourne en permanence et qui va couper chaque pâte exactement à l'épaisseur qu'il faut. Ça va extrêmement vite. Donc, on voit le couteau qui tourne comme une hélice d'avion. Et ensuite, elle tombe sur un tapis roulant qui les emmène vers un séchoir.
3: Et il y a forcément toutes les lettres de l'alphabet dans un paquet.
5: Hein. Alors, selon les fabricants, il y a exactement le même nombre de lettres. Et chez d'autres fabricants, c'est un peu au pif, on va dire. Mais a priori, il y a toutes les lettres.
3: Et il paraît que c'est quelque chose de français, les pâtes alphabées, que ça n'existe qu'en France.
5: Elles ont été inventées en France. Alors, a priori, 1857, un monsieur Vézin qui dépose un brevet de pâtes alphabétiques, parlantes et figurées. Mais c'est un fabricant de pâtes, lui aussi il est parisien, qui s'appelle Bousquin. 3 ans plus tard, il se met à les vendre. Et lui, il les appelle des pâtes romaines, alphabétiques et chiffrées. C'est ce qu'il écrit dans ses publicités. Et Bousquin, il dit, c'est moi qui les ai inventées. Mais il y a aussi un monsieur Bertrand, qui vient de Lyon, qui dit, non, c'est moi qui les ai inventées.
3: Il y a la bataille de l'inventeur
5: voilà,
3: des pâtes
5: alphabétiques. Voilà, donc en fait, on n'en sait rien, mais on peut dire qu'elles existent depuis à peu près 1860, qu'elles sont commercialisées en France depuis à peu près 1860. En France, on les met beaucoup dans la soupe, dans le potage, effectivement, c'est rigolo. Aux États-Unis, on les sert plutôt comme des spaghettis avec de la sauce tomate. Et on les trouve en boîte, toutes prêtes, comme nos raviolis. Il y a même d'autres alphabets. Nous, c'est l'alphabet latin, hein, 26 lettres, mais on a aussi des pâtes en alphabet grec. Alors l'alphabet grec, c'est 24 lettres. Et le fabricant qui prépare ses pâtes en alphabet grec, il fait aussi des pâtes en forme de petites voitures, d'avions, de dinosaures, de fleurs, de maisons, plein de formes rigolotes.
3: Il a bien trouvé le filon, lui.
5: Oui, et en plus de toutes les couleurs. J'ai également trouvé des pâtes alphabet en alphabet cyrillique, c'est-à-dire l'alphabet qu'on utilise dans les langues slaves, en Russie par exemple. Là, il y a 33 lettres. Et aussi en alphabet arménien. Par contre, il n'y en a pas en alphabet chinois. Bon, il faut dire qu'en alphabet chinois, il y a 47 000 caractères, ça ferait beaucoup de paquets.
3: Ouais, ça ferait beaucoup. En tout cas, tout ça m'a donné envie d'en manger, des pâtes alphabet. Salut les matelots.
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1: Cette enquête commence par une étrange histoire qui m'est arrivée il y a quelques semaines. Après une période de travail assez intense au bureau des Odyssées, je décide de m'accorder une petite soirée détente. Ni une ni deux, je réserve une table chez Happy Nui, mon restaurant chinois préféré. J'arrive, je salue Jimmy, le serveur polyglotte, je m'installe et je me commande, oh oui, un petit whisky, car c'est déjà l'heure de l'apéro. Tout d'un coup, je remarque un morceau de papier roulé en boule au pied de la table. Je me penche, je ramasse la feuille, je la défroisse. Dessus, je déchiffre un message écrit à l'encre verte. Vous devriez jeter un œil à l'affaire Roswell, on annonce du grabuge. Signé, un informateur secret. Je regarde à gauche, je regarde à droite, personne. L'informateur secret, c'est comme qui dirait, volatilisé. Roswell, ce nom-là me dit quelque chose. Roswell, R-O, Ro, comme le début de rôti. Peut-être le nom d'une boucherie où j'ai acheté un bon rôti. Non, c'est peu probable. Où donc ai-je entendu ce mot-là? Pour en avoir le cœur net, je tape Roswell dans la barre de recherche de mon téléphone. Des mots comme OVNI et extraterrestre apparaissent. Qu'est-ce que c'est que cette histoire? Intriguée, je poursuis mes recherches. Dans un article, je lis, en 1947, dans la ville de Roswell, aux États-Unis, plusieurs personnes racontent avoir vu des soucoupes volantes. Des soucoupes volantes? Waouh! Ça sent la drôle d'affaire à plein nez! Génial! C'est parti pour une nouvelle odyssée! Excitée comme une puce, je suis tombée de ma chaise. Heureusement, le ridicule ne tue pas. Direction le sud-est des États-Unis, près de la ville de Roswell, pas très loin de la frontière avec le Mexique.

0: Ici, ça ressemble un peu à un désert. Il n'y a pas grand-chose, pas grand monde. Seulement de vastes plaines très sèches et par-ci, par-là, une poignée de ranchs habités par des cow-boys, sans oublier quelques bases militaires qui, depuis quelques années, poussent dans la région comme des champignons. Cette nuit-là, un orage éclate. Enfin, il pleut un peu, l'air devient respirable. Soudain, on entend un grand bruit. Un bruit étrange, comme une explosion qui retentit à des kilomètres à la ronde. Mais qu'est-ce que c'est? Juste en dessous de ce boucan d'enfer, un petit peu effrayant, il faut bien le dire, se trouve la ferme de William Mac Brazel. Le vieux Brazel vit dans les environs depuis, on ne sait plus combien de temps. Il est allongé sur son lit, mais il ne dort pas. Il a, lui aussi, entendu ce bruit anormal, étrange et retentissant. Le lendemain, il va voir. Il découvre de drôles de débris dispersés un peu partout sur le sol.
1: Holy cow, what's that mess?
0: Qu'est-ce que c'est que ce bazar? Se demande-t-il en s'essuyant le front car le soleil tape très fort et il transpire à grosses gouttes. De sa vie, il n'a jamais rien vu de pareil. La matière qu'il touche du bout des doigts est très étrange, entre le caoutchouc et l'aluminium. Une chose est sûre, cela ne ressemble à rien de ce qu'il connaît. Un peu sonné, il rentre chez lui en emportant quelques morceaux qu'il examine un peu plus tard sur la table de sa cuisine. Il regarde, il essaie d'assembler les pièces. Ce que c'est ? Le bon vieux Brazel commence à avoir sa petite idée. Du coin de l'œil, il contemple son trésor. Au fond de sa pupille, une étincelle s'allume. Brazel pense avoir trouvé des débris de soucoupes volantes. Et s'il y a des débris, c'est donc qu'il y a eu un crash. Un crash de soucoupes volantes. Voilà qui ne serait pas banal et qui en plus expliquerait parfaitement ce grand boom entendu le soir de l'orage. Sur les conseils de ses voisins, il contacte le shérif du comté, George Wilcox.
2: Hello, sheriff.
0: Allô, shérif.
2: This is William Mac Brazel.
0: C'est le vieux Brazel.
2: You should come to the ranch. I want to show you something.
0: Vous devriez venir au ranch. Je veux vous montrer quelque chose. Non d'une pipe en bois. Wilcox, lui non plus, n'en revient pas. Il prévient la base militaire de Roswell. Sans attendre, l'armée de l'air envoie des soldats sur place récupérer tous les débris. Au même moment, des rumeurs commencent à circuler en ville. Les militaires auraient découvert, sur un second site, pas loin du ranch du vieux Brazel, des corps non humains et donc extraterrestres. Ce même jour, le colonel William Blanchard, le commandant de la base militaire de Roswell, fait une déclaration stupéfiante. Dans un communiqué officiel, il annonce que l'armée serait en possession de débris d'origine extraterrestre. La presse est en folie, la nouvelle se répand dans tout le pays. Mais quelques heures plus tard, à peine, coup de théâtre, l'armée publie un autre communiqué officiel dans lequel elle déclare que William Blanchard s'est trompé. Après examen des experts, le débris ne proviendrait pas d'un ovni, mais d'un ballon météo. Ça paraît bizarre, mais pourquoi pas? L'affaire petit à petit se tasse. On finit par ne plus trop en parler. N'empêche, cet été-là, plusieurs personnes racontent avoir vu de drôles d'objets volants dans le ciel. Au total, on a compté plus de 800 témoignages. Pour certains, l'affaire est loin d'être terminée. Ils trouvent toute cette histoire bien trop louche. Pourquoi l'armée a-t-elle donné deux informations différentes? Le gouvernement cherche-t-il à cacher quelque chose? Que s'est-il passé dans la ville de Roswell en juillet 1947? Pour essayer de répondre à toutes ces questions, ils décident de mener leurs propres enquêtes. Ils deviennent spécialistes des ovnis, on les appelle les ufologues. Du petit mot UFO, qui est un raccourci de l'expression anglaise Unidentified Flying Object,

Oh, pardon. Unidentified, flying object. Objet volant non identifié. Dans la vie, j'aurais tendance à penser qu'il faut être très ouvert d'esprit. Mais là, honnêtement, je crois bien qu'on ferait mieux de s'en méfier. Tu vas voir, ces ufologues élaborent des théories vraiment, vraiment très farfelues. Pour retenir leur nom, je te propose une petite astuce. Ufologue, avec un F au milieu, comme foufou. Certains d'entre eux vont très loin. Ils sont, par exemple, persuadés que les extraterrestres auraient construit les pyramides d'Égypte. Eh oui, rien que ça, et que celles-ci, tiens-toi bien, seraient des pistes d'atterrissage pour vaisseaux venus de l'espace. Complètement zinzin, je te l'ai dit. En 1980, deux ufologues publient un livre choc, The Roswell Incident. À ce moment-là, le grand public a totalement oublié cette curieuse affaire. Le livre relance les rumeurs les plus folles.

Tout cela finit par inquiéter le gouvernement américain. Il décide, enfin, de publier deux rapports officiels. J'ai réussi à me les procurer. En voici, en quelques mots, le résumé. D'abord, elle avoue avoir menti. Les débris retrouvés dans le ranch du vieux Brazo ne provenaient pas d'un ballon météo, ni d'un ovni, mais d'un engin d'espionnage volant. Tu dois te demander, mais pourquoi avoir menti ? Eh bien, dans le mot espionnage, il y a espion, et les espions, tu le sais bien, personne ne doit les connaître. L'armée ne pouvait donc absolument pas en parler, même pas en dire un tout petit mot. Quant à la rumeur, tu te souviens, selon laquelle des corps d'extraterrestres avaient été retrouvés, il s'agissait en fait de simples mannequins utilisés pendant des tests. En un mot, pas grand-chose. Enfin, pas d'ovnis ni d'extraterrestres. Ça, c'est absolument certain. Les choses rentrent à peu près dans l'ordre. Mais en 1995, second coup de théâtre, un producteur de cinéma anglais annonce qu'il détient la vidéo d'un extraterrestre. Toutes les télévisions du monde diffusent le document. Les ufologues jubilent. Sur la vidéo, on voit un individu non humain allongé sur une table, complètement mort. Il a une tête assez grosse, des bras extrêmement fins et très longs, ainsi qu'un torse plutôt bombé. Au-dessus de lui, des hommes en blouse blanche touchent son corps, l'examinent et trifouillent à l'intérieur. Ils veulent savoir ce qu'il contient. Et là, oh, tu n'imagines pas le nombre de personnes, parmi lesquelles des gens très sérieux, qui tombent dans le panneau. Car la vidéo, tu t'en doutes, est fausse. C'est une mise en scène de cinéma, même pas digne d'un grand film. En un mot, une supercherie, un peu comme la photo du monstre du Loch Ness, quelques années plus tôt. Ce canular ridiculise les ufologues, dont on continue aujourd'hui à se moquer, car c'est vrai qu'ils sont tout de même un petit peu drôles. Ce qui s'est passé dans la ville de Roswell au mois de juillet 1947 a fait couler beaucoup d'encre. Et c'est vrai que, sur le coup, ça devait paraître très étrange. D'abord, le grand boom entendu le soir de l'orage, puis les débris retrouvés dans la ferme du vieux Brazo, enfin l'armée qui, à l'époque, a raconté un peu n'importe quoi. Tous ces éléments, quand on les met les uns après les autres, ça commence à faire beaucoup. D'autant que des extraterrestres qui se seraient posés sur la Terre, on est d'accord, ça fait vachement rêver. Je comprends les gens qui y ont cru, mais ils ont commis une grande erreur. Ils n'avaient pas de preuves, de vraies preuves. Et comme le dirait Jimmy, le serveur polyglotte de chez Happy Nouille, sans preuves, on ne peut jamais rien affirmer. Un homme très sage, ce Jimmy, et très sympa aussi. Quand je suis retournée dans mon restaurant chinois préféré, j'ai pu constater qu'il m'avait gardé mon petit whisky bien au frais.

Durant l'enquête Roswell, tu as peut-être entendu un mot étrange, le mot polyglotte. Être polyglotte, cela veut dire qu'on parle plusieurs langues. C'est peut-être le chinois, l'anglais et le javanais, ou le russe, l'arabe et le portugais. C'est génial, toutes les combinaisons sont possibles. Bien, maintenant que nous avons éclairci ce point de définition, venons-en à l'autre question. Pourquoi Jimmy, le serveur de chez Happy Nui, est-il polyglotte? Eh bien, peut-être que Jimmy n'est pas uniquement serveur. Peut-être qu'il a voyagé dans le monde entier et que c'est un ancien espion. Peut-être que c'était lui, l'informateur secret, qui m'a mise sur la piste Roswell. Oh, ce ne sont encore que des hypothèses. À ce stade, je ne peux rien affirmer. Bien sûr, dès que j'ai de nouvelles informations, je ne manquerai pas de t'en parler. D'ici là, si jamais tu le croises, n'hésite pas à lui poser quelques questions, en restant discret bien sûr. Tu pourrais découvrir de nouvelles informations. Pour le reconnaître, c'est très facile. Il est grand et il porte toujours un t-shirt rouge

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3: C'est Elios, j'ai 7 ans et j'habite à Saint-Georges-de-Cognée. J'ai une blague pour vous. Qu'est-ce que crie un donut à la plage? Je vais me baigner. Au revoir, bisous, bisous.
1: Trop bien cette blague.
4: Bonjour, je m'appelle Raphaël, j'ai 9 ans et j'habite à La Riche.
5: Bonjour, je m'appelle Soline, j'ai 5 ans et j'habite à La Riche. On a une blague pour vous.
4: Quel fruit est souvent puni?
6: Je ne sais pas.
4: Le coin.
1: Je valide.
7: Bonjour, salut l'info, je m'appelle Naël, j'ai 7 ans et j'habite à Montluel. Vous connaissez l'histoire de l'armoire antipathique? Réponse, elle n'est pas commode. Au revoir, salut l'info, bisous.
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2: Le merle.
3: Oh, ça c'est le petit oiseau qu'on voit partout, souvent noir, avec le bec orange, ou gris, ou... Mais attends, qu'est-ce qu'on ne sait pas déjà sur le merle? Bon, première révélation sur le merle.
2: Le merle des villes a dû adapter ses horaires aux humains.
3: Métro, boulot, dodo, allez hop,
2: ah. Eh bien, dans un sens, c'est un peu ça.
3: Ah bon?
2: Le merle marque son territoire et séduit sa merlette en sifflotant. Mais quand il vit en ville, le niveau sonore est tellement élevé qu'il lui faut chanter plus fort. Problème, à force de s'égosiller, le merle stresse et perd de l'énergie qu'il ne met plus dans ses ébats amoureux. Alors, pour s'en sortir, le merle des villes adapte ses horaires de chant à nos habitudes. À Paris, comme à Marseille, Strasbourg, Bordeaux ou Toulouse, ou n'importe quelle ville française, il chante avant que ne démarre le ronronnement des moteurs matinaux. Pareil dans les aéroports, où il chante avant les premiers décollages d'avions et les derniers atterrissages.
3: C'est bon, les humains ont fini de nous pourrir la vie, on peut chanter. Deuxième révélation sur le merle.
2: La femelle merle, la merlette, est une architecte minimaliste.
3: Non, on dit le grenouille en smoking.
2: Frugale, discrète et habile, elle construit seule le nid familial en s'appuyant sur l'existant et le déjà là.
3: Ben, y a quoi, là?
2: Une fourche dans un arbuste, une haie de liane ou de lierre, des poutres de brindilles qu'elle entremêle, des tiges d'ombellifères, ses belles fleurs des champs et quelques graminées. Et puis, la merlette tapisse le fond de son futur habitat de mousse et renforce le soubassement avec un torchis de boue taloché au bec.
3: Ah oui, elle bosse quoi.
2: Pour un nid, elle peut effectuer jusqu'à 300 transports de matériaux.
3: Ah mais voilà. Et enfin, troisième révélation sur le merle.
2: La couleur du bec du merle est un puissant facteur de séduction.
3: Hey.
2: Orange vif, et c'est le succès assuré.
3: Oui.
2: Une coloration qui vient des pigments des caroténoïdes.
3: Caroténoïdes
2: qu'il trouve dans son menu. Et le merle est un fin connaisseur en diététique.
3: Caro.
2: Essentiel à son système immunitaire, il fabrique ses anticorps.
3: Caroténoïdes, ah voilà. Ah oui, en fait, c'est des fruits et des légumes rouges ou orangés, comme la carotte, la tomate, le pamplemousse ou la courge. D'où le bec orange, que l'on apporte des carottes.
4: Quoi de neuf, docteur?
3: Satterly Popette.
1: Merci. Bisous.
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1: J'ai bien envie d'un petit goûter.
2: Bonjour, je m'appelle Com, j'ai 11 ans et j'aimerais bien savoir si les amis des grands pâtissiers, parfois, ils osaient leur faire des gâteaux. Merci, au revoir.
1: Com, je comprends ta question. C'est vrai que, par exemple, tu es ami avec Pierre Hermé au hasard, l'un des plus grands pâtissiers au monde, qui se trouve être juste à côté de moi. Est-ce que, hop, tu oserais lui faire un gâteau, lui qui fait à peu près les meilleurs gâteaux du monde? Pierre Hermé, ils font quoi, vos amis? Ils mangent vos gâteaux ou ils osent vous en faire?
3: Alors, très souvent, quand je vais chez les amis, j'apporte le gâteau. Et puis après, il y a des gens qui osent me faire des choses et c'est toujours agréable parce que c'est une attention particulière. Et notamment, il y a une recette de gâteau qui s'appelle le gâteau de Suzy, qui est une amie qui m'a fait ce gâteau quand je suis allé manger chez elle, qui est un gâteau au chocolat tout simple. Mais quand il est parfaitement cuit et avec du bon chocolat, le gâteau est juste formidable. Et puis, je peux me régaler d'une très bonne mousse au chocolat faite avec un bon chocolat, très simple.
1: Donc, il ne faut pas complexer, entre guillemets,
3: non,
1: quand
3: on peut faire une glace, on peut faire une glace avec des fruits. Enfin bref, il n'y a pas de complexe à avoir. On est dans un cadre amical, donc il n'y a pas de battle.
1: Oui, mais est-ce
3: qu'il n'y a pas d'enjeu?
1: Est-ce que du coup, ça peut vous embêter? Est-ce que d'ailleurs, ça arrive que les gens presque s'excusent de vous avoir fait un gâteau tout à fait quelconque? Ou même, il y a des gens qui vous disent « Ah, regarde, j'ai fait un super gâteau, un peu technique, etc. » et
3: non, vous demandent votre avis. Dans un truc qui apparemment peut être quelconque, à partir du moment où il y a une attention, il y a de l'amour, donc... Ça n'a pas de prix.
1: Est-ce que ça arrive que vous ayez déjà mangé un gâteau de quelqu'un qui n'est pas pâtissier ou pâtissière professionnelle, mais qui est meilleur qu'un de vos gâteaux?
3: Ça, non. mais quand je parle de ce gâteau au chocolat, je trouve qu'il pourrait être vendu dans une pâtisserie.
1: Ah oui, donc elle a du niveau, Suzy, alors. Bon, donc la prochaine fois que vous venez, Pierre Hermé, je peux oser vous faire un gâteau?
3: J'adorerais.
1: Hein, la pression. Salut et surtout, envoyez vos recettes, hein, les matelots.
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1: Quelle bestiole as-tu choisie ? Je marche sur un plateau à plus de 1500 mètres d'altitude au pied d'une montagne de Mongolie. Il n'y a rien à part de la neige à perte de vue. La steppe en hiver, c'est vraiment désert. J'entends un drôle de cri. Cela ressemble à un klaxon ou un cri d'oiseau. Non, c'est le cri du chat de palace.
2: Là.

0: Le soleil ne va plus tarder à se coucher. Il est temps de partir à la chasse. J'ai tellement faim de souris.
1: On ne doit pas être très loin, car j'entends mieux ces cris. Ah, on dirait qu'un rocher bouge devant moi. Ah non, ce n'est pas un rocher. C'est bien le chat de Pallas. Sa tête est large et aplatie. Ses oreilles placées bas sur la tête sont petites et rondes, quasiment indécelables.
0: Allez, je sors de mon trou. Je lance un petit coup d'œil pour vérifier qu'il n'y a pas d'aigle ou de prédateurs genre renard, loup ou panthère. C'est bon, la voie est libre.
1: Oh, ça y est, il émerge de son terrier. Il est de la taille d'un chat domestique, mais il paraît beaucoup plus gros et trapu. Il est couvert de longs poils gris, roux par endroits, ponctué de touches de blanc, comme s'il était givré. C'est ce pelage qui lui permet de se camoufler aussi bien.
0: J'ai cru voir quelque chose s'agiter près de ce promontoire rocheux à ma droite.
1: Oh, il s'en va. Il ralentit, se tapit au sol à côté d'un caillou à peine plus haut que lui. Il lève une patte lentement, l'avance très lentement, puis une autre. Il s'immobilise.
0: Pika! Pika! Approche-toi de moi.
1: Il se ramasse sur lui-même et bondit. Son bond fait sauter en l'air un pika. On dirait un mini-lapin avec des petites oreilles rondes. Le chat de Pallas tente de le rattraper, mais la pente est raide. En quelques bonds, le pika disparaît derrière une barre rocheuse.
0: Raté ! Et j'ai toujours les crocs. Qui c'est celui-là ?
1: Zut ! Je suis repéré ! Le chat se ramasse en boule et me regarde fixement. On dirait

0: Je ne suis pas un mâle, je suis une femelle.
1: Mouah.
0: Bon, je retourne à la chasse.
1: J'ai tellement faim.
2: La chatte de Pallas rampe sur quelques mètres, s'accroupit à nouveau en boule derrière un caillou pas plus gros qu'elle. Rien ne dépasse, je ne la vois plus. Je comprends mieux à quoi te sert ce crâne aplati et cette tenue de camouflage minéral. On peut passer à côté de toi sans te voir tellement tu te fonds dans le décor.
0: Tu veux dire que je suis base du front et que j'ai une face de rocher?
2: De rock plutôt, de rock'n'roll même, car tu es ronde comme un caillou qui roule. À moins que tu préfères le chaz.
0: Vous êtes tellement bizarres, vous les humains. C'est ma fourrure qui te fait cet effet. Ben, figure-toi que l'été, quand il fait 38 degrés, elle dégonfle et je deviens bien plus fine. Bon, ça ne m'avance pas ma recherche de nourriture, tout ça. Allez, salut, Bayartai, comme on dit en mongol.
2: La chatte de Pallas descend le flanc de la montagne. Elle fait de petits bonds de roche froide en roche froide pour atterrir sur le plateau. À environ 2 km, on distingue les yourtes du camp semi-nomade. La chatte se fige et s'aplatit au sol.
0: Il a pas fallu longtemps pour que je te trouve, toi.
2: Elle prend son élan. En deux bonds, se trouve sur un campagnol. La féline relève brusquement la tête et lâche prise, comme si elle était décontenancée. Le rongeur pourrait s'échapper, mais il ne bouge pas. La chatte l'observe, le renifle, lui donne un coup de patte. Elle fait une moue dégoûtée et s'assied sur sa queue, les pattes au chaud.
0: Oh, je ne veux pas faire ma difficile, mais ce campagnol n'a pas l'air en forme. Il pue !
2: Le campagnol est allongé sur le flanc, les yeux et la bouche ouvertes. Il bave et tremble. À quelques mètres, je vois des petits granulés bleus sur le sol. Je crois en effet qu'il vaut mieux ne pas goûter à ce rongeur. Je crains qu'il n'ait été empoisonné. Certains agriculteurs de Mongolie empoisonnent les petits mammifères comme les campagnols, les picas ou les marmottes car ils détruisent leur culture en les mangeant. Or, si les chats de Pallas mangent ces proies, ils peuvent à leur tour être empoisonnés.
0: Heureusement que j'ai aussi un flair de compétition. C'est pas possible les humains avec vos poisons. Entre la destruction de mon habitat et la chasse pour récupérer ma fourrure, c'est pas facile à vivre. Et bien sûr, j'ai toujours le ventre vide. Hein ? C'est quoi ça encore ?
2: La chatte ouvre grand les yeux et fixe un point plus haut dans la montagne. C'est un autre chat.
0: Qu'est-ce qu'il me veut, celui-là? Il s'approche et en plus, il chante.
2: Il doit être en rute, à la recherche d'une femelle à féconder.
0: Comme si c'était le moment. Hé, toi! Qu'est-ce que tu regardes? T'as jamais vu une chatte qui se bat pour sa survie? Coup de feu! Allez, je file!
2: La chatte file ventre à terre. J'aperçois la silhouette d'un homme accroupi près d'un bloc de granit, à 200 mètres en bas de la pente. Un chasseur!
0: Manquait plus que ça! Un chien!
2: Ah ça, chien et chat, ça fait rarement bon ménage. Le molosse se lance à la poursuite de la chatte de Pallas, qui file dans le pierrier, aussi vite que ses courtes pattes le lui permettent. Elle s'enfonce dans un tas de neige plus épais. Ça la ralentit. Le chien se rapproche. Dans sa course, la chatte s'agrippe à un rocher. Oh non! Elle glisse! La chatte hésite sur la direction à prendre.
0: Je ne sais plus où est mon terrier. Où est-il?
2: Elle fonce en direction d'un tas de très gros blocs de pierre, saute sur d'énormes rochers qui forment un mur. Elle en fait le tour, cherche une faille. De l'autre côté de l'amoncellement rocheux, il y a une large et profonde crevasse.
0: Sauvée, J'ai trouvé une cachette. Il y a un tout petit espace sous ce gros bloc de roche.

0: Je vais pouvoir me... faufiler là-dedans. Telle une belette. Ni vu ni connu. Oh mais dis donc, c'est vraiment minuscule. Je dois m'aplatir bien plus que d'habitude.
1: Le chien n'est qu'à quelques mètres. Il se jette sur elle. Elle se retourne toute griffe dehors, le poil hérissé.
0: Sens mon haleine de rat. Oublie-moi ou je te déchire la truffe.
1: Je vais essayer d'attirer son attention. J'ai du fromage dans la poche. Hé hey, c'est qui le plus beau? C'est pour qui le bon miam miam? Hein? C'est pour qui? Va chercher. C'est bon, tu peux sortir. Le chien a descendu la pente à toute berzingue. Le coup du fromage, ça fonctionne toujours. Hé hey oh, t'es là?
2: C'est bon, je suis au fond du trou.
1: La chatte s'est glissée dans une cachette étroite en bas du mur rocheux. Elle est obligée de se tenir quasiment à plat ventre. Ça va?
2: Ça va super. C'est bas de plafond, mais grand. On dirait l'ancien terrier dans lequel j'aimais bien dormir.
1: Le chasseur rappelle son chien. Encore quelques minutes et tu vas pouvoir sortir.
2: Et manger, enfin.
0: C'était serré. Oh, mais que vois-je en aval? Une petite bestiole qui prend le soleil dans un passage peu incliné. Un picard. On dirait qu'il fouille dans la neige. Je ne veux pas le louper, celui-là.
1: La chatte de palace descend la pente à tâtons, prenant garde à ne pas poser ses pattes sur des cailloux instables. Elle fait des pauses pour observer le pika. Elle rase un mur, se rapproche très lentement. Elle se trouve à 10 mètres, 3 mètres, à 1 mètre. Elle se cache derrière un bloc de granit, lève une patte et lui bondit dessus.
0: Pika, pika, je t'ai eu cette fois. Je suis repu. Oh non. Il est encore là, lui?
1: Il s'acharne, ce chat. Bon, je vais vous laisser vous compter fleurettes dans votre palace d'altitude. Bayartaï! Pendant cette aventure, nous avons entendu les personnages dire au revoir en mongol. Est-ce que c'était Bayo Corneille, Baila Baila Te Quiero, Bayartaï? Bravo! Dans la langue mongole, au revoir se dit Bayartaï. C'était une aventure de chat un peu perché et très rock, mais c'était bestiolement génial.
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0: 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Bonjour, vous êtes sur la boîte à blagues.
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0: Hé, t'as pas des blagues à nous raconter?
2: Un max, tends bien l'oreille.
3: Bonjour, je m'appelle Marius, j'ai 9 ans et demi, j'habite à Amiens et je voulais vous raconter une blague que j'ai inventée. C'est un monstre qui attaque un éléphant et l'éléphant répond « Oh non, s'il vous plaît, je ne suis qu'un pauvre éléphant sans défense !»
0: Trop bien cette blague.
4: Bonjour, je m'appelle Hélène, j'ai 8 ans, j'habite à Marseille et voici ma blague. Que font Mario et Mickey dans un bain?
2: Mario et Mickey dans un bain... Bah, ils bullent.
4: Mario brosse et Mickey mousse.
0: Je vais la raconter à mes parents.
5: Je m'appelle Annie, j'ai 7 ans et j'habite à Issy-les-Moulineaux. Et ma blague pour aujourd'hui, c'est quelle est la différence entre le soleil et mes devoirs de maths?
2: Ils ne sont pas aussi brillants?
5: Le soleil est un astre et mes devoirs de maths est un désastre.
2: Ah, j'étais pas loin.
0: Trop bien cette blague. 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
1: Chers amis, bonjour. Toujours à Beaucourt, dans le territoire de Belfort, 25 km au sud de la ville de Belfort, donc chef-lieu du département, ville connue pour son lion sculpté par Bartholdi, et qui rend hommage aux soldats français qui ont tenu héroïquement le siège face aux Prussiens pendant plus de 3 mois, pendant la guerre de 1870-1871. D'ailleurs, ce projet d'ériger un monument à la gloire des défenseurs de Belfort au pied de la citadelle remonte à 1872, donc tout de suite après la guerre. Bartholdi avait exposé sa conception d'un tel monument au maire de Belfort dès cette année-là. Plusieurs projets de Lyon ont été présentés. Une souscription nationale a été lancée pour son financement, mais il y a eu de nombreux problèmes. Ça a mis un certain temps. La construction a été lente et finalement, pour simplifier, disons, le Lion de Belfort a été inauguré en août 1880, donc après pas mal de problèmes. Et il a, comme vous le savez, sa réplique bien plus petite et en cuivre à Paris, place d'Enfer Rochereau. Retour à Beaucourt, ville de 5200 habitants dans le sud du territoire de Belfort, berceau de la famille et de la marque Japy. Et par ailleurs, natif de Beaucourt, un certain Pierre Sellier, dont il faut citer le nom parce que c'est lui qui a, avec son clairon, sonné l'armistice de la Grande Guerre le 7 novembre 1918. Armistice signé, vous le savez, le 11 novembre, mais donc coup de clairon pour annoncer la fin de la guerre le 7 novembre 1918. Et après la guerre, Pierre Sellier, natif de Beaucourt, a travaillé chez Japy. Beaucourt, le spécial jeune qui nous accueille, merci infiniment. Nous avons sélectionné pour jouer avec vous aujourd'hui Mathilde Pellier et Amaury Barbier. Bonjour Mathilde.
2: Bonjour.
1: Je veux tout savoir de toi. Tu sais, le jeu des 1000 euros commence toujours par la présentation des candidates et candidats. Alors, que peut-on dire de Mathilde ?
2: Je suis au collège Rimbaud à Belfort, en 6e. J'aime l'histoire, géo et l'art plastique.
1: Tu joues d'un instrument aussi ?
2: Oui, de la batterie.
1: Mais ce n'est pas à l'école, ce n'est pas au collège ?
2: Non, c'est au conservatoire.
1: Est-ce que c'est de la batterie acoustique ?
2: Oui.
1: Oui. Qu'est-ce que tu joues plutôt ?
2: De pop rock.
1: Surtout pop rock. Et toi-même, quels sont tes chanteurs et tes groupes préférés en pop rock ?
2: J'aime Indochine et Iron Maiden.
1: Très bien, bon goût ça. Indochine, Iron Maiden, Mathilde. Mathilde, quel âge as-tu ?
2: 11 ans.
1: Mathilde avec Amaury Barbier. Bonjour Amaury.
3: Bonjour Nicolas.
1: Toi aussi tu es au collège ?
3: Oui.
1: Mais toi tu es en 3e ?
3: Oui.
1: Dans le Doubs ?
3: Oui.
1: Alors là aussi j'ai envie de tout savoir de toi Amaury.
3: Eh ben, je suis au collège André Bouloche à Barre, j'ai 14 ans et j'aime l'histoire et les jeux vidéo.
1: Et les jeux vidéo. Et les jeux vidéo sur l'histoire.
3: Oui, je joue par exemple à Enlisted et à des jeux sur Roblox, mini-jeux sur l'histoire.
1: Enlisted, c'est sur la Seconde Guerre mondiale ?
3: Oui.
1: Oui. Et alors, qu'est-ce qu'on fait avec Enlisted ? En quoi ça consiste ?
3: On doit, dans les batailles, remplir des objectifs, puis après, on doit améliorer ses escouades. Acheter du matériel, acheter de nouveaux personnages, puis voilà.
1: Est-ce que c'est violent par moment ?
3: Un petit peu.
1: Un petit peu.
3: Un petit peu.
1: Et les parents, qu'est-ce qu'ils disent, Amaury ?
3: Ils sont pas trop pour.
1: Bon, alors on n'a rien dit. Mathilde Pellier, Amaury Barbier, spécial jeune, spécial collège. Première question bleue, de Garance Duponchel à Marseille, premier arrondissement. Qu'étudie un ornithologue ?
2: L'étude des oiseaux ?
1: Oui, l'ornithologie, c'est l'étude des oiseaux. Tu as raison, Mathilde. Deuxième question bleue, de la part d'Émile Benoît-Tombeuf, à Rezé, en Loire-Atlantique, tout près de Nantes. Quel est le nom donné à cette pastille en caoutchouc qu'on applique, avec une colle spéciale, sur une chambre à air de vélo pour réparer une crevaison ? Quand il y a un pneu crevé sur votre vélo, vous pouvez, pour boucher le trou, coller une... Vous voyez de quoi il s'agit ? Ouais. Petite pièce ronde. Ce nom ne vous revient pas. Peut-être que vous ne le connaissez pas, d'ailleurs, tout simplement. Autre question bleue, nous nous concentrons sur celle-ci. Au nom de Pascal Tota, de Cluny, quels sont les mois qui commencent dans notre calendrier systématiquement par un jour férié ? Il y a 3 mois dans notre calendrier qui commence systématiquement par un jour férié. Quels sont ces trois mois ?
3: Mai.
1: Mai, oui, le 1er mai.
2: Avril.
1: Pas non, le 1er bah, avril, ce n'est pas férié.
3: Janvier.
1: Le mois de janvier, oui, bien sûr, le nouvel an.
3: Et septembre.
1: Ah non, pas non, septembre. Donc vous avez dit mai et janvier, d'accord. Et le troisième ?
3: Novembre.
1: Novembre, c'est la Toussaint, oui, 1er novembre, c'est férié.

0: 7 septembre, on commence le 2.
1: Vous aimeriez peut-être que le 1er septembre soit férié, parce que ça ferait un jour de plus, où on rentrerait un peu plus tard au collège, je comprends. Question blanche aussi, envoyée par voie postale classique à la Maison de la Radio, par Christelle Tertre, qui habite Nous de Sienne, commune du Ménil-Cossois, dans le Calvados. Quelle est la nature du mot « peut-être » ? Donc qu'est-ce que c'est ? Oui, la nature, ça s'appelle la nature.
0: En mot de liaison ?
1: Classe grammaticale, si vous préférez, c'est un... Ce n'est pas un nom, ce n'est pas un adjectif, ce n'est pas un verbe, mais c'est un...
0: Pronom ?
1: Pas un pronom, non. Peut-être.
2: Une conjonction de coordination ?
1: Non, pas une conjonction de coordination. Donc,
0: adverbe ?
1: C'est un adverbe. Avec trait d'union d'ailleurs, peut-être. Adverbe. Question blanche, c'est une question mythologie. Est-ce que vous aimez la mythologie ?
2: Oui.
1: Vous vous intéressez à la mythologie, je m'en doutais un petit peu. C'est une question de Victor Lemeuvel de Nantes. Dans la mythologie grecque, on connaît Déméter. Elle, c'est une déesse, mais de quoi est-elle la déesse Déméter ?
2: La déesse des moissons.
1: La déesse des moissons et de l'agriculture, Déméter. Je salue notre ami Pierre Judet de la Combe. On peut écouter son émission, notamment en podcast, quand les dieux rôdaient sur la terre, sur France Inter. La question rouge, spéciale jeune, une question envoyée par Jean-Claude Soudre à Bayonne, Pyrénées-Atlantiques. Il faut trouver le nom d'un plat traditionnel. Est-ce que vous aimez manger ?
2: Oui.
1: Est-ce que vous avez des préférences ? Votre plat préféré, par exemple à Maury ?
0: Les lasagnes.
1: Les lasagnes, très bien. Et toi, Mathilde ?
2: Les pâtes carbonara.
1: Les pâtes carbonara. Là, il faut trouver le nom d'un plat composé d'une pâte faite de farine, d'œufs, de beurre et d'eau, à laquelle on ajoute souvent de la volaille, du poisson ou des légumes. C'est une spécialité de Lyon et de sa région. Qu'est-ce que c'est ? De quoi s'agit-il ? Donc, de forme allongée. Un mets français traditionnel. Pâte faite de farine, d'œufs, de beurre et d'eau. On ajoute souvent de la volaille, du poisson ou des légumes. Et ensuite, c'est servi avec une sauce béchamel, éventuellement du beurre d'écrevisse. Je sais pas. C'est blanc. C'est allongé. Il y a une sauce blanche. Ça peut être au poisson. Traditionnellement, je dirais même c'est au poisson, au brochet. J'ai deux questions spéciales jeunes à reposer à nos candidats Mathilde Pellier et Amaury Barbier. En reprenant d'abord une question bleue. Une question d'Émile Benoît Tombeuf, arrosée dans le département de Loire-Atlantique. Quel nom donne-t-on à cette pastille en caoutchouc qu'on applique avec une colle spéciale sur une chambre à air de vélo pour réparer une crevaison ? C'est une... Ça commence par R-U.
0: Rustique. Une rustine.
1: Une rustine. Du nom de Louis Rustin. On apprend des choses au jeu des 1 000 euros, comme on le dit souvent. Et oui, on ne le sait pas toujours. C'est Louis Rustin qui a inventé la rustine. En tous les cas, il a déposé le brevet en 1922. Il était lui-même cycliste et réparateur de pneus. Donc c'est assez logique qu'il ait inventé cette petite pièce bien utile. Et cette question rouge, Jean-Claude Soudre à Bayonne vous demande toujours le nom de ce plat français traditionnel composé d'une pâte faite de farine, de beurre et d'eau. On ajoute du poisson, hein, souvent au brochet, ou de la volaille parfois, ou des légumes. Il y a des variantes, évidemment, spécialité de Lyon et de sa région. Ce plat est ensuite poché, puis servi avec une sauce béchamel et du beurre d'écrevisse pour faire une sauce qu'on appelle sauce nantua. Mais bon, quel est le nom du plat ?
0: Les quenelles ?
1: Ce sont les quenelles. Mathilde Pellier, Amaury Barbier, vous avez donc répondu à toutes les questions. Vous pouvez directement tenter le...
0: Manco !
2: Manco !
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1: Avant de vous poser cette question banco, le nom quenelle vous est revenu comme ça ?
0: Oui. C'est quand j'ai entendu le mot brochet, je me suis rappelé les quenelles au brochet.
1: Eh oui, exactement, les quenelles de brochet, spécialité de Lyon et de sa région.

0: des poissons qui viennent des étangs de la Dombe. Maintenant, la question Banco, qui a été envoyée par le CERTIF. C'est une association qui nous envoie assez souvent des questions. Elle est basée à Saint-Urbain, en Vendée. Attention, une minute, mais une seule réponse. N'hésitez pas à discuter entre vous. On joue collectif au jeu des 1000 euros. Quel est ce poisson ? Ce n'est pas du brochet. Quel est ce poisson qui porte le même nom qu'une partie du cerveau et qui joue un rôle essentiel dans la mémoire ? Je ne parle pas du poisson, mais de la partie du cerveau. Quel est le nom en question ? Donc c'est à la fois le nom d'un poisson, animal marin, poisson, et le nom d'une partie du cerveau, centre de la mémoire et des repères dans l'espace notamment. Cette partie du cerveau joue un rôle essentiel dans la mémoire.
1: L'hippocampe.
0: L'hippocampe.
2: Cheval. Mémoire.
0: La partie du cerveau a un peu cette forme de cheval. Le poisson évoque un cheval. En effet, bonne réponse à cette question Banco. Hippocampe. Vous avez gagné 500 euros. Voulez-vous vous arrêter maintenant ou tout remettre en jeu avec le...
3: Super.
0: Mathilde et Amaury vont tenter de répondre, courageux qu'ils sont, à la question à 1000 euros. C'est le Super Banco. Une question qui nous a été envoyée par Daria Leluyère de Pommery de Quintin, dans le département des Côtes d'Armor. Quel volcan italien a enseveli la ville de Pompéi, notamment en l'an 79? Quel est ce volcan italien qui a enseveli la ville de Pompéi en l'an 79? Vous voulez déjà répondre? Près de Naples, ce serait le Vésuve? Vous ne vous êtes pas trompé de volcan? Il y en a beaucoup en Italie, des volcans. Vous êtes sûr de votre réponse? C'est la bonne réponse, le Vésuve. Pompéi, Herculanum, notamment...
1: Bien joué.
0: En l'an 79, vous avez très bien joué dans des domaines très divers. On adore ce rendez-vous, on aime beaucoup le spécial jeune. Mathilde Pellier, Amaury Barbier, 1000 euros pour vous. Le Petit Larousse illustré 2026 et un très beau livre également publié par Larousse, Larousse Jeunesse, Animorama. Il s'agit d'un livre consacré aux chevaux, majestueux chevaux. Merci de nous suivre, abonnez-vous.

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4: Et coucou les petites curieuses et les petits curieux. Oh là là, il y a du monde autour du réverbère.
5: Bonjour, je m'appelle Judith, j'ai 5 ans. Et ma question, ça serait, pourquoi les insectes sont attirés par la lumière ? Merci.
4: Et ma chère Judith, c'est un entomologiste, ça veut dire un spécialiste des insectes. François Lasserre qui va tenter de répondre à ta question. Pourquoi les insectes sont-ils attirés par la lumière ?
6: Oh là là, Judith, hein, je suis bien embêtée. Parce qu'en fait, il y a très peu de personnes qui travaillent sur les insectes et il y en a très peu qui travaillent sur pourquoi les insectes sont attirés par la lumière. Donc on entend plein de choses, mais en fait, on est un peu sûr de rien. Une des raisons, ce serait qu'ils se repèrent la nuit, par exemple, avec un astre dans le ciel, comme la Lune, et du coup, ils seraient attirés ou comme déboussolés. Ils se retrouveraient nez à nez avec une Lune et ils seraient déboussolés. Ou à un moment, on a émis l'hypothèse que quand on voit la Lune, donc quand on voit quelque chose qui brille, ça veut dire que c'est un espace dégagé. Vous voyez, c'est quand en forêt, on ne la voit pas. Donc, on irait plutôt vers les espaces dégagés. Ça permettrait de pouvoir voler tranquille ou de trouver un partenaire quand c'est le moment de la reproduction. Après, j'avais vu des histoires qui disaient que ça pouvait être des insectes qui sont attirés par certaines lumières qui seraient comme des lumières reflétées par les fleurs la nuit. Parce qu'en fait, la nuit, il y a plein d'insectes qui volent et qui butinent les fleurs. Et il y a des fleurs qui ne s'ouvrent que la nuit et qui sont pollinisées par les insectes de la nuit. Et pour les repérer, ben, ils utilisent des lumières qu'elles renvoient, par exemple la lumière de la lune. Et du coup, on s'est dit, tiens, pourquoi ils ne seraient pas aussi attirés comme ça ? Ils pensent que c'est une fleur, finalement. Ce qui voit le monde très différemment de nous, les insectes. Hein. Faut quand même voir ça. Et puis, la chose la plus plausible qui est en train de se dessiner, de se mettre en place, c'est que, en fait, les insectes, dans leur vol, ils préfèrent avoir quelque chose au-dessus, une lumière au-dessus d'eux. Ça leur permet, comme ça, de savoir dans quelle direction ils vont. Donc la journée, ils vont utiliser le soleil, ils ont une lumière au-dessus d'eux. Et puis la nuit, ceux qui volent la nuit, ils vont utiliser la lune. Donc tant qu'elle est au-dessus d'eux, ils sont contents. Parce que ce qu'on a remarqué, en fait, c'est qu'ils ne sont pas attirés par la lumière, c'est qu'ils tournent autour. Donc c'est-à-dire qu'ils voudraient, en quelque sorte, avoir la lune toujours au-dessus d'eux. Et quand c'est une fausse lune, comme une ampoule, eh bien, ils vont tourner, puis finalement, ils vont se retrouver à tourner autour d'une ampoule, avoir la tête en haut, la tête en bas, et pour essayer de la garder au-dessus d'eux.

0: Ils sont complètement désorientés.
1: Ils sont complètement désorientés. Donc en fait, ils seraient piégés par les lumières. Ils ne seraient pas attirés, ils seraient piégés. Et donc, ça a mis des millénaires pour que les insectes soient en lien avec la Lune, le Soleil, les astres. Ils se disent, bon ben voilà, comme ça, c'est comme ça que je vais pouvoir voler. Et puis là, depuis très peu de temps, on leur met des lumières artificielles. Et du coup, l'évolution ne les a pas encore adaptées à ça. Et d'ailleurs, c'est un vrai problème la nuit, c'est que plein d'insectes sont donc piégés par ces lampes. Et en fait, du coup, chaque nuit, des millions et chaque année, des milliards d'insectes meurent autour des ampoules. Du coup, voilà pourquoi des villes commencent à vouloir éteindre les ampoules la nuit. Parce qu'en fait, ces insectes, en général, ils vont s'épuiser, ils vont mourir la nuit autour de l'ampoule. Parce qu'ils sont complètement piégés, ils sont complètement désorientés. Ils n'arrivent plus à aller ailleurs. Et du coup, bah, qui dit plus d'insectes, dit plus d'oiseaux, dit plus de chauves-souris, dit plus de ceci, dit plus de vie autour de nous. Et donc, on essaye de moins en moins de mettre des lumières la nuit, toute la nuit, qui vont piéger des insectes et les tuer.
0: Et perturber d'autres espèces. Ça s'appelle la pollution lumineuse. Salut les matelots.

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2: Allez, Malor, t'es la meilleure.
3: C'est bon pour nous, là. Ça tourne.
2: Ah. Tout le monde m'entend?
3: Bah oui.
2: Ok. Super, on y va. Alors que nous entamons le 5e épisode de notre série Versailles, le roi Louis XVI a accepté de répondre à quelques questions. Majesté, bonjour.
4: Bonjour.
2: La fin de la série approche. Comment vous sentez-vous?
4: Fort bien. Entre nous, Laure, je suis très confiant. J'ai convoqué les états généraux. C'est exceptionnel, vous savez. La dernière fois, c'était en 1614.
2: Oui, enfin, votre pays va très mal. Les caisses du royaume sont vides. Tout comme les ventres de vos sujets.
4: Certes, mais il faut regarder vers l'avenir. Entouré des représentants de toute la nation, des prêtres, des nobles, des paysans, des artisans, des commerçants, je saurai trouver de nouvelles sources de bonheur pour tout le royaume. Ah, mon heure a sonné. Je dois passer au maquillage avant mon discours d'ouverture.
2: Merci encore et bonne chance. Quant à nous...
5: Youhou ! C'est parti !
2: Le 5 mai 1789, à quelques rues du château de Versailles, 1200 députés venus de toute la France se pressent devant l'hôtel des menus plaisirs.
6: J'y crois pas. J'y crois pas. On va voir le roi.
7: Moi, je vous le dis, les amis. Ces états généraux vont changer le royaume.
2: C'est ce qu'on appelle un moment historique. Oui, enfin, l'histoire, elle aussi, peut glisser sur une peau de banane.
4: Je suis le premier ami de mes peuples. Et maintenant, je passe la parole à mon ministre.
8: Merci. Nous allons devoir lever de nouveaux impôts.

0: Qu'est-ce qu'il croit, Louis XVI? Qu'on va continuer à lui obéir sans broncher? Est-ce qu'on fait bêh? Non! Alors à partir de maintenant, c'est nous qui décidons.
1: Le 17 juin 1789, tous les députés du tiers-état, suivis par quelques représentants de la noblesse et du clergé, s'autoproclament Assemblée nationale. Le signal n'est pas fort, il est archi-fort. Ce sont les représentants du peuple, et non plus le roi, qui incarnent désormais l'autorité suprême du pays.
2: Ah, je n'aime pas ça, mais je dois serrer la vis.
1: Illico presto. Louis XVI fait fermer l'hôtel des menus plaisirs.
0: Il pense que ça va nous arrêter? On va aller ailleurs! Et puis c'est tout! Là, regardez! C'est ouvert!
1: Les députés trouvent refuge quelques rues plus loin, dans une salle de jeu de paume. C'est l'ancêtre du tennis. Ferveur et fougue à gogo, l'atmosphère est sacrément électrique.
3: Bailly, à vous la parole!
4: Depuis des siècles, nos rois dirigent le pays comme bon leur semble. Mais la plaisanterie a assez duré. Il faut des lois qui s'appliquent à tout le monde pareil.
5: Bienvenue, député Bailly. Bienvenue, Bailly.
4: Mes amis, jurons de ne pas nous séparer avant d'avoir donné une constitution à la France.
1: Le 20 juin 1789, le fameux serment du jeu de paume marque la fin de la monarchie absolue.
2: Oui, enfin, pas si vite.
1: Quelques semaines plus tard, Louis XVI poste 2000 soldats tout autour de Paris.
6: Le roi nous menace, nous aussi on peut se défendre. Tous à la Bastille!
1: Le 14 juillet, le peuple, armé de fusils, va chercher des canons et de la poudre dans la fameuse prison. En quelques heures, la forteresse tombe entre les mains des Parisiens.
2: La Bastille, vous dites? Oh zut! Bon, cette fois, je dois vraiment prendre des mesures.
1: Cet été-là, la peur s'empare de toutes les campagnes.
7: Il paraît que les comtes et les ducs ont payé des fripouilles pour nous attaquer.
8: Ah oui? Eh ben on va frapper en premier.
1: La nuit du 4 août 1789, les députés votent la suppression de tous les privilèges.
0: Les nobles et l'église n'ont plus le droit de se servir sur nos récoltes. Et vous savez quoi? Fini les corvées! On n'aura plus à travailler gratuitement pour la noblesse.
1: Trois semaines plus tard, le 26 août, l'Assemblée nationale adopte la Déclaration des droits de l'homme et du citoyen.
0: Les hommes naissent et demeurent libres et égaux en droit.
1: À quelques centaines de mètres, au château de Versailles, les nobles paniqués plient bagages. La reine supplie le roi de prendre la poudre d'escampette.
7: Il faut fuir, Louis! Vous ne comprenez pas? Les carottes sont cuites!
2: Non, pas tout à fait. Encore trois petites minutes.
1: Je suis pas si sûre. Le 5 octobre 1789, à l'aube, une foule de femmes se réunit dans le quartier des Halles, en plein centre de Paris. Il y a là presque toutes les marchandes ambulantes de la ville. Vendeuses de savon, de tabac, mais aussi de fruits et de légumes, gouailleuses et fières, elles sont le cœur battant de la capitale. Que dis-je? Elles ravitaillent tous les Parisiens. Enfin, en temps normal.
9: On trouve plus rien à manger nulle part. On manque de tout, et surtout de pain.
1: Depuis quelques jours, les habitants sont de nouveau affamés.
9: On n'arrive même plus à nourrir nos familles. Faut faire un truc.
1: Solidaires, ces dames de la Halle, très bien organisées, n'hésitent jamais à se défendre. Faut dire qu'à leur tête, il y a un sacré phénomène. Renée Audu, femme de poigne à la langue bien pendue, celle que tous surnomment la Reine des Halles.
10: Je vois bien Marie-Antoinette, non? En parlant d'elle, vous connaissez la dernière?
11: Non!
1: Et soudain, la révolution bascule.
10: Le roi et l'Autrichienne ont organisé un somptueux banquet pour fêter l'arrivée d'un nouveau régiment de soldats à Versailles.
9: Mais ils sont dingues! Pendant que nous, on crève la dalle!
1: Et ce n'est pas tout. Certaines racontent que des officiers auraient piétiné la cocarde tricolore, le nouveau symbole de la révolution. Le groupe bouillonne, la pression monte, il est temps de passer à l'action.
12: Puisqu'on n'a pas de pain à Paris, on va en chercher chez le roi et on va le ramener avec nous.
1: Aussitôt, le cortège se met en route.
12: Et maintenant, tout à Versailles.
13: Tous à Versailles.
1: Il y a aussi des hommes déguisés en femmes.
14: Tous à Versailles.
1: Oh, attendez-moi. En chemin, on récupère des fourches, des piques et même quelques canons. Il y a 6 heures de route, il flotte, mais qu'importe! 6000 personnes, furieusement déterminées, marchent en direction du château.

0: Bellal, oui. Comment elles vous semblent, les carottes?
1: Bien cuites. Bien cuites.
0: À 16h, tremblante de froid et de fatigue, un premier groupe de femmes pousse les portes de l'Assemblée nationale qui s'est installée tout près du château.
2: Il faut protéger le roi.
3: Mais vous êtes fous. C'est ces femmes qu'il faut défendre.
2: Moi, fou? Vous allez voir.
3: Mais ça va pas de me tirer la barbe et les cheveux. Non, arrêtez.
4: Niveau efficacité, on connaît mieux. Bon, allez, suivez-moi.
0: Un autre groupe de Parisiennes se poste devant le château et demande à rencontrer le roi.
1: J'ai dû rentrer de la chasse en urgence. Alors allons-y, ouvrez les grilles.
0: Six femmes sont reçues. Oh, c'est du marbre.
5: Vous avez vu tout ce doré?
0: Émerveillée par la splendeur des lieux.
5: Oh, c'est vraiment le roi.
0: Oh, elles sont si émues de rencontrer le roi.
1: Mesdames, bonjour.
0: Que l'une d'elles tombe même dans les pommes. Oh. Louis XVI, touché en plein cœur, accepte toutes leurs demandes.
1: Je ferai apporter du pain à Paris. Et je signerai la Constitution. Et la Déclaration des droits de l'homme et du citoyen.
0: C'est l'explosion de joie. Pourtant, la foule décide de rester sur place.
4: Gardons notre roi à l'œil. On sait jamais.
0: Il est environ 19h. Le crépuscule tombe. Commence alors la nuit de toutes les peurs. La cour d'honneur est désormais noire de monde. Un froid vous mange les os. Alors pour se réchauffer, on allume quelques feux, on ouvre des bouteilles de vin. Vers minuit, le roi se mouche. Non, il se couche.
1: Un bon gros dodo, c'est ce dont tout le monde a besoin.
0: Ce sera sa toute dernière nuit au château. Dehors, la pluie tombe. La foule, tendue, reste debout, pique et lance à la main. Tout à coup, une folle rumeur se propage. Le roi serait parti à Metz. Reine Odu monte la garde.
4: Si un carrosse tente de quitter le château, arrêtez-le.
0: Lorsque l'aube se lève, les femmes, exténuées et sacrément à cran, se massent devant le portail doré. Un garde tire. On pousse, on pousse. Les grilles finissent par céder. Rageuse, la foule se déverse dans la cour de marbre.
6: Là, une porte, un grand escalier.
0: Il conduit au grand appartement de la reine.
7: Tous chez Marie-Antoinette.
8: Chez Marie-Antoinette.
9: On veut la reine.
0: Deux gardes se sont déjà fait zigouiller. Les autres n'arrivent pas à repousser les révolutionnaires. À quelques mètres de là, dans sa chambre, Marie-Antoinette, affolée, s'enfuit in extremis en empruntant le passage qui mène à la chambre du roi.
10: Vite, le passage secret.
0: De son côté, Louis XVI, qui cherche lui aussi à la rejoindre, passe par son couloir secret.
10: Mais où êtes-vous, Louis?
0: Oh, c'est pas long, il se loupe.
1: Parsambleu, où est passée Marie-Antoinette?
11: Où êtes-vous, Toinette?
0: Ici, Louis. Le roi et la reine se retrouvent finalement dans l'antichambre de l'œil de bœuf, où toute la famille royale et les ministres se sont barricadés. La foule approche, en cassant tout sur son passage.
12: Oh, ils arrivent, votre majesté! Ils arrivent!
1: Mon Dieu, protégez-nous.
0: Seul un miracle pourrait les sauver.
13: Oupsie, excusez-moi, je viens de me réveiller.
0: Le général Lafayette, chargé de la protection de la famille royale, se pointe enfin après, oui, un bon petit roupillon, hein.
13: Oula, j'ai l'impression que c'est un peu chauffé.
0: Il réussit à faire évacuer la foule dans la cour de marbre, qui s'impatiente de voir le roi et la reine. Toute tremblante, la famille royale apparaît au balcon.
9: On veut la reine! La reine
0: tout la peur au ventre. Marie-Antoinette, en simple chemise, salue alors la foule d'une façon qui ressemble presque à une révérence. Et c'est ainsi que Louis XVI et Marie-Antoinette, entourés de leurs deux enfants, quittent Versailles, escortés par la foule. Plus aucun roi de France n'habitera le château. Les 5 et 6 octobre 1789, les femmes ont fait basculer la révolution. Moult rebondissements plus tard, Louis XVI et Marie-Antoinette, après la chute de la monarchie, après la prison et leur procès, en

0: 1793 sont guillotinés.
1: Vive la nation !
0: Louis XIV, Louis XV, Louis XVI, Marie-Antoinette ? Ah, ça ! Versailles en a vu défiler des locataires et du genre exigeant en plus. Et ma foi, le château tient toujours debout. 2457 fenêtres, plus de 2000 pièces et portes qui ont traversé, que dis-je, qui ont marqué l'histoire. Oh, bravo, Versailles !
2: Merci, Laure. Ça fait plaisir.
0: Et si ça se trouve, on reviendra. Derrière cet épisode, il y a Marion Philippe, Anne Lioro, Mélissa Etroit, Paul Percheron, Mathieu Davignat,
3: Lucille Jourde,
4: Tanguy Pastureau,
0: Cyril Lacarrière,
5: Laetitia Gaillet,
6: Quentin Lui,
1: et nous,
0: et moi, Laure Grand Besançon. La marche des femmes sur Versailles, les 5 et 6 octobre 1789, est la première manifestation de femmes de toute l'histoire de France. Quant au serment du jeu de paume, il est le fondement de notre démocratie.

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3: C'est deux bonhommes de neige qui discutent. Il y en a un qui dit à l'autre « Ouh, il fait froid ici !» Et l'autre, il lui répond « Ah, un bonhomme de neige qui parle !»
4: Elle est rigolote, celle-là.
5: Et hop, deuxième blague.
6: C'est un monsieur, après le repas de Noël, il va chez le docteur et il dit « J'ai mangé des huîtres et j'ai mal au ventre. » Le docteur lui répond « Étaient-elles fraîches quand vous les avez ouvertes ?» Et le monsieur dit « Ah, il fallait les ouvrir !»
7: Trop bien cette blague.
5: Miam! Allez, une devinette.
8: Comment appelle-t-on un chat qui tombe dans un pot de peinture le soir du réveillon?
5: Chat alors? Aucune idée.
8: Bah, un chat-pain de Noël.
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0: Suite à une méprise du professeur Tournesol, deux journalistes du célèbre magazine Paris Flash ont annoncé un projet de mariage entre la Castafiore et le capitaine Haddock. Sur ces entrefaites, une équipe de télévision a débarqué au château pour y tourner une émission consacrée au rossignol milanais. Mais l'enregistrement a été interrompu par une mystérieuse panne d'électricité durant laquelle les bijoux de la cantatrice ont disparu. Au même moment, un photographe inconnu prenait la fuite. Chargés de veiller sur la sécurité des bijoux, les Dupont sont arrivés à Moulinsart, mais trop tard.
1: Voilà toute l'affaire. Évidemment, tout semble accuser ce mystérieux photographe, et pourtant...
2: Pourtant quoi? C'est le coup classique. Un complice qui coupe le courant et...
1: Justement non. Le courant n'a pas été coupé, ce sont les fusibles qui ont fondu.
3: Fusible coupé ou courant fondu, jeune homme, pour moi c'est la même chose. L'obscurité s'est faite et c'est exactement ce que volait le voleur.
1: Possible. Mais il ne pouvait pas prévoir à quel moment les plombs sauteraient. Et même s'ils sauteraient jamais. Ici, c'est le hasard seul qui a joué.
2: Je dirais même plus.
4: Bon. Eh bien, puisque vous tenez absolument à mettre les points sur les i, je suis curieux de savoir ce que vous allez répondre à la petite question que je vais vous poser à présent, moi. Vous dites que ce sont les plombs qui ont pondu. Soit. Mais l'avez-vous constaté vous-même ?
1: C'est-à-dire que c'est Nestor qui me l'a dit lorsqu'il est remonté de la cave.
2: Nestor, le domestique.
4: Le Nestor qui a été au service des frères Loiseau. Belle référence.
1: Vous savez bien qu'à l'époque, l'enquête a démontré qu'il avait toujours tout ignoré de l'activité de ses forbans. Et d'ailleurs,
5: mille sabords, Nestor est un honnête homme. Et je vous interdis de le soupçonner.
2: Bon, nous verrons ça. En attendant, nous voudrions procéder aux interrogatoires d'usage.
1: Bien. Voulez-vous me suivre dans la salle de marine? C'est là que l'équipe de télévision s'est installée. Faites bien attention au fil.
6: Vu.
7: Compris.
1: Je vous présente les inspecteurs de police Dupont et Dupont.
4: Que personne ne sorte.
1: Et voici Madame Castafiore. Je vois qu'elle a repris connaissance.
8: Voici votre mouchoir, madame.
4: C'est vous la chanteuse, madame? Enchantée.
2: Enchantée.
9: Bonsoir.
4: Madame, nous sommes ici pour faire la lumière, toute la lumière, sur le vol dont vous venez d'être la victime.
2: Je dirais même plus.
9: Je vous écoute, messieurs.
2: Pour plus de clarté, madame, voulez-vous me dire où se trouvaient vos bougies? Vos bijoux.
9: Dans ma chambre, au premier étage, enfermée dans une secrétaire. Mes bijoux! Ma beau bijou!
2: Nous les retrouverons, madame. Mort au vif, mais nous les retrouverons. Soyez-en assurés. Et à propos, je suppose qu'il l'était aussi, assuré, naturellement.
9: Hélas, non! Monsieur Lampadaire m'avait promis de venir avec sa police,
2: Sa police? Sa police? Quelle police? Il a une police privée, cet individu? Dans ce cas, madame...
9: Non, monsieur, il s'agit bien entendu d'une police d'assurance.
4: Ah, bon, ça change tout, parce que...
2: Eh oui, parce que... Ainsi donc, vos bijoux étaient enfermés dans un secrétaire. Bon, fermé à clé, ce secrétaire.
9: Oui, et cette clé était cachée dans une vase. C'est là que je l'ai prise tout à l'heure, lorsque j'ai retiré la mallette du secrétaire.
2: Mallette? De quelle mallette parlez-vous, madame?
9: Eh bien, de la mallette qui contenait mes bijoux et que j'ai... Mais... Madonna! J'y pense.
2: Ah!
9: Mais oui!
4: Non, mais je me suis assise ici et... Là! Sous les coussins! Qu'est-ce que je vous disais? Regardez, les voilà mes bijoux. Et ils y sont bien tous? Mais oui.
9: Oh, que je suis heureuse! Que je suis heureuse! C'est fou ce que je suis distraite. J'avais complètement oublié que

0: J'étais descendue avec ma mallette lorsque ces messieurs de la télévision étaient arrivés. C'est trop drôle, hein? Ah, vous devez bien rire, n'est-ce pas, messieurs?
1: Rire, madame. Nous, madame. Vous voulez rire, madame. Nous vous saluons, madame.
2: Je rirai même plus, madame.
0: Mais qu'est-ce qu'il y a? Qu'est-ce que je leur ai fait? Pourquoi sont-ils fâchés?
3: Messieurs, vous oubliez vos chapeaux. Et attention au fil.
2: Bon, ça va, merci. Vous nous l'avez déjà dit. Nous ne sommes plus des enfants. Oh!
3: Je vous avais pourtant bien dit de faire attention.
1: Au fil, oui. Mais ceci, ce sont des câbles.
2: C'est tout différent.

0: Voilà réglé l'histoire des bijoux. N'empêche que la fuite de ce photographe continue à m'intriguer.
1: Ouais. Mais à part ça, tout est bien qui finit bien.
0: Et justement, capitaine, tout n'est pas fini. Je vais faire quelques pas dehors avec Milou. Il a besoin de prendre l'air. Je ne serai pas long.
1: Bon, ça va, Moussaillon. Moi, je reste sur le pont.
0: Quelle soirée magnifique. On dirait... Mais oui, c'est de la guitare. Oh, c'est sûrement chez les tziganes. Quelle nostalgie dans cette musique. Hélas, Milou, il faut rentrer. Viens. Quel silence dans ces bois. Pas un bruit. Pas une feuille qui remue. Rien. Une chouette. Mon Dieu, est-ce qu'elle m'a effrayé? Allons, Milou. À la maison.
2: Une semaine a passé.
3: Oui, oui, je sais. C'est-à-dire, oui, à cause d'un mariage. La fille de ma belle-sœur. Oui, écoutez, monsieur, je serai sur place demain matin. Ah, si, si, sans aucune faute. Oui, oui, c'est promis, monsieur. C'est ça, à demain.
1: Toi, mon bonhomme, si tu n'es pas là demain, je ne sais pas encore ce que je ferai, mille sabords, mais ça ne se passera pas comme ça.
4: Ah non, ça ne se passera pas comme ça. Ah non. C'est moi qui vous l'ai dit.
1: Quoi encore?
4: Je les traînerai devant les tribunaux. Je les ferai condamner. C'est moi qui ai ainsi de mon frère de femme.
1: Attention à la marche.
4: Je sais. Voyez ce torchon. C'est une honte. C'est un scandale. C'est une infamie. Ah, mais ça ne se passera pas comme ça, je vous le jure. Mais regardez donc.
5: La diva et il Papagallo. Mais qu'y a-t-il qui vous fâche? Elle n'est pas mal du tout, cette photo de vous avec Coco.
4: Pas mal. Pas mal. C'est tout ce que vous trouvez à dire. Et d'abord, elle est horrible.
5: Horrible? Il ne me semble pas, moi. Elle me paraît très ressemblante, au contraire.
4: C'est ça. Prenez la défense de ces goujats, de ces malotrous, de ces roustes. C'est un comble. Et puis, il est bien question de ressemblance. C'est bien plus grave que ça.
5: Plus grave que ça? Mais alors, de quoi s'agit-il?
4: Il y a que cette photo a été prise ici même par un reporter du Tempo di Roma qui a réussi à pénétrer chez vous à l'insu de tout le monde, car on entre ici comme dans un moulin.
5: Quoi? Ce photographe?
4: Ce photographe, oui, qui a fui à la faveur de l'obscurité. Ah, c'est trop fort! Je le remédie à ces moufles du Tempo. Ah, vous avez osé écrire que j'ai pesé près de 100 kilos? Eh bien maintenant, plus jamais de photos, plus jamais d'interviews. Vos reporters, je ne veux plus jamais les voir. Et voilà que par une ruse machiavélique, ils sont parvenus à réaliser tout un reportage. Et tout ça, c'est votre faute.
5: Ma faute?
4: Parfaitement. Si vous étiez un peu exigeant vis-à-vis des gens qui déambulent ici, si vous ne receviez pas n'importe qui sous votre toit, ces scandales ne se seraient pas produits. Et vous, monsieur Wagner, j'ai des mots à vous dire. Vous voilà donc, monsieur Wagner. D'où venez-vous? Et d'abord, qui vous a permis de sortir, monsieur Wagner? Vous avez du travail, monsieur Wagner. Vos gammes, monsieur Wagner.
6: Mais...
4: Silence!
6: Bien,
4: il y a du relâchement dans votre jeu, monsieur Wagner.
6: Oui, mais...
4: Deux fausses notes avant-hier. Dorénavant, je veux vous entendre travailler toute la journée.
6: Bon, madame.
4: Et vous, Irma, avez-vous finalement retrouvé vos petits ciseaux dorés? Évidemment, non. Mais où avez-vous la tête, ma pauvre fille?
7: Moi, madame.
4: Oui, vous, ma fille. Et allez donc voir qui a sonné au lieu de rester planté là comme une souche.
8: Bonjour, fillette. Salut, duchesse. Ça va toujours? Oui. Alors bon, et votre futur aussi? Allons, tant mieux. Ah ben voilà. Je vous ai apporté un bon petit projet de police d'assurance.
4: Mille regrets, monsieur Lampiste. Il est trop tard. Il fallait venir plus tôt, monsieur Lampiste.
8: Allons, à blague.
2: N'insistez
8: hein.
2: pas, monsieur Lampiste. J'éveille moi-même sur mes bijoux, monsieur Lampiste. Adieu, monsieur Lampiste.
8: Mais...
2: C'est vrai à la fin.
6: C'est extraordinaire, chère madame. Je viens de trouver cette gazette par terre. Eh bien, devinez de qui est le magnifique portrait qui orne la couverture. Regardez.
2: Je sais, professeur Tournedos, je sais. Et surtout, ne me dites pas que c'est ressemblant.
6: N'est-ce pas? C'est frappant de ressemblance. Quant au perroquet, c'est bien simple, on dirait qu'il va rire. Mais attendez, il y a encore plusieurs pages à l'intérieur, voyons rire. Où est-ce?
2: Eh bien, Norbert, c'est maintenant que vous arrivez. Il y a une heure qu'on a sonné, mon ami. Et si je n'étais pas là pour recevoir les gens, dites!
6: Mais...
7: Les jours passent. C'est calme, c'est calme. Et un beau matin...
9: C'est gamme. Ça y est, elle a de nouveau égaré sa bimbloterie.
0: Vous entendez?
9: Oui, oui. Vous dérangez pas, elle les aura retrouvés dans 5 minutes.
0: Ça, c'est quelqu'un qui a raté la marche. Vite, allons voir. Ça, par exemple. Personne.
10: Que passe-t-il?
0: Ah, monsieur Wagner, je ne sais pas. J'ai entendu crier madame Castafiore, puis il y a eu le bruit d'une chute dans l'escalier.
10: Ah, moi aussi, j'ai cru entendre quelque chose. Mais comme j'étais au piano...
0: Allons voir.
11: Mon émeraude!
0: Que vous est-il arrivé, madame?
11: L'émeraude! L'émeraude du Maharaja de Gopal! On me l'a volé!
0: Mais voyons, madame, réfléchissez bien. Peut-être l'avez-vous simplement égaré?
11: Non! J'avais posé l'écrin qui la contenait sur la coiffeuse, là. Je l'ai ouvert pour admirer les bijoux. Puis je suis allée dans la salle de bain, où je suis restée un quart d'heure, peut-être. Et lorsque je suis revenue ici, l'écrin était vide.
0: Ça alors?
11: Voyez, l'écrin se trouve toujours là où je l'avais déposé.
0: Bon, peut-être le bijou sera-t-il tombé à terre
11: et... Non, non, impossible. Il se trouvait dans l'écrin. Et Irma a déjà cherché. On l'a volé, je vous dis. Il faut tout de suite prévenir la police.
0: Bon. Je téléphone immédiatement. Vol ou pas vol, qui donc est tombé dans l'escalier? Ou je me trompe, ou le voleur, c'est celui qui est tombé dans l'escalier tout à l'heure.
12: Ali? Allô? Allô? Oui, avec des... comme Démocrite. Bonjour. Quoi? Un vol? Une émeraude? Mais je... dites-moi, madame Castafiore est-elle sûre cette fois que ce bijou a réellement été volé?
13: Judicieuse question.
12: Bon. Eh bien, elle a de la chance. Parce que j'aime autant vous dire que si elle nous avait dérangé encore une fois pour rien, nous ne serions pas venus.
13: Je dirais même plus.
7: Et une demi-heure plus tard...
12: Résumons-nous. Si le vol a été commis par quelqu'un du château, il n'y a que 6 personnes qui peuvent être suspectées. Irma, le pianiste Wagner, Nestor, le professeur Tournesol, Tintin et vous-même, évidemment, capitaine.
14: Ah ben, dites donc, vous!
12: Attendez. 3 de ces personnes sont à mettre hors de cause. Vous-même, qui n'avez pas pu monter les escaliers en petite voiture... Tintin, qui se trouvait près de vous, et Wagner, qui jouait du piano dans la salle de Marie.
14: Ah, celui-là, pour ce qui est de jouer du piano.
12: Reste donc Irma, Nestor et le professeur Tournesol.
14: Un de ces 3-là, coupable? Vous n'êtes pas tombé sur la tête?
12: Et pourtant, avec votre permission, nous allons les interroger séparément et en dehors de votre présence.
14: Soit. Je vais commencer par vous envoyer Nestor. Mais vous perdez votre temps.
15: Où je me trouvais? Au jardin, non loin du professeur Tournesol qui taillait ses rosiers. Moi, je ratissais une allée lorsque j'ai entendu crier madame Castafiore. À ce moment, j'ai levé les yeux vers ses fenêtres.
12: Vous vous admettez donc que de l'endroit où vous étiez, vous pouviez apercevoir ses fenêtres?
15: Mais oui, monsieur. Alors, comme les appels continuaient, j'ai lâché mon râteau et j'ai couru vers le château.
12: C'est ça. Vous avez lâché votre château pour courir vers le râteau. C'est bien, je vous remercie. Je vais vous demander au capitaine de faire entrer Irma.
14: «
16: J'étais occupée à broder dans ma chambre. Tout à coup, j'ai entendu crier madame. Je me suis précipitée chez elle, juste à temps pour la recevoir dans mes bras, évanouie.
12: Votre patronne nous a dit qu'elle était restée un quart d'heure dans la salle de bain. En somme, vous auriez eu l'occasion, sachant cela, de pénétrer dans sa chambre, sans faire de bruit, de vous emparer du bijou, ou de le lancer par la fenêtre à un complice. À Nestor, par exemple. Alors, à vous.
10: Que se passe-t-il? Vous l'avez réellement accusé?
12: C'est-à-dire, je... Un tout petit peu, pour voir. Et c'est un truc qui réussit parfois, vous savez.
17: Bon, simple incident. Les risques du métier. Voulez-vous nous envoyer Tournesol?
10: D'accord. Mais à votre place, j'userai d'une autre méthode.
12: Professeur, est-il exact que Nestor se trouvait près de vous au moment où Madame Castafiore a commencé à crier?
18: Pas du tout. Vous ne me dérangez pas le moins du monde. On m'a d'ailleurs mis au courant du vol qui vient d'être commis. J'en suis navré pour cette pauvre chère dame.
12: Oui, bien. Mais là n'est pas la question, professeur.
18: C'est à quoi j'ai songé tout de suite, naturellement. Et j'étais déjà arrivé à certains résultats lorsque vous m'avez fait appeler.
12: Qu'est-ce que c'est?
18: Bien entendu, ce n'est encore qu'une simple indication, mais voyez mon pendule.
19: Ah!
18: Il désigne le sud-est, c'est-à-dire...
19: Qu'est-ce que j'apprends? Vous avez eu l'audace d'accuser Irma? Mon nom est Irma? Ah! Ça ne se passera pas comme ça! S'attaquer à une faible femme.
18: C'est-à-dire
19: je me plaindrai à la Ligue des droits de l'homme.
18: Et
19: si Irma décide de me rendre son tablier après cet affront, est-ce vous qui me procurez une nouvelle bonne? Et les gages qu'une autre exigera, est-ce vous qui les paierez? Oui. Et puis, c'est bien simple. Si vous ne faites pas des excuses à Irma, je quitte immédiatement cette maison. Je vais l'annoncer au capitaine.
18: Vous voyez toujours le sud-est.
12: Bon. Revenons à nos boutons.
18: Entendons-nous, n'est-ce pas? Je ne les accuse pas. Je constate simplement que mon pendule indique la direction de leur camp.
12: Mais de quel camp parlez-vous à la fin?
18: Ah, pardon. Là, je vous arrête. Ce sont de véritables tziganes. Je les ai vus comme je vous vois, jeune homme.
20: Hé, hey, pst! Dites donc, votre tournesol ne serait-il pas un peu... Non? Il ne cesse de parler d'un camp de Romanichel.
9: Eh bien, c'est vrai, il y a un campement de Romanichel à proximité.
20: Mais comment c'est vrai? Vous ne pouviez pas le dire plus tôt. Les voilà, les coupables. Ça ne fait pas l'oncle d'un doute.
10: Mais voyons, quelles preuves avez-vous?
20: Des preuves. Nous les trouverons. Ces gens-là sont tous des voleurs. Ah, ça ne va pas traîner. Allons, conduisez-nous à ce camp.
10: Soit, je veux bien. Mais ce n'est pas parce que ce sont des bohémiens que vous avez le droit de les soupçonner.
12: D'ailleurs, ça m'étonnerait qu'ils soient encore là. Leur coup fait, ils ont dû décarpir.
10: Je n'en crois rien.
20: Oh! Et alors, ce camp?
12: Eh bien,
10: ils sont partis. Et pourtant, hier soir, je les ai encore aperçus.
12: Hein? Qu'est-ce que je vous disais qu'ils auraient décampé?
20: Mais ils n'iront pas loin.
21: Je répète. Ordre à toute brigade de gendarmerie d'intercepter une caravane de Romanichel, partie il y a quelques heures de Moulinsart pour une destination inconnue.

0: Deux jours ont passé.
1: L'enquête au sujet du vol commis au préjudice de Madame Castafiore se poursuit. Ah ! Les Romanichel, sur qui pèsent de graves soupçons, ont été mis sous surveillance. Dans les milieux judiciaires, toutefois, on observe la plus grande discrétion sur cette affaire qui... Les pauvres gens. Je suis pourtant persuadé qu'ils sont innocents.
2: Mes amis,
3: moi aussi, j'en mettrai ma main au feu.
2: Chers amis, une nouvelle sensationnelle. Sensationnelle. Je viens d'inventer un appareil de télévision.
3: Eh bien, vous, vous êtes un précurseur.
2: En couleur, parfaitement. C'est l'autre jour, en voyant tous ces postes ici, que je me suis dit, quel dommage que ces images soient seulement en noir et blanc.
3: Bien sûr, il paraît cependant qu'en Amérique...
2: Au contraire, mais c'est comme l'œuf de Colomb. Suivez-moi bien. Les images que l'on voit sur le petit écran sont donc en noir et blanc, c'est entendu. Mais au départ... Je ne vous le fais pas dire. Au départ, l'image, le sujet, est en couleur. Bon, eh bien, l'appareil que j'ai mis au point les restitue, ces couleurs. Le principe, grosso modo, des filtres colorés disposés entre un appareil de télévision ordinaire et un autre écran. Je compte l'appeler le Supercolor Trifonard.
1: Mais c'est génial, ça.
2: Si vous voulez. Mais toute modestie mise à part, je vous dis, moi, c'est génial. D'ailleurs, vous en jugerez par vous-même. Ce soir, il y a la fameuse émission 5 millions à la une. Je vous invite cordialement à y assister chez moi.

0: C'était Les bijoux de la Castafiore, d'Hergé. Une coproduction France Culture, Hergé Moulinsart et la Comédie Française. Adaptation, Catel Guillou. Musique originale, Olivier Davio. Orchestré par Didier Benetti pour l'Orchestre National de France.
1: Avec Thierry Ancis, le capitaine Haddock, Sylvia Berger, la Castafiore, Alain Langlais, Nestor, Denis Podalides, le professeur Tournesol, Alexandre Pavlov, Wagner, Julie Sicard, Irma, Serge Bagdassarian, Dupont, Christian Heck, Dupont, Nicolas Lormeau, Séraphin Lampion, Gilles David, Monsieur Boulu, Didier Sandre, le narrateur, Noam Morgenstern, Tintin, et les élèves comédiens des promotions 2016 à 2019, Audroinet et Pierre Ostoyamanien, avec Marina Kapp dans le rôle de Milou. Piano, Louis Remond.
0: Bruitage, Sophie Bissante. Conseillère littéraire, Emmanuelle Chevrière. Prise de son, montage et mixage, Bruno Mourlan et Émilie Couette. Prise de son musical, montage et mixage, Jean-Louis Deloncle, Mathieu Leroux et Alice Legros. Assistante à la réalisation, Manon Dubus. Réalisation, Benjamin Habitant.
2: La suite de l'aventure, c'est demain à la même heure.
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0: je vois s'approcher le mur, chose pour toi. 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
2: Et coucou les petites curieuses et les petits curieux, vous avez tiré la chasse ?
3: Allô, je voudrais savoir pourquoi le caca et le pipi vont dans les égouts et c'est pas bon pour les poissons. Je m'appelle Armand et j'ai 4 ans
2: et
3: demi.
2: Et en voilà une question, Armand. Pourquoi le caca et le pipi vont dans les égouts et c'est pas bon pour les poissons ? Sabine Barle, vous êtes professeure en urbanisme.
4: Eh bien, en fait, c'est un peu une solution de facilité qu'on a trouvée pour se débarrasser du caca et du pipi, puisque on peut pas s'empêcher de faire caca et pipi, ça c'est clair. Et pour les villes, ça a toujours été un problème de savoir que faire de ces matières. Alors, on les a beaucoup utilisées pour fabriquer des engrais, mais quand on a commencé à consommer de l'eau, à faire rentrer l'eau dans la maison, on s'est dit que c'était assez pratique de faire partir le pipi et le caca avec de l'eau. L'eau, en fait, elle sert à entraîner ces matières dans les égouts. On pourrait faire autrement, mais c'est la solution qui domine, en tout cas en France et dans beaucoup de pays.
2: Ouais, parce que si on commence à trier, c'est pas forcément facile, si ?
4: On peut trier, il y a des expérimentations qui sont faites, mais ce qui est assez difficile, c'est dans les villes qui sont déjà équipées, de changer le système. Mmh. Parce que ces infrastructures coûtent très cher, et donc faire autrement, ça nécessiterait des investissements extrêmement importants.
2: Donc solution de facilité, comme vous dites, on met tout dans les égouts et c'est parti.
4: Et c'est parti, et c'est vrai, ça n'est pas bon pour les poissons. Si on jette les eaux d'égout directement dans la rivière, là c'est vraiment catastrophique, puisque ces matières organiques, en fait, elles vont se décomposer, et cette décomposition, elle va consommer beaucoup d'oxygène. Et ça veut dire quoi ? Ça veut dire que tout simplement, les poissons ne pourront plus respirer et ils vont mourir.
2: Ah, on dit que c'est pas bon pour les poissons parce qu'en fait, ils peuvent pas respirer. C'est pas parce qu'ils vont manger ces matières-là et ça les rend malades.
4: Le plus gros problème, c'est vraiment l'oxygène. Plus d'oxygène.
2: Ça prend l'oxygène dans l'eau.
4: Voilà. Dans les années 1970, dans la Seine, à l'aval de Paris, il y avait quasiment plus d'oxygène et même les carpes qui n'en ont pas beaucoup besoin ne pouvaient plus vivre dans la Seine. C'est pour ça qu'il y avait quasiment plus de poissons. Mais bien sûr, il y a d'autres problèmes qui sont que dans les eaux d'égout, il y a aussi des matières polluantes, par exemple des métaux lourds, qui sont très toxiques, d'ailleurs pour les humains aussi. Mais les poissons, c'est tout petit, donc il faut moins de plomb pour tuer un poisson que pour tuer un homme ou une femme adulte. Et puis, il y a aussi des molécules qu'on appelle des perturbateurs endocriniens, qui vont avoir un effet sur les hormones et qui vont faire qu'on observe que dans beaucoup de rivières, il y a plus de poissons femelles que de poissons mâles, parce que ces molécules, en fait, ont une action sur les hormones. Et donc, ça peut avoir des effets très graves sur les populations de poissons. Et c'est pour toutes ces raisons que c'est vraiment dommage quand on jette le pipi et le caca directement dans la rivière. Alors, il existe, en France en particulier, dans beaucoup de villes, des stations d'épuration, mais elles n'ont pas un rendement de 100%, c'est-à-dire qu'elles ne vont pas enlever tout ce qu'on a mis dans l'eau, et en particulier une partie des métaux lourds, des perturbateurs endocriniens, etc., etc., vont rester dans l'eau et donc vont avoir un effet néfaste sur les poissons.
2: Et comme nos besoins portent très bien leur nom, tout ça est donc très compliqué. 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
1: Bonjour, je suis Gaël Camilindi et je vais vous raconter Hey la vache, une histoire écrite par Pawn.
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0: C'est l'histoire d'une vache qui broutait paisiblement l'herbe de son pré avec ses copines. Un beau jour, elle tomba sur une vieille carte postale entre deux pâquerettes. En photo, une immense étendue d'eau toute bleue, la mer. Immédiatement, l'animal eut la folle envie de voir ça de ses propres yeux. Elle demanda à ses camarades si elles étaient partantes pour l'accompagner, mais aucune n'accepta. Elles étaient toutes trop occupées à brouter. Il en aurait fallu beaucoup plus pour les distraire. Du bout du museau, notre vache qui voulait voir la mer poussa alors le loquet du portillon de son enclos et partit à l'aventure toute seule. Mais une fois sur la route, elle se retrouva bien embêtée. Quelle direction fallait-il prendre pour rejoindre l'eau ? C'est à ce moment qu'elle entendit une petite voix derrière elle. « Hé, la vache !» Elle se retourna, mais ne vit rien. La voix devait venir du fossé au bord de la route. Elle s'en approcha doucement et vit une petite grenouille.
1: « Où tu vas comme ça, la vache ?»
0: lança l'amphibien.
2: « Je vais à la mer, mais je ne sais pas où c'est, » répondit la vache.
1: « Moi, je sais, » dit la grenouille. « Si tu me prends sur ton dos, je peux te guider.
2: « Ok, grimpe, » dit la vache.
0: Et la grenouille sauta sur elle.
2: « Bon, par où on va ?»
0: demanda la vache. « Pour aller à la mer, c'est simple, il suffit de suivre la pente. En descendant, on tombera forcément sur la mer.
1: L'eau, ça me connaît, »
0: répondit la grenouille.
2: « Ah bon ?»
0: répondit la vache.
2: « Ok, on y va. »
0: Après quelques kilomètres parcourus, une voix retentit dans le champ.
1: « Hé, la vache !»
0: Celle-ci se retourna et vit un petit lapin.
1: « Où tu vas, la vache ? T'es bien loin de tes pâturages ?»
0: dit l'animal à grandes oreilles.
2: « Je vais à la mer, » répondit la vache.
1: « Je peux venir ?»
0: demanda le lapin.
2: « Grimpe, »
0: dit la vache.

0: J'ai quelques provisions pour la route,
1: dit le lapin en montrant une botte de carottes. Après une bonne journée de marche, il commençait à faire nuit.
2: Il faut qu'on trouve un endroit pour se reposer, dit la vache.
1: C'est alors qu'une petite voix derrière elle retentit de nouveau.
3: Hé, la vache ?
1: C'était un petit chaton tigré.
3: Où tu vas, la vache ?
1: Demanda-t-il.
2: On va tous à la mer, mais pour l'instant, on cherche un abri pour la nuit, expliqua la vache.
3: Ça tombe bien, je connais une vieille grange abandonnée qui sera parfaite,
1: dit le chat. Après avoir dégusté quelques carottes, la vache et ses amis, la grenouille, le lapin et le chat, s'endormirent dans la grange pour la nuit. Au petit matin, ils reprirent la route, mais bientôt, tout le monde eut grand soif. C'est alors qu'une voix interpella la vache.
4: Hé, la vache !
1: Ça venait d'un grand arbre. La vache leva la tête et vit un merle noir.
4: Où tu vas, la vache ?
1: Interrogea l'oiseau. Cette dernière répondit qu'elle allait à la mer avec ses amis. Le merle demanda à se joindre à eux et la vache accepta.
0: Nous avons soif,
1: dit soudain la grenouille.
4: Je vais chercher un étang,
1: répondit le merle en s'envolant. Après quelques secondes de vol, l'oiseau cria depuis le ciel.
4: Il y a de l'eau là-bas, suivez-moi.
1: Effectivement, une petite rivière passait à quelques centaines de mètres de là. Après avoir fait leur toilette et bien bu, la troupe se remit en route. L'après-midi arriva et le chemin commençait à monter. La vache, inquiète, questionna la grenouille.
2: Où va-t-on maintenant que ça monte ?
0: Je sais pas,
1: confessa la grenouille. La vache, bien embêtée, dit au merle d'aller voir. Il revint après avoir survolé le secteur.
4: C'est une grande montagne qui est devant nous,
1: annonça-t-il.
2: Mince, on est coincé,
1: dit la vache. C'est alors qu'une toute petite voix retentit en provenance d'un buisson.
0: Hé, la vache !
1: En s'approchant, l'animal aperçut une petite mante religieuse.
0: Où allez-vous comme ça ?
1: Demanda l'insecte.
3: On va à la mer, mais on est bloqué par cette montagne,
1: répondit le chat.
0: La mer, elle est juste derrière la montagne. Je peux vous y conduire si vous voulez. J'y suis né,
1: proposa la mante.
2: Grimpe,
1: dit la vache qui avait tout entendu. Et tous s'élancèrent vers la montagne.
0: Tu crois qu'il va faire froid ?
1: S'inquiéta la grenouille.
4: Oh oui !
1: Répondit le merle. La nuit commençait à tomber. Il fallait vite trouver un abri. C'est alors qu'une voix se fit entendre.
0: Hé, la vache !
1: C'était un petit hérisson.
0: Où allez-vous comme ça ? C'est dangereux par là,
1: dit-il.
2: On veut aller de l'autre côté de la montagne, à la mer. Mais on doit d'abord trouver un abri pour la nuit, résuma la vache.
0: Je peux venir avec vous ? Je connais un endroit pour dormir,
1: dit le hérisson.
2: On te suit,
1: lança la vache. Après avoir grimpé, grimpé, les 9 compères sentirent la neige arriver. Ils étaient frigorifiés. Le hérisson les guida alors vers une grotte au sommet de la montagne. Il y faisait très sombre et la troupe n'était pas vraiment rassurée. Malgré tout, ils s'y installèrent pour se reposer. Tout le monde était exténué. Mais au beau milieu de la nuit, alors que tous dormaient, un bruit inquiétant retentit au fond de la grotte. Réveillés en sursaut, tous les animaux se blottirent contre la vache. Ils frémissaient de peur. Une ombre approchait. L'ombre grandissait. C'est alors qu'un grognement déchira l'obscurité.
2: Qui ose me réveiller pendant ma nuit ?
1: Un gros ours noir surgit du fond de la grotte.
2: Ce n'est que moi, une simple vache accompagnée de ses amis,
1: dit la vache en tremblant.
2: Et qu'est-ce qui vous amène ici ?
1: Demanda l'ours en s'approchant.

0: adoucissant.
1: On va à la mer. On ne voulait pas te déranger, répondit la vache.
2: Je rêve de voir la mer, moi aussi. Vous m'emmenez avec vous ?
0: Demanda l'ours. La vache pensa qu'un ours à la plage, ce serait plutôt bizarre. Mais finalement, pas beaucoup plus qu'une vache, se reprit-elle.
2: Ok, tu viens avec nous. Mais avant, on se repose encore un peu, proposa la vache.
3: D'accord, venez vous blottir contre moi. Je vais vous réchauffer. Il fait grand froid par ici, dit l'ours.
0: Alors, tous s'approchèrent et se blottirent dans son épaisse fourrure. Au petit matin, après une nuit réparatrice, notre joyeuse équipée reprit la route. Effectivement, il suffisait à présent de descendre le chemin en pente douce. Et tout à coup, au détour d'un pic rocheux, ils aperçurent une immense étendue bleue.
1: « C'est la mer !»
0: s'écria le merle.
2: « On est arrivé !» meugla la vache.
4: Je savais qu'on atteindrait notre objectif, dit la grenouille, car seul, on va plus vite, mais ensemble, on va plus loin.
2: Tu as raison, répondit la vache. On fait une sacrée équipe.
0: Ils dévalèrent la montagne et en un instant, se retrouvèrent au bord de l'eau. Ils n'en croyaient pas leurs yeux. C'était si beau, ça sentait si bon les embruns. Ils se jetèrent tous à l'eau et restèrent un long moment à jouer dans les vagues. Quand, soudain, une petite voix retentit.
5: « Et la vache ?»
0: C'était un petit crabe qui observait la scène depuis son rocher.
5: « Oui, »
0: dit-elle en s'approchant.
5: « Où tu vas ? Tu m'emmènes ?»
0: demanda le crabe.
5: « Ah non, je ne vais plus nulle part. On reste ici, » répondit la vache.
0: Alors, ils s'installèrent tous au bord de la mer, définitivement. La vache envoya quelques cartes postales à ses copines restées dans le pré pour qu'elles la rejoignent. C'est ce qu'elles firent quelques jours plus tard. À peine arrivées, les vaches se mirent à brouter des algues. Et c'est ainsi que le premier troupeau de vaches de mer est apparu. Et voilà, l'histoire est finie. Et maintenant,
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3: Bonjour, je m'appelle Tom et je suis joyeux.
4: Quand je vois la mer, j'aime bien le bruit des vagues. Quand je vois la mer, je me sens très, très, très, très, très joyeux.
5: Très, très bien. Je me sens super calme.
6: Je suis content et serein.
7: Quand on voit la mer, magnifique.
8: Quand je vois la mer, ça me fend le cœur. Ça me fait penser à toutes les nuits et à toutes les journées.
9: Quand je vois la mer, je suis heureux,
10: bien joyeux,
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16: Qui suis-je ?
17: Qui suis-je ?
18: Qui suis-je ?
19: Qui suis-je ?
20: Qui suis-je ?
21: Je suis un animal.
22: Devinez lequel ?
23: Je suis un mammifère vivipare.
24: J'ai des moustaches pour communiquer.
25: Je vis en colonie et vous savez quoi ? Mon repas préféré, c'est le calamar et le poulpe.
26: Un délice, non ?
27: Je marche, je nage, je plonge, je vis dans la mer.
28: Mes prédateurs sont le beluga et le requin, ça fait peur, non ?
29: Qui suis-je ?

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3: Bonjour, je m'appelle Lily, j'ai 11 ans et j'habite à Quérignac. Je voulais vous faire une blague. Quel est le comble pour un magicien?
2: De disparaître?
3: Eh ben, c'est d'acheter une baguette chez le boulanger.
2: Ah tiens, j'aperçois des petits bonhommes bleus qui s'avancent vers nous.
4: Salut à tous, je m'appelle Emily, j'ai 9 ans et demi et j'habite à Marseille. Alors voilà, je vais vous raconter ma blague. Que fait un schtroumpf quand il tombe?
2: Nom d'un schtroumpf, il crie?
4: Bah il fait un bleu. Merci.
5: De toute évidence, il y avait quelque chose de schtroumpfement dangereux.
0: Elle est rigolote celle-là, je vais la raconter à mes parents.
2: Pareil pour la suivante, en plus, c'est Toto.
6: Bonjour, je m'appelle Éloi, et moi Robin. On a 11 ans et on habite à Pau. Voici notre blague. Toto va...

0: petite sœur. Son papa lui demande
1: « Comment va-t-on l'appeler, Toto ?»«
2: Poil de souris !»«
1: Mais enfin, Toto, on ne peut pas l'appeler poil de souris !»«
2: Pourquoi ma cousine s'appelle bien Barbara ?»
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0: Mais Claude Debussy, c'est le même compositeur qui a écrit les Children's Corner. Bon, Nicolas, vous avez 30 secondes pour nous rappeler les grandes dates de Claude Debussy.
1: 1862, il naît à Saint-Germain-en-Laye. 1870, c'est la guerre en France. Il habite dans le sud et prend ses premières leçons de musique avec sa tante. 1884, il remporte le prestigieux prix de Rome qui lui permet de rester quelques mois en Italie. Puis il rentre à Paris pour vivre la vie de bohème entouré de poètes et de musiciens. Entre 1890 et 1905, il compose ce qui sont devenus aujourd'hui des tubes du classique, le prélude à l'après-midi d'un faune, son opéra Péléas et Mélisande et un chef-d'œuvre pour orchestre, La Mer.

0: Debussy a le don extraordinaire de nous prendre par la main et de nous immerger tout entier dans son univers. Sa musique nous enveloppe et elle a envoûté tout le public parisien qui assiste en 1894 à la première représentation du prélude à l'après-midi d'un faune. C'est un tel succès que l'orchestre le rejoue une deuxième fois. Les auditeurs sont face à la musique d'un homme libre, qui se débarrasse des contraintes, mais qui s'applique à trouver la bonne couleur des sons, des timbres. Il réfléchit au mariage entre les instruments. Il représente le renouveau de la musique au tournant du 19e et du 20e siècle.
1: Et puis, Claude Debussy est aussi un homme qui a beaucoup d'esprit. Il est drôle, grinçant parfois, et très sensible, comme on peut l'entendre dans son célèbre Clair de lune.

0: On l'imagine bien, la lune nous éclairer avec ce clair de lune extrait des suites bergamasques.
1: Oui, enfin, dans le prélude à l'après-midi d'un faune, partition qui nous intéresse aujourd'hui, il fait jour et il fait chaud même, Nicolas.
0: Oui, Debussy nous emmène dans l'univers fantastique de la forêt et de ses créatures féeriques qui sont introduites par le son magique de la flûte traversière. La flûte qui chante le thème du faune. Vous savez ce qu'est un faune ? C'est une créature magique dont le haut du corps est celle d'un humain et le bas, celle d'une chèvre ou d'un bouc. Le voici qui apparaît. Regardez bien derrière les branches d'arbres, il joue de la flûte.

et vous avez entendu la harpe et les cors, ils ouvrent le rideau. On entre dans un théâtre de verdure, au centre duquel les nymphes, les animaux et les créatures magiques sont les héros. Et à nouveau, on entend la flûte du faune. Et les violons en dessous bourdonnent comme des abeilles.

0: Tout au long de sa vie, Debussy s'est intéressé à la musique d'Orient et d'Extrême-Orient. Et ça s'entend effectivement.
1: Pour cette partition, Debussy s'est aussi inspiré d'un poème de Stéphane Mallarmé, célèbre poète français de la seconde moitié du 19e siècle. Et voilà ce qu'écrit Debussy à propos de son œuvre. La musique de ce prélude est une très libre illustration du poème de Mallarmé. Elle ne désire guère résumer le poème, mais veut suggérer les différentes atmosphères au milieu desquelles évoluent les désirs et les rêves par cette brûlante après-midi.

0: Ces nymphes, je les veux perpétuer, si clairs, leur incarnat léger, qu'ils voltigent dans l'air assoupi de sommeil touffu.
1: Ce poème de Mallarmé contient 110 vers.
0: Et Claude Debussy a composé 110 mesures de musique pour ce prélude à l'après-midi d'un faune.
1: Mais vous savez, Nicolas, Debussy s'est inspiré de Mallarmé, qui lui-même s'était très certainement inspiré d'un tableau de Boucher.
0: Oui, un tableau sur lequel on voit de magnifiques nymphes toutes nues et le faune a bien envie de les embrasser.
1: Oh là là, c'est encore une histoire d'amour.

C'était l'histoire d'Ingo du prélude à l'après-midi d'un faune de Claude Debussy. 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
4: Et coucou les petites curieuses et les petits curieux. Oui, oui, oui, je crois que je me suis cassé une dent.
5: Je m'appelle Irma, j'ai 6 ans et demi. Je voudrais savoir comment on fabrique les fausses dents. Merci, au revoir.
4: Comment on fabrique les fausses dents? Erwan, je suis avec une dentiste, Caroline Gorin, également chercheuse à l'université Paris-Cité. Vous en fabriquez, vous, des fausses dents, tiens?
6: Alors, ça peut arriver, mais c'est pas vraiment nous qui fabriquons les fausses dents. Peut-être que dans ton entourage, tu as un papy ou une mamie ou un papa ou une maman qui a des fausses dents. Ça arrive. Au fur et à mesure qu'on vieillit, on peut être amené à perdre des dents et puis à devoir avoir des fausses dents pour se remplacer. Et si on remonte très, très, très, très loin dans l'histoire, déjà dans l'Antiquité, il y avait des fausses dents. Donc, ils se mettaient des dents, ils taillaient des dents dans de l'ivoire, dans des morceaux de bois, dans des morceaux d'os pour remplacer les dents manquantes, pour être plus beau. Il y a des histoires dans les Roi de France aussi, où on en parle. Et maintenant, à notre époque, en fait, la technologie, on arrive à faire des choses extraordinaires, mais c'est souvent pas le dentiste qui le fait. C'est ce qu'on appelle le prothésiste dentaire. Donc, c'est un super métier. En fait, c'est de l'art où, en fait, le dentiste, il va venir prendre une empreinte, par exemple, donc un moulage de la dent qui manque. Et en fait, le prothésiste, il va venir construire sa céramique, par exemple. Et la céramique, c'est un matériau qui va venir ressembler à l'émail, donc ce qui est autour de la dent, pour vraiment avoir la même couleur que l'émail.
4: Donc c'est fait sur mesure à chaque fois, il n'y a pas comme une fabrication de fausses dents, et puis il y a tout un stock, et hop, on en rajoute une, c'est à chaque fois fait sur mesure.
6: Alors quand c'est une dent qui manque, et que la racine de la dent, ce qui est dans la gencive, est encore bonne, effectivement, c'est toujours du sur-mesure, parce qu'il faut que ce soit la même forme que la dent d'à côté, et si jamais on perd toutes ces dents, là c'est un dentier, et là, effectivement, c'est pas les dents du commerce qu'on appelle, donc c'est des dents qui sont déjà faites, qu'on va venir planter dans de la résine pour faire un appareil dentaire, par exemple.
4: Et alors justement, c'est composé de quoi, une fausse dent? Vous parliez de céramique, là vous avez parlé de résine.
6: Il y a plein de matériaux différents, donc en fait, en fonction de ce dont on a besoin, donc si c'est une couronne dentaire, donc vraiment ce qu'on va mettre, le chapeau qu'on met au-dessus de la racine pour que ça marche, ou ce qu'on met au-dessus d'un implant, souvent c'est du métal qui est en dessous, pour que ça soit bien dur. Et sur le métal, on vient monter de la céramique avec différentes couleurs pour que ça ressemble à une dent.
4: Et la résine?
6: Et la résine, en fait, ça c'est pour les appareils amovibles. Donc ça veut dire c'est les dentiers qu'on met dans le verre là, pour les nettoyer le soir. Donc là, c'est de la résine et c'est fait pour imiter la couleur de la gencive. Et dessus, on va venir mettre des dents qui peuvent être aussi en résine ou en composite, par exemple.
4: Et c'est vrai qu'il y a des fausses dents, on voit souvent en or, en argent, ça aussi c'est...
6: Ça se fait plus trop. Ah. C'était très fait dans le temps, parce que l'or est un matériau magique, en fait. C'est un matériau qui est un peu plus mou et qui s'adapte très très bien, en fait, à la mastication, et qui est un peu antibactérien aussi. Donc en fait, ça évite que les caries, elles viennent pousser par en dessous, donc c'est super. Le problème, c'est que maintenant, avec l'esthétique, l'envie d'avoir un sourire blanc, on n'aime pas avoir du métal dans la bouche, donc souvent, maintenant, on se tourne vers des matériaux comme la céramique, par exemple.
4: Et vu les prix, vaut mieux pas recroquer dans un truc trop dur ensuite. Hein. Salut les matelots!

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4: Bonjour, je suis Titiou le coq et je vais vous raconter l'histoire du procès de Chatoun.

Quand j'étais petite, je ne faisais jamais de bêtises. J'étais même connue pour ça. Les maîtresses et les maîtres disaient « Oh, elle est très mignonne, elle ne fait jamais de bêtises. » Ma mère disait « Oh, elle ne fait jamais de bêtises. » Et ma grande sœur me disait « Y en a marre, tu fais jamais de bêtises, c'est pas normal. T'es une enfant, les enfants, ça fait des bêtises. » D'ailleurs, ma grande sœur faisait des bêtises. Mais pas moi. Je ne voyais pas pourquoi j'aurais fait quelque chose d'interdit. Si c'était interdit, c'est qu'il y avait une bonne raison. Et puis, j'aurais eu trop peur de me faire gronder. À mon avis, se faire gronder, c'était la pire chose du monde. Et puis voilà, un jour est arrivé où j'ai fait une bêtise. Une grosse bêtise. Ma mère avait plein de bijoux, surtout des bagues. Et parmi ces bagues, il y en avait une qui me fascinait. Elle avait une pierre verte qui brillait de mille feux. Souvent, ma mère me voyait en train de regarder ses bagues posées dans sa chambre et elle me répétait « Ne joue pas avec mes bagues !» Mais un jour, j'ai voulu essayer la bague verte. Je l'ai enfilée à mon doigt. Bien sûr, elle était beaucoup trop grande, mais elle brillait tellement. Je suis allée dans la salle de bain, j'ai grimpé sur mon petit marchepied devant le lavabo et je me suis regardée dans le miroir avec la bague. Je faisais de grands gestes pour le plaisir de l'avoir brillé à mon doigt. Je me prenais pour une vraie dame en pleine conversation imaginaire. Emportée par mon jeu, j'ai dû faire un très grand geste de la main parce que la bague a glissé de mon doigt. Je l'ai sentie partir et ensuite, je l'ai vue tomber pile dans le trou du lavabo. Normalement, sur le trou du lavabo, on pose un petit truc en métal pour le boucher. Mais là, il n'y était pas. Je crois bien que mon cœur s'est arrêté de battre. Je suis restée à regarder ce trou sombre, à essayer d'apercevoir la bague dedans, mais elle avait disparu dans les ténèbres du tuyau. J'étais pétrifiée, comme une statue. Vous savez ce que j'aurais dû faire ? J'aurais dû aller voir ma mère et lui dire ce qui s'était passé. Mais je n'ai pas fait ça, parce que je ne voulais pas être punie, parce que je ne voulais pas qu'on sache que j'avais fait une bêtise, parce que j'étais la petite fille qui ne faisait pas de bêtises. Je ne voulais pas voir le visage de ma mère triste, déçue, ou pire, en colère contre moi. Et qui sait, peut-être qu'elle m'aimerait un tout petit peu moins. Alors j'ai fait comme si rien n'était arrivé. Je suis partie dans ma chambre et j'ai joué avec mes poupées. Mais en vrai, je me sentais horriblement mal. J'avais mal au ventre et à la tête. Une heure plus tard,

J'ai dit « C'est Chatoun ». Chatoun, c'était notre chatte. Quand je rentrais de l'école, elle venait se frotter à mes jambes et j'adorais mettre mon nez dans sa fourrure, même si ses poils me chatouillaient les narines. Mais je l'ai accusée. J'ai dit que je l'avais vue jouer avec la bague et qu'elle avait dû la faire tomber quelque part. C'était complètement idiot, qui a déjà vu un chat jouer avec une bague. Mais ma mère m'a cru. J'étais soulagée. J'ai pensé que tout était réglé. Mais pas du tout. Ma mère s'est relevée et elle a annoncé « Je ne vois qu'une chose à faire, nous allons juger Chatoun. » Je l'ai regardée, stupéfaite. « La juger ?» Oui, la juger. Ma mère m'a dit de venir dans le salon. Elle a déplacé des chaises pour faire comme un tribunal. Elle a même mis une espèce de manteau noir pour se déguiser en juge. Elle est allée chercher Chatoun qu'elle a installé sur une chaise. Chatoun a été trop vieille pour réagir. Elle nous a regardés avant de poser sa tête sur sa patte pour se rendormir. Et moi, maman a dit que je serais le témoin. Elle m'a fait jurer que j'allais dire toute la vérité. J'ai juré et ensuite j'ai répété mon mensonge. Je sais, c'était très mal. Et puis, maman a dit « Chatoun, tu es déclaré coupable. Tu seras enfermé dans les toilettes pour l'après-midi. » 5 minutes plus tard, maman avait vraiment enfermé Chatoun dans les toilettes. Je suis restée devant la porte des toilettes. Au bout d'une minute, j'ai entendu Chatoun gratter derrière la porte en miaulant. J'avais donc volé la bague de ma mère, première bêtise, perdu la bague, deuxième bêtise, menti, troisième bêtise, et accusé quelqu'un d'autre, quatrième bêtise. Je n'étais plus la gentille petite fille de d'habitude. J'étais devenue une petite fille diabolique, et ce n'était pas du tout agréable. Chatoun continuait de miauler en grattant. Et j'ai craqué. Je lui ai ouvert la porte. Ma mère est revenue à ce moment-là. Les bras croisés, elle m'a demandé ce que je faisais. J'ai répondu « Je la libère parce qu'elle est innocente. Je ne l'ai pas vue jouer avec la bague. J'ai menti. » Ma mère a souri et elle m'a dit « C'est bien de dire la vérité, ma chérie. Et maintenant, dis-moi ce que tu as fait de la bague. » Alors je l'ai regardée et j'ai répondu « Je sais pas, j'ai jamais touché à ta bague. » Et je suis retournée dans ma chambre. Je n'ai jamais dit la vérité. Pendant plusieurs jours, ma mère a reparlé de la disparition de la bague. Elle en parlait avec ma sœur. C'est étrange tout de même cette bague qui a disparu. Elle en parlait avec des amis à elle. Et on n'a jamais retrouvé la bague. Et à chaque fois, je rentrais un peu ma tête dans mes épaules et je faisais comme si je n'entendais rien. Et puis, vous ne devinerez jamais ce qui s'est passé. Un jour, peut-être un mois plus tard, on était à table pour le dîner. Ma mère racontait une histoire, elle faisait de grands gestes avec ses mains. Et brusquement, j'ai vu à son doigt la bague verte. C'était la bague, aucun doute. Je ne comprenais pas comment c'était possible. C'était forcément de la magie. Mais je n'ai rien dit, parce que je ne voulais plus jamais qu'on parle de cette bague. Chacune garda donc son secret. Moi, le secret de ma bêtise, et ma maman, son secret de magicienne. Bien des années plus tard, j'étais devenue une adulte. J'étais même devenue une maman. J'avais 2 enfants, dont un petit garçon qui ne faisait jamais de bêtises. Et je disais à ma mère, « Tu vois, c'est drôle, il est comme moi à son âge. Tu te souviens, je ne faisais jamais de bêtises. » Ma mère a fait un sourire mystérieux. « Tu es certaine, tu n'oublies pas l'histoire de la bague. » J'ai senti mon ventre se serrer, mais j'ai pris mon courage à 2 mains et je lui ai enfin demandé « Comment tu l'as retrouvée, ta bague ?» Elle m'a expliqué « J'ai toujours su que tu l'avais fait tomber dans le siphon de l'évier, je t'avais vu. J'ai réussi à la récupérer en dévissant le tuyau, mais je ne voulais pas te le dire, je voulais que tu me dises toi-même la vérité. » Quand tu as accusé Chatoun, j'étais stupéfaite. J'étais certaine que tu finirais par tout avouer, mais non, jamais. Même quand j'ai remis ma bague, tu as fait semblant de ne pas la voir. Et elle a ri. J'ai demandé « Mais à l'époque, si je t'avais dit que j'avais perdu la bague, tu m'aurais puni, non ?» Elle m'a répondu « Bah bien sûr que non, tu ne faisais jamais de bêtises. Je n'allais pas te punir la seule fois où tu en faisais une. » Et voilà, l'histoire est finie. Et maintenant,

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2: Bonjour, je m'appelle Lou, j'ai 8 ans et demi. J'habite à Colville et j'ai une blague pour vous. Toto se fait cambrioler. Et avant de partir, il dit au voleur, « Attendez, n'oubliez pas mon cahier de maths. Au revoir, bisous, bisous. »
0: Non mais j'adore.
3: J'ai une blague. « Maman, papa, crie Toto, j'ai eu 20 sur 20 en dictée. » « Bravo, c'est chez son père. Qu'aimerais-tu avoir comme cadeau ?»« Une bicyclette, dit Toto. » « Tu l'auras, mais épelle-moi le mot « bicyclette », dit son père. « En fait, je préférerais un vélo, dit Toto. »
4: À toi, Jasmine.
5: Toto est aux toilettes. Sa maman lui dit « Pourquoi tu laisses la porte ouverte ? Parce que j'ai peur que quelqu'un regarde par le trou de la serrure. Au revoir. »
0: Trop bien, cette blague. 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

0: fête. Mec, je l'ai assez faite, moi. On se voit demain.
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2: Les contes de la Maison Ronde. Ludwig, l'enfant qui voulait parler avec le vent. Chapitre 1, l'hiver. Vous connaissez cet air qui fait

ta ta ta ta, et cet autre qui fait ta ta ta ta ta ta ta ta ta ta ta ta ta, on l'entend partout, vous voyez ce que je veux dire, ta ta ta ta ta ta ta ta ta ta, j'adore. Et cet autre qui fait ta ta ta ta ta ta ta ta ta ta ta ta ta, ah non non non, c'est pas de lui, mais celui qui fait ta la la la la la la la la la la la la la la la, c'est bien de lui. Tous les enfants apprennent à le jouer au piano. Eh bien oui, tous ces grands airs, on les doit à un seul compositeur, et je suis sûr que vous l'avez reconnu.

Le silence. Écoute le silence. Ludwig se rappelle que son grand-père lui avait dit « Écoute le silence ». Et il avait ajouté « Tu entends ? Il n'y a presque aucun bruit. La neige absorbe tous les sons. Écoute. » C'était en hiver, bien avant le lever du soleil. Ludwig avait écouté, il n'entendait presque rien, c'est vrai, à part le bruit du vent, peut-être. Le grand-père de Ludwig était musicien, comme le père de Ludwig d'ailleurs. Et ce matin, justement, d'autres musiciens sont attendus à la maison. C'est pour ça que Ludwig s'est levé tôt aujourd'hui et qu'il regarde par la fenêtre. Ah, ben tiens, justement, les voilà qui arrivent. Entrez. Entrez, faites comme chez vous. Les musiciens bougent les chaises. Ils parlent, ils rient, ils toussent. Et puis, le calme revient.

Ludwig aime le silence que les musiciens partagent avant la musique. Pendant un instant, le silence paraît durer une éternité. Pourtant maintenant, il pense surtout à son grand-père, qui n'est plus là. Le nez collé à la vitre de la fenêtre, il écoute le bruit du vent.

0: Si un jour ton oreille devient assez fine pour écouter ce que le vent murmure, il te racontera peut-être cette histoire. L'histoire de l'enfant qui voulait parler avec le vent. Est-ce que cet enfant est devenu musicien pour parler avec le vent? Je le crois, oui. Aujourd'hui, le père de Ludwig voudrait que son petit garçon joue un morceau de musique devant les gens qui sont venus pour l'écouter.
1: Ah bon? Dit Ludwig. M'écoutez-moi!
0: Il décolle son nez de la vitre et se tourne vers son père. Oui, dit son père. C'est très important. Il faut que tu fasses le maximum. Plus que le maximum, même. Il faut faire le maximum du maximum. Et en rythme, surtout. Ludwig préférerait aller jouer dehors.
1: Si c'est possible.
0: Mais son père dit, non, il fait froid dehors, et puis ne fais pas l'enfant.
1: Mais j'ai 5 ans,
0: dit Ludwig. C'est vrai. Nous sommes en 1775, alors Ludwig a 5 ans. C'est un enfant. Il n'est pas encore le très célèbre Ludwig van Beethoven.

0: Ludwig ? Mais où s'est-il encore caché ? Ludwig ! Ludwig ! Est-ce que tu peux l'appeler toi aussi ? Ludwig ! Est-ce qu'on peut l'appeler ensemble ? Ludwig ! Ludwig !
1: Ludwig !
0: Ludwig ! Ludwig ! C'est l'heure de la leçon, viens immédiatement jouer du piano ! Le père de Ludwig voudrait que son fils devienne un enfant prodige. Un nouveau petit Mozart. Pendant des heures, il lui fait travailler des morceaux de musique très difficiles pour un enfant. Il est vraiment sévère. Parfois même, il le réveille la nuit pour jouer de la musique. Enfin, c'est ce qu'on raconte.
2: Certains jours, Ludwig disparaît de la maison. Il se réfugie dans la nature, près du fleuve, avec le vent et les arbres. Il aime la nature. À côté de sa maison, il y a un grand fleuve qui s'appelle le Rhin. Souvent, Ludwig court à côté du fleuve. Et le fleuve gronde à côté de lui. Et dans le grondement puissant du fleuve, il entend la voix de son père qui appelle « Ludwig ! Ludwig !»

Ludwig aime sentir l'air frais de l'hiver sur son visage. Il aime écouter le vent murmurer dans son oreille. Le vent ne prononce pas toujours la même note, mais c'est un ami sincère, un ami fidèle, un ami que personne ne connaît à part lui, Ludwig. Ou plutôt un ami que tout le monde connaît, mais que personne n'a jamais vu. Et surtout, un ami secret, avec lequel personne n'a jamais réussi à parler.

Le vent s'est levé autour du petit garçon et il tourbillonne dans les airs en faisant un son, comme un do. Ou peut-être un do dièse. Le vent soulève la neige en dansant dans les airs. Il souffle fort à côté de Ludwig. Le vent est froid, mais ça réchauffe le cœur du petit garçon. Il a un sentiment de liberté quand il court comme ça. C'est exactement comme la musique. C'est la liberté. Et au loin, son père crie « Ludwig, c'est la dernière fois que je t'appelle !» Maintenant, Ludwig est assis au piano et il entend le vent. Alors il pense « C'est vraiment comme une chute.

0: faire tout le bien qu'on peut. Aimer la liberté par-dessus tout. Et ne jamais trahir la vérité. Voilà ce que Ludwig dira quand il sera plus grand. C'est ça la musique qu'il faudrait inventer. Une musique vraie. Vraie comme la nature et vraie comme les pierres. Vraie comme le vent et comme le vol des abeilles. Mais son père a d'autres idées. Il s'énerve quand Ludwig ne joue pas comme il le voudrait. Quand Ludwig improvise. Mais heureusement, le vent entre par la fenêtre et il claque la porte. Clac, clac. Le vent dit stop. Et le silence revient miraculeusement dans la maison. C'est dans le silence que Ludwig entend le plus de choses. Il ne le sait pas encore, mais dans sa vie, il plongera de plus en plus dans le silence. Un jour, tu sais, il sera presque sourd. Oui, quand il aura 26 ans, il fuira la foule et les gens parce qu'il entendra de moins en moins ce qu'ils disent. Mais si quelqu'un apprend que je deviens sourd, est-ce que je pourrais être musicien? Est-ce qu'on a déjà entendu la musique d'un musicien qui n'entend pas lui-même? Voilà la question qu'il se posera. Mais pour le moment, il joue. Il joue comme un enfant.
1: On entend comme une musique lointaine. Les rires de l'enfant et le vent d'hiver referment cet épisode.
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4: Et coucou les petites curieuses et les petits curieux, allez go dans la forêt.
5: Je m'appelle Camille, j'ai 5 ans et demi, je voudrais savoir pourquoi les bourgeons des arbres collent.
4: Tu as raison ma petite Camille, les bourgeons des arbres collent. Et pour comprendre pourquoi, je te présente la chercheuse en physiologie végétale, Catherine Laine, de l'université de Clermont-Ferrand.
6: Oui, alors très belle question Camille, ça veut dire que tu as déjà posé tes doigts sur des bourgeons et ils sont restés collés. Donc déjà bravo pour l'observation. Et effectivement, il y a des tas de bourgeons d'arbres qui collent. Alors je pense au bourgeon du marronnier, le bourgeon du peuplier, des saules, voilà. Donc il y a plein d'arbres dont les bourgeons collent.
4: Pourquoi demande Camille.
6: Donc, parce qu'en fait, les écailles qui recouvrent ce bourgeon, comme des tuiles, comme les tuiles d'un toit, elles fabriquent une substance collante qui s'appelle la propolis.
4: Propolis.
6: La propolis. Alors, peut-être que tu as déjà entendu ce mot-là, Camille, parce qu'on achète cette propolis chez l'apiculteur ou en pharmacie. Et quand on achète cette substance, alors elle est réputée pour, quand on la consomme, booster nos défenses contre l'hiver, pour être plus solide, pour avoir une bonne
4: super
6: santé,
4: forme.
6: Pour être en super forme, exactement. Et on nous dit que ce sont les abeilles qui fabriquent la propolis. Mais en fait, on nous ment.
4: Oh !
6: Et oui, parce qu'en fait, bien sûr, ce sont les abeilles qui la récoltent, mais elles vont la récolter sur les bourgeons des arbres. Ou aussi, d'ailleurs, j'ai pas dit, mais chez les conifères, les arbres qui ont des aiguilles, les écorces aussi fabriquent de la propolis.
4: Ah oui, d'ailleurs, ça se colle aux vêtements parfois.
6: Alors,
4: si
6: il y a aussi
4: dessus,
6: la résine. Hein.
4: C'est pas tout à fait la même chose.
6: Voilà.
4: Donc, propolis, ok.
6: La propolis, donc, ce sont les abeilles qui vont donc la récolter, elles vont lécher cette substance sur les écailles du bourgeon, elles ramènent la substance à la ruche et elles la transforment. Elles y mettent un peu de salive, elles y mettent de la cire et elles en font une sorte de mortier de ciment, si tu veux, pour aller colmater les trous de la ruche, les boucher, pour empêcher qu'il y ait des courants d'air, et pour assainir la ruche.
4: Mais l'arbre, pourquoi il fabrique, lui, la propolis ?
6: Et oui, bien sûr, c'est la question qu'il faut se poser. Cette substance, en fait, va protéger les bourgeons. Elle va protéger les bourgeons du dessèchement, éviter que le bourgeon ne perde son eau, en plein soleil, par exemple. Et puis, elle va aussi empêcher les méchants de rentrer, empêcher les parasites, les mangeurs de feuilles d'aller percer le bourgeon pour aller manger la petite pousse qui se trouve à l'intérieur.
4: Ah, donc c'est une défense.
6: C'est une défense.
4: Et ça colle alors ?
6: Ça va coller les petits parasites qui vont s'y promener, ils vont s'y coller les pattes et ils ne pourront plus bouger et donc ils seront éliminés.
4: Et donc les doigts de petite Camille sont aussi une forme d'attaque finalement.
6: Oui, alors comme Camille, elle a quand même de la force, tu as quand même de la force dans tes doigts, tu réussis à décoller tes doigts du bourgeon.
4: Bon.
6: Mais pour le petit acarien qui passe par là, il ne pourra pas décoller ses pattes.
4: Et petite précision, ce n'est pas du tout pareil que la résine, parce que la résine aussi, ça colle.
6: Oui, alors effectivement, c'est une autre substance, la résine. Donc là, c'est spécifique des résineux, des conifères. Et cette substance, elle est fabriquée à l'intérieur de l'arbre, dans des canaux, des espèces de tuyaux, où elle ne circule pas d'ailleurs, cette résine, elle reste en place. Mais dès qu'il y a une blessure, quand tu casses une branche, quand tu arraches une aiguille, tu vas voir couler cette résine et tout de suite au contact de l'air, elle sèche. Et en séchant, elle forme une barrière, comme un pansement. Et en plus, comme c'est plein de substances à l'intérieur, des sortes de médicaments, ça va empêcher les parasites de rentrer, les méchants champignons, les méchants insectes qui viendraient se nourrir de l'arbre à l'intérieur.
4: Jusqu'à les tuer parfois, donc pas cool, même si dans l'absolu, on aime évidemment tous les insectes. Salut les matelots !

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1: Quelle bestiole as-tu choisi ? Je suis au Groenland, dans un immense désert blanc, au milieu de la banquise. Pas l'ombre d'une bestiole. Nom d'un petit bonhomme de neige, il fait un froid polaire ici. C'est le milieu de la journée et pourtant il fait presque nuit. Dans le Grand Nord, en hiver, le soleil joue à cache-cache pendant des mois. Ah, ce jappement aigu, presque comme un sifflement. C'est celui du renard polaire. Allez, j'enfile ma doudoune et mes boots bien chaudes et c'est parti.
2: Là.

0: Oui, laisse les mines. C'est mon plat préféré.
1: Ah, je l'entends qui creuse dans la neige. Mais je ne le vois pas. Il doit être en train de chasser le lémine, une sorte de rongeur arctique qui l'hiver vit sous la neige.
0: Inutile de te cacher, petite bestiole. Je sais que tu es là. Je te sens. Et je ne vais pas te lâcher. Je suis affamée.
1: Je l'ai trouvé, le renard polaire. Il était devant mes yeux, mais il est si blanc qu'il disparaît complètement dans le paysage enneigé. Je ne discerne qu'un petit point noir, comme une minuscule myrtille dans un grand bol de lait. Ah, c'est sa truffe! Le renard polaire est le seul canidé à avoir un dimorphisme saisonnier. En hiver, sa fourrure est très épaisse et d'un blanc immaculé. Puis au printemps, elle devient plus courte et vire au brun. Idéal pour se camoufler. Grâce à cela, le renard polaire peut chasser sans être vu et échapper aux prédateurs. Mais surtout, cette mue lui est indispensable pour supporter les grands changements de température des régions polaires. Surtout pour un petit renardeau.
0: Petit, pas si petit que ça. J'aurai un an au printemps.
1: Le renardeau continue de creuser dans la neige.
0: À force de muloter, je vais bien finir par le choper, ce petit rongeur.
1: Il est plutôt menu, mais grâce à son pelage dense et sa queue touffue, il donne l'impression d'avoir une carrure plus grande. Sa tête est arrondie, ses oreilles triangulaires et ses petits yeux en amande sont sombres.
0: C'est pour mieux voir quand je chasse dans l'obscurité.
1: Comme beaucoup de bestioles qui vivent dans les pays froids, ses pattes, ses oreilles et son museau sont courts.
0: C'est pour mieux garder la chaleur.
1: Il a même de la fourrure sous les pattes, comme des petits chaussons.
0: C'est pour pas glisser sur la glace.
1: Tu as vraiment plein de super pouvoirs. Tu peux affronter

0: Oulala ! Le renard saute en l'air et retombe sur le petit rongeur qui n'a rien vu venir. Il n'en a fait qu'une bouchée.
1: Ouais. Je mulotte et je boulotte.
0: Tu utilises la même technique de chasse que ton cousin le renard roux.
1: Oh non, pitié, ne parle pas du renard roux. C'est un cousin, mais vraiment pas un copain. C'est un requin, oui.
0: Renard polaire et renard roux sont de la même famille, celle des canidés, mais pas de la même espèce. À cause du réchauffement climatique, le renard roux empiète de plus en plus sur le territoire du renard polaire. Dans certains endroits, ils se disputent les mêmes proies. Mais comme le renard roux est plus gros que le renard polaire, il peut lui voler ses proies et même le tuer.
1: Bon, je vais aller voir vers le glacier si je ne trouve pas un lièvre arctique ou un poisson. Oh, mais c'est chaud. Les proies sont rares en hiver. Voilà un ours polaire. Ça faisait un moment que je ne l'avais pas vu, celui-ci.
0: À quelques mètres devant nous se trouve un gigantesque ours blanc. Il avance d'un pas souple et lent sur la banquise. Il s'arrête, le museau en l'air. Zut ! Il semble avoir senti notre présence. Il renifle encore. Ouf ! Il repart.
1: Je vais le suivre.
0: Mais pourquoi ? C'est dangereux.
1: S'il est sorti de sa tanière, c'est pour déjeuner. Et j'ai un scoop pour toi. Les ours ne finissent jamais leur repas. Leur mère leur a jamais dit « Finis ton assiette ou tu n'auras pas de lièvre en dessert. » Donc, si je le suis, je pourrai manger ses restes. Et ce sera pour qui la bonne carcasse de phoque ? Pour Bibi !
0: C'est vrai que tu es un prédateur, mais aussi un charognard opportuniste. Avec tout ce que tu manges, tu vas pouvoir hiberner tranquille.
1: Hiberner ? Oh, très peu pour moi. Moi, je fais comme les lémines. Ils n'hibernent pas, je n'hiberne pas. Non, non, sérieusement. J'ai fait de bons stocks de graisse pendant l'automne. J'ai aussi des réserves que j'ai enterrées ici et là. Ça ira. Oh, on se caille la truffe. Même ma fourrure triple épaisseur ne suffit pas.
0: C'est vrai que le vent est de plus en plus glacial. Une tempête de neige se prépare. Le renardeau frissonne. Il se lèche les pattes pour se réchauffer, se met en boule et enroule sa queue autour de lui comme si c'était une grosse écharpe.
1: Je crois que Bibi va remettre son dessert à plus tard. Il faut que je me replie si je ne veux pas finir en sorbet. Silarsuak sikulu kisimi nagalavok. C'est un proverbe inuit. Ça veut dire « Seul le temps et la glace sont maîtres ».
0: Les Inuits sont les habitants natifs de l'Arctique. Aujourd'hui, ils sont environ 150 000 au Groenland, au Canada, aux États-Unis et en Russie. En Inuktitut, leur langue, le mot Inuit signifie « humain ». Tu ne devrais pas creuser un tunnel dans la neige pour t'abriter ?
1: Et je vais plutôt rentrer dans mon terrier.
0: Le renard s'élance dans la neige. Il slalome comme un skieur dans la poudreuse.
1: Et voilà, on y est. Mon terrier, c'est pas un taudis. Orienté plein sud. Il est super grand avec 6 entrées, plein de tunnels et de galeries. C'est un vrai labyrinthe. Je me suis déjà perdue. Mais c'est parfait pour semer les prédateurs. Ce sont mes arrière-grands-parents renards polaires qui l'ont construit avec leurs griffes et leurs sueurs. Il s'est transmis de génération en génération.
0: Le renard lève la patte et tourne autour de son terrier. Je crois qu'il urine. Sûrement pour marquer son territoire.
1: Bah oui, c'est chez moi. Je veux pas me faire piquer mon terrier par un autre renard. En plus, c'est très bon pour les plantes. Le pipi et le caca, ça enrichit le sol en nutriments et ça fera plus de végétation au printemps. Oh, j'ai trop hâte d'être au printemps. Avec la renarde de ma vie, on fera plein de renardeaux.
0: Des petits, déjà ?
1: Eh oui, j'en veux 8, comme les 8 doigts de mes pattes arrière. Mais bon, c'est la nature qui décide. Enfin, pas tout le temps, hélas. Avec le réchauffement climatique, j'espère qu'il restera un peu de banquise et quelques lémines pour mes petits.

0: Pendant cette aventure, nous avons entendu le mot Inuit qui désigne en langue Inuktitut le peuple de l'Arctique, où vit le renard polaire. Que signifie Inuit ? Extraterrestre ? Bestiole ? Humain ? Bravo ! Inuit signifie humain en Inuktitut. C'était une aventure polaire, mais c'était bestiolement génial.
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2: Bonjour, je m'appelle Ismaël.
3: Bonjour Ismaël.
2: J'ai 7 ans, je vais vous raconter une blague. Un enfant est revenu de son école. Il a dit à sa maman, « Maman, tout le monde me dit que j'ai des grandes oreilles. » Et la maman lui répondu, « Mais non, mon lapin. »
4: Bonjour, je m'appelle Lucie, j'ai 10 ans.
3: Coucou Lucie.
4: Comme la main des aigles, ça s'appelle une serre.
3: La griffe d'un aigle, ça s'appelle une serre. Ok.
4: Eh ben, il y a un aigle, il va sur une plage et il dit à un crabe, « Salut, je te serre la pince ?» Et le crabe, il dit, « Salut, je te pince la serre ?»
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1: Je suis Olma, la machine de la connaissance. Je vis dans le Grand Moabi avec mon gardien Mathieu et sa fidèle Philippine.
2: Tais-toi, Philippine.
1: Nous sommes embarqués dans une aventure
2: où la science est notre seule chance. Chut! Ouvrez tout doucement la porte. Ils sont juste là derrière. Ils doivent dormir à cette heure-ci.
3: J'ai peur de les réveiller.
2: Je vais le faire.
3: Extraordinaire.
2: Mes chers amis, nous avons découvert quelque chose de formidable avec Olma dans le Moabi. En haut de l'arbre, juste en dessous de la canopée, il y a une salle que Jamie a remplie de graines et qui est directement reliée au canon à graines. Et depuis quelques jours, il y a une famille de petits singes qui s'y est installée. Je les montre à Sabrina Krief, qui est notre invitée. Elle est primatologue, c'est-à-dire une spécialiste des primates.
4: Une soixantaine de centimètres, une longue queue, des taches de couleur sur la face. Ce sont des cercopithèques, Mathieu.
1: Et Sabrina, ce n'est pas un problème s'ils mangent nos graines ?
4: Pas du tout, Olma. C'est aussi comme ça que les plantes se propagent. Les animaux mangent les graines se retrouvent dans leurs crottes et repoussent.
2: Venez, je vais vous montrer la canopée.
1: Sabrina, ces cercopithèques, est-ce qu'ils font partie de ce qu'on appelle les grands singes ?
4: Non, Olma, ce ne sont pas des grands singes, ce sont des petits singes. Ils ont une queue, alors que les grands singes n'ont pas de queue. Ce sont des singes de grande taille, des primates de grande taille, qui peuvent peser jusqu'à 200 kilos et qui se caractérisent donc par l'absence de queue.
2: Et voilà, Sabrina, bienvenue sur le toit de la forêt.
4: Oh, c'est époustouflant.
1: Dites, vous êtes primatologue, d'accord. Mais qu'est-ce que ça veut dire, primatologue ?
4: Les primatologues étudie de façon scientifique les primates. On étudie les espèces de singes actuelles, mais aussi parfois des espèces éteintes. On travaille sur le terrain, mais certains travaillent aussi en captivité, dans des zoos ou dans des laboratoires, pour essayer de mieux comprendre leur comportement, leur écologie.
2: Mais Sabrina, pourquoi est-ce que vous êtes venue ici exactement ?
4: Alors en fait, moi je travaille en Ouganda et j'aurais aimé comparer les primates qui vivent ici à ceux que je connais en Ouganda. Je travaille plus particulièrement sur les chimpanzés. J'essaye de comprendre s'ils se soignent avec des plantes médicinales, de mieux connaître aussi leur santé. Et ce qui m'intéresse, c'est de savoir si ici, en République démocratique du Congo, les chimpanzés utilisent les mêmes plantes que les chimpanzés que je connais en Ouganda.
1: Mais ça veut dire qu'il y a des chimpanzés qui vivent ici, près de nous, dans la forêt ?
4: Oui, nous sommes en République démocratique du Congo et nous sommes au nord du fleuve Congo. Donc ici, on peut trouver des chimpanzés, mais aussi des gorilles, alors qu'au sud du fleuve Congo, en fait, on ne peut trouver que des bonobos. Ce qui veut dire qu'au sud du fleuve Congo, les bonobos ne cohabitent pas avec les gorilles.
1: Mais comment ça se fait ? Pourquoi ils ne vivent pas ensemble ?
4: En fait, il y a très longtemps, le fleuve Congo s'est asséché. Les chimpanzés et les gorilles sont passés au nord du fleuve, puis quand l'eau est revenue, il n'y avait plus que des chimpanzés au sud du fleuve Congo. Les gorilles n'avaient pas réussi à traverser le fleuve, ce qui fait que les chimpanzés se sont transformés petit à petit pour devenir des bonobos, n'étant plus en compétition avec les gorilles et utilisant les aliments que les gorilles mangeaient auparavant. Ce qui fait que les bonobos, comme les chimpanzés, aiment les fruits, mais peuvent très facilement consommer des feuilles ou des tiges comme les gorilles.
2: Mais ça veut dire que les singes n'aiment pas nager ?
4: Non, les singes n'aiment pas nager et tout particulièrement les gorilles qui sont lourds ont beaucoup plus de mal à traverser un fleuve par les branches par exemple que les petits singes qui peuvent sauter ou les chimpanzés qui sont plus légers et qui passent de petite branche en petite branche.
1: Chimpanzés, gorilles, bonobos, Sabrina, mais quelles sont les particularités de tous ces grands singes ? Est-ce qu'ils sont vraiment différents des petits singes ?
4: Oui, les grands singes sont vraiment différents des petits singes. Les grands singes, en fait, comprennent donc les chimpanzés, les bonobos, les gorilles de l'Ouest et les gorilles de l'Est en Afrique, mais aussi les orangs-outans, avec trois espèces, en Asie du Sud-Est, sur deux îles, à Bornéo et à Sumatra. Ces grands singes, en fait, se différencient des petits singes par des caractéristiques anatomiques dont on a parlé. Ils sont grands, ils n'ont pas de queue, et aussi par des comportements très différents. Par exemple, tous les grands singes construisent des nids tous les soirs pour dormir et passer la nuit, alors que les petits singes dorment sur des branches. On peut aussi, par exemple, reconnaître les grands singes par leurs empreintes qu'ils vont laisser sur le sol, puisqu'ils marchent sur le dos de leurs phalanges et non pas sur la paume des mains. Donc rien qu'avec ça, on arrive à reconnaître si c'est un grand singe ou un singe de plus petite taille, mais quand même costaud, par exemple un babouin qui est passé.
2: Il paraît, Sabrina, qu'on peut considérer les grands singes comme nos cousins, mais pourquoi sont-ils aussi proches de nous ?
4: Alors en fait, ça peut paraître étonnant, mais par exemple, les chimpanzés ont comme plus proches parents les humains et non pas les gorilles. Donc effectivement, génétiquement, nous sommes extrêmement proches des chimpanzés, nous sommes leurs plus proches parents.
1: Donc, il y a moins de différence entre un chimpanzé et un être humain qu'entre un chimpanzé et un gorille ?
4: Exactement. Par exemple, si on essaye d'évaluer la proximité entre les chimpanzés et les humains, on estime aujourd'hui qu'il y a 98% de ressemblance génétique entre les chimpanzés et les humains. Par contre, évidemment, anatomiquement et morphologiquement, un chimpanzé ressemble plus à un gorille qu'à nous. On trouve aussi des comportements donc, qui sont communs, bien sûr, entre tous les grands singes et avec les primates, mais certains comportements sont aussi très proches entre les humains et les chimpanzés. Par exemple, les chimpanzés utilisent des outils, ils ont des cultures, ce qui est parfois un peu moins développé, par exemple chez les gorilles, qui utilisent beaucoup moins d'outils que les chimpanzés.
1: Mais ils utilisent des outils pour faire quoi ?
4: Alors par exemple, pour se nourrir, pour accéder à des endroits difficiles, pour obtenir du miel, ils vont utiliser des baguettes, ou bien pour aller pêcher des termites, des fourmis, ou encore pour casser des noix et obtenir l'amande qui est très riche en gras et qui est vraiment très, très appétante, très, très goûteuse. Comme ils sont gourmands, ils utilisent soit des branches, soit des pierres pour pouvoir y accéder.
2: Sabrina, s'il vous plaît, emmenez-nous avec vous voir les chimpanzés.
4: Mais enfin Mathieu, pourquoi croyez-vous que je suis venue vous voir ? Bien sûr qu'on va y aller ensemble.
2: Yes ! Oh, trop cool !
1: Trop ouf !
4: Mais c'est un petit peu loin, non ? Va falloir faire du chemin.
2: On a ce qu'il faut, ne vous inquiétez pas.
1: Et Sabrina, comment est-ce qu'on retrouve leur pièce au grand singe ?
4: Ben c'est simple, on va regarder au sol. D'abord, on va essayer de trouver s'il y a des restes d'aliments, par exemple des restes de fruits, de tiges qui ont été grignotés. On va aussi chercher leurs crottes, éventuellement leurs traces dans la boue, leurs traces de phalanges. Et puis peut-être qu'on les entendra crier, peut-être qu'on les entendra tambouriner.
2: Tambouriner ?
4: Oui, bien sûr, les chimpanzés font une sorte de tam-tam sur les racines contreforts des arbres pour communiquer entre eux. Et aussi, Mathieu, tu sais, les gorilles tambourinent sur leur poitrine, donc il va falloir qu'on arrive à faire la différence entre ces tambourinages et savoir si c'est un gorille ou un chimpanzé. Tenez, regardez là, il y a une trace de gorille au sol.
2: C'est un gorille qui aime les croquettes et qui s'appelle Philippine, ça. Non, et ben, il n'y a pas de quoi être fier.
1: Et Sabrina, comment est-ce qu'on fera pour distinguer leurs traces alors ?
4: Alors pour distinguer la trace des gorilles et des chimpanzés, en fait, on va regarder, comparer les tailles, bien sûr, des crottes, et puis aussi des restes alimentaires, parce que les chimpanzés et les gorilles ne mangent pas exactement la même chose.
2: Donc les crottes sont différentes ?
4: Bah oui, les crottes sont différentes, parce que bah, forcément, ce qu'ils mangent, ça va se retrouver dans les crottes. Évidemment, la taille est aussi différente, et bah, on va pouvoir regarder autour de ces crottes si on voit des empreintes. Donc si on trouve des empreintes sur lesquelles on voit la paume de la main, on saura que c'est peut-être un babouin, et pas un chimpanzé ou un gorille. Et ensuite, en fonction de la taille, on pourra distinguer un chimpanzé d'un gorille.
1: Et ça mange quoi, un grand singe ?
4: Alors, les chimpanzés adorent les fruits et ils vont parfois se déplacer pendant des kilomètres et des kilomètres pour essayer de trouver un grand arbre avec, par exemple, des figues ou des mangues un peu sauvages, alors que les gorilles, eux, sont plus sédentaires. S'il faut marcher de très très longues distances, ils vont plutôt préférer rester là où ils se trouvent et manger des feuilles, des tiges, etc. Donc, ils sont beaucoup plus herbivores, alors que les chimpanzés sont plus frugivores.
2: Sabrina, votre travail de primatologue, c'est aussi de protéger les grands singes. Mais il y a beaucoup de menaces qui pèsent sur ces animaux ?
4: Oui, malheureusement, en fait, tous les grands singes sont menacés de disparaître dans les prochaines années si on ne fait rien pour les protéger et pour essayer de réduire ces menaces.
1: Alors, revoyons ensemble les menaces qui pèsent sur les grands singes. La destruction de la forêt tropicale, d'abord.
4: Donc les menaces, ce sont bien sûr la perte de leur habitat. Tous les grands singes vivent dans la forêt tropicale, donc que ce soit en Afrique ou en Asie. Et donc lorsqu'on coupe la forêt pour le bois ou bien pour planter d'autres plantes, comme par exemple pour faire de la culture de thé, de cacao, de palmiers à huile, on détruit l'habitat là où vivent les grands singes. Une autre menace, c'est la chasse, le braconnage. En principe, on n'a pas le droit de tuer les grands singes pour les manger ou pour pouvoir prélever des animaux et les vendre. Mais malheureusement, il existe encore des trafics.
2: Mais c'est complètement illégal.
4: C'est complètement illégal, mais ça existe encore. Et enfin, les grands singes sont aussi sensibles aux maladies, et tout particulièrement aux maladies que peuvent leur transmettre des humains. Et comme les humains se rapprochent de plus en plus des espaces où vivent les gorilles, les chimpanzés et les orangs-outans, il y a de plus en plus de risques de leur transmettre des maladies, en particulier le Covid.
1: Mais la forêt, qu'est-ce qu'elle va devenir s'il n'y a plus de grands singes ?
4: La forêt, elle aura du mal à se régénérer, à se renouveler, puisque, comme on l'a vu, les chimpanzés mangent les fruits. Ils avalent en même temps les noyaux, les graines qui passent à travers leur tube digestif. Ensuite, ces graines vont se retrouver dans les crottes et puis ensuite, elles vont pouvoir germer. Donc, quand un chimpanzé va faire 10 km entre l'endroit où il a mangé un fruit et l'endroit où il va faire une crotte pour pouvoir replanter ensuite l'arbre, eh bien ça va pouvoir régénérer et reformer en fait le garde-manger du chimpanzé. Si ces arbres disparaissent, les animaux qui vivent dedans, que ce soit les chimpanzés, les oiseaux ou encore les petits rongeurs, ne vont pas pouvoir survivre. Et sans cette forêt, on est aussi mal parti.
2: Pourquoi vous dites ça ?
4: Puisque pour nous, la forêt sert à réguler le climat, produit aussi des fruits que les gens autour utilisent, mais également des ressources médicinales. Il faut savoir que la plus grande partie de nos médicaments sont inspirés des molécules qu'on trouve dans les plantes de la forêt. Donc pour nous, la forêt est vitale, comme pour les grands singes et comme pour les autres espèces animales.
2: Et Sabrina, cette forêt, nous on l'adore parce qu'elle nous a permis d'installer notre tyrolienne.
4: Très bien, une tyrolienne, mais c'est pour quoi faire ?
2: Eh bien, pour aller d'arbre en arbre, justement, jusqu'aux chimpanzés.
1: Et vous savez où ils sont exactement, les chimpanzés ?
4: Oui, bien sûr, ils sont vers le sud.
2: Philippine, toi, on te confie le Moabi. Olma, Sabrina, accrochez-vous bien et... C'est parti ! 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
1: Et coucou les petites curieuses et les petits curieux. Aïe, j'ai un truc dans l'œil.
2: Bonjour, je m'appelle Violette, j'ai 6 ans et je voudrais savoir à quoi ça sert les cils. Merci, au revoir.
1: Ah, les cils qui vont donc se mettre dans l'œil parfois ou qu'on aime battre. À quoi servent-ils, Violette? Tiens-toi bien, c'est le professeur Antoine Brézin qui est venu exprès pour te répondre de l'hôpital Cochin à Paris où il est chef du service ophtalmologie.
3: Ben, les cils, ils appartiennent à tout un système de protection des yeux. Nos yeux sont des organes extrêmement précieux. Si on n'a pas nos yeux, on est complètement perdu. Donc, il faut les protéger. Et finalement, on a peu de choses pour les protéger. On a nos paupières. Et puis, au bout des paupières, on a ces petits cheveux, c'est les cils, en fait, des petits poils. Et ça permet d'arrêter plein de choses qui, sinon, pourraient arriver dans nos yeux. Notamment, moi, quand je me déplace en vélo, ben, je suis bien content, quand je n'ai pas des lunettes, d'avoir des cils pour que les petits pucerons, les moustiques, les insectes, etc., viennent pas se coller et donc en général les cils peuvent les arrêter. Surtout si j'ai un petit réflexe de clignement qui va permettre déjà de faire descendre mes paupières et puis les cils vont les protéger.
1: Mais ils vont pas protéger du pollen ou en tout cas beaucoup moins.
3: Non, parce que le pollen c'est trop fin et ça passe entre les mailles du filet. L'autre chose aussi c'est que chez l'homme, l'espèce humaine a des expressions faciales que probablement n'ont pas d'autres espèces animales. Un chien, quand vous le regardez, un chat, bah, il a l'air content ou sympa, mais ça ne se lit pas sur son visage comme ça se lit sur le visage de l'homme. Et l'expression que vous avez dit battre des cils, tout ce qu'on peut exprimer au niveau du visage, ça s'exprime beaucoup par les yeux, ça s'exprime aussi par ce qu'on fait avec nos paupières, et les cils font partie de ça. Donc en fait, nos expressions s'expriment à travers les paupières et les cils en font partie.
1: C'est-à-dire que les animaux, les chiens et autres, les lions, je ne sais pas, n'ont pas de cils?
3: Ah si, ils ont aussi des cils. Mais la variabilité de leurs expressions faciales n'est sans doute pas aussi diverse que celle de l'homme. Vous voyez, enfin en tout cas, nous on a appris à les lire. Quand vous croisez quelqu'un, vous pouvez dire, tiens, il a l'air heureux ou il a l'air très très malheureux. Ça peut, en quelque sorte quand même, largement se lire sur l'expression de son visage. Et les paupières, les cils font partie de ces expressions de visage. C'est moins flagrant, ou en tout cas pour un œil humain, beaucoup moins détectable chez un animal.
1: Et Antoine Brézin, vous avez parlé au départ que c'était un peu les cheveux des yeux. C'est comme les cheveux, ça tombe régulièrement et ça repousse les cils, parce qu'on en voit souvent qui tombent.
3: Oui, ça se renouvelle, tous nos poils, de manière
1: tout
3: générale.
1: Tout au long de la vie.
3: Oui. Alors il y a des maladies dans lesquelles on peut perdre les cils et qui ne se renouvellent pas, mais dans notre système normal, tout pousse et tout repousse en permanence.
1: Avec en moyenne plus d'une centaine de cils en haut et environ 80 en bas, répartis sur plusieurs rangées. Salut les matelots!
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1: En 1756, le roi de France porte une perruque, il aime beaucoup les chats et il s'appelle Louis XV. Louis XV a de très gros soucis. Son pays est en guerre contre l'Angleterre. Que faire? Qui pourra l'aider? Oh, pas de panique! Le roi est bien entouré. Il y a quelques années, il a créé un bureau secret, le secret du roi. Qui y travaille, à ton avis? Mais oui, bien deviné, des espions. Lettres secrètes, messages codés, vols et crocs en jambes. Voici quelques-unes des activités de ces agents très spéciaux. Parmi eux, il y a un être exceptionnel. Il s'appelle... Attention, je te préviens, il a 6 prénoms. Charles, Geneviève, Louis, Auguste, André, Timothée, Déon de Beaumont, également connu sous le nom de Chevalier Déon. Le Chevalier Déon est, comme qui dirait, entouré de brume. Tu me diras, normal, c'est un espion. Oui, c'est vrai, mais il a quelque chose en plus. C'est une légende. Déon aime parfois s'habiller en femme. Il s'est même inventé un personnage, un double féminin. Mademoiselle de Beaumont. À son époque, c'est extrêmement rare. Tellement rare que certains ont fini par se demander...
2: Est-ce un homme? Est-ce une femme?
1: Oh! Ça les a fascinés! Comme les glaces qu'on déguste au cœur de l'été, cette odyssée aura... 2 parfums, mystère et vengeance. Mais avant, rassure-moi, tu sais bien garder un secret, n'est-ce pas? Nous sommes à Saint-Pétersbourg, la capitale impériale de l'immense Russie. C'est l'hiver, le sol est gelé et les toits sont recouverts de neige. Il fait un froid terrible. Ici... Même les souris portent des collants de laine. Le chevalier Déon marche dans la rue. Il éternue. Ah non, hein? Oh, ce n'est pas du tout le moment d'attraper le rhume! C'est en effet sa première mission. Pendant que les armées françaises et anglaises s'affrontent sur le champ de bataille, Louis XV veut convaincre la tsarine Élisabeth de faire alliance avec la France. Ma foi, il a tout à fait raison. Quand on est en guerre, mieux vaut avoir de puissants amis comme la Russie. Pour parler affaire en toute tranquillité, les deux souverains s'écrivent des lettres secrètes. Déon fait passer les précieux papiers dans la plus grande confidentialité. Sans aucun doute, il est l'homme de la situation.
3: Oui, mais oui.
1: Le chevalier joue très bien la comédie. Et puis, il a un charme fou. En des coups de cuillère à peau, ça ne manque jamais. Il se met tout le monde dans la poche. Résultat, personne ne devine jamais les vraies raisons de sa présence en Russie. Et roule ma poule, les lettres secrètes circulent. Elles vont et viennent sans s'arrêter. Le chevalier jubile.
4: Bon, il est tellement facile de rouler les gens dans la farine.
1: La mission est un franc succès. La Russie accepte de faire alliance avec la France. Le chevalier a bien protégé le secret. Notre espion est un homme pressé, sans attendre.
5: Allez, fouette cochée!
1: Il saute à pieds joints dans une diligence.
5: En route pour Paris!
1: 10 secondes plus tard, les sangliers sur la route l'entendent ronfler. C'est le fameux repos de l'espion, triomphant, victorieux.
6: Mmh.
1: Tandis que le chevalier rentre à Paris danser la farandole avec ses copains camembert, posons-nous une petite question. Lors de sa première mission, a-t-il déjà commencé à s'habiller en femme? D'après les sources que j'ai consultées, il semblerait que non. En tout cas, pas dans le cadre de son activité d'espion. En revanche, dans sa vie privée, peut-être. C'est ce que semblent suggérer certains témoins de l'époque. Lors de son séjour, plusieurs habitants de Saint-Pétersbourg ont en effet raconté avoir rencontré une jeune femme française qui ressemblait comme deux gouttes d'eau au chevalier Déon. Coïncidence? Non, je ne crois pas. À tous les coups, c'était lui. De retour à Paris, le chevalier est reçu par le roi dans son château. Les deux hommes sont face à face. Il est environ 23 heures, la nuit est tombée depuis belle lurette, toutes les bougies sont allumées. Le silence règne. Qui va prendre la parole en premier? Et surtout, pour dire quoi? Le roi? Le chevalier? Le roi? Le chevalier? Oh, le roi!
4: Bravo, chevalier, et merci. Vous avez accompli votre mission à la perfection. Vous avez toute ma confiance.
1: En sortant du rendez-vous, Déon a les joues toutes rouges.
3: Ça, par exemple, le roi de France m'a remercié, moi, en personne. Waouh ! Ma parole, c'est la gloire.
1: Fier comme pas deux, il se sent tout d'un coup d'humeur à faire une folie. Ni une, ni deux, il rejoint un régiment de soldats. Avec bravoure, avec

0: Précieux alliés. En plus, oulala, question bataille, ça ne se passe pas très bien. Le pays, sacre bleu, est en train de perdre la partie contre l'Angleterre. Vite, Louis XV rappelle le chevalier à son secours.
1: Mon cher chevalier, le royaume de France a besoin de vous. Vous devez reprendre vos activités secrètes. Revenez au secret du roi.
0: Le chevalier accepte en faisant la révérence.
2: À votre service, votre majesté.
0: Puis, il disparaît dans la nuit sur la pointe des pieds. Quoi ? Comment ? Le roi de France lui-même, en chair et en os, lui demande de l'aide.
3: Darla, hi-hou !
0: Crie-t-il en sautant en l'air. Il adore, il adore, il adore ! Dans un brouillard de tous les diables, le chevalier débarque à Londres, la capitale de l'Angleterre. Il accomplit là-bas deux missions de la plus haute importance. Durant la première, il arrive à dérober des documents lors d'un dîner. Bien joué, le chevalier! Quant à la seconde, elle est, ouille, légèrement plus dangereuse. Louis XV a dans la tête un plan diabolique. Il l'explique en détail dans une lettre signée de sa main qu'il envoie à Déon.
1: Mon cher chevalier, je prévois d'attaquer secrètement l'Angleterre. Comme vous le savez, les côtes de ce maudit pays sont pleines de rochers, de vilains cailloux extrêmement pointus. C'est véritablement un calvaire pour les bateaux. Sans éveiller aucun soupçon, je vous charge d'inspecter les côtes et de repérer les endroits propices à un futur débarquement. Motus et bouche cousue. Les Anglais, évidemment, ne doivent se douter de rien. Sinon, vous comprenez bien, bye-bye l'effet de surprise.
0: Nous sommes en 1763. L'Angleterre et la France viennent de signer la paix. Sur les peintures officielles, Louis XV sourit. Mais à l'intérieur, son cœur bout. Il veut sa revanche. Déon, sans sourciller, obéit à son roi. Le voici qui parcourt les côtes anglaises en long, en large, en travers. Il repère les plages, il repère les grottes, il compte le nombre de cailloux, de moules, de bulots, de Bernard l'ermite et de chapeaux chinois.
4: 12351, 12352, 12355, 12300. Non, j'ai 12354, 12. 14. Bon, je recommence.
0: Il connaît même la taille des pinces des crabes. Tout ça, waouh! Sans jamais prendre aucune note. Pour ne pas se faire repérer, il fait semblant d'observer les oiseaux avec une longue vue. Lorsque les promeneurs le collent d'un peu trop près, vite, il pousse un cri de mouette. C'est une très bonne tactique. Il donne ainsi l'impression qu'il est en train de dialoguer avec elle. Et personne ne vient jamais l'embêter. Impressionnant, pétard, il a pensé à tout. Oh, c'est un sacré bon espion. Louis XV, finalement, renonce à attaquer l'Angleterre. Aucune importance. Le chevalier, de son côté, a accompli sa mission à la perfection. Il se sent pousser des ailes. Il a l'impression d'être ultra puissant et même mieux, indispensable. Son rôle est d'une importance capitale. Il en est persuadé. La preuve, grâce à lui, le roi de France a failli attaquer l'Angleterre. Le soir, il se roule dans son lit en mangeant de délicieux gâteaux et en chantant «
5: Qui c'est le plus fort ? Mais oui, c'est le chevalier. Bravo, bravo, petit chevalier. Ta réussite est extraordinaire. »
0: Oh non ! Pauvre Déon ! Tu perds la boule, tu dérailles ! Bientôt, ta tête sera si grosse que tu ne pourras plus passer les portes. Pendant ce temps, à Paris, Louis XV décide de nommer un nouvel ambassadeur en Angleterre. Un ambassadeur, c'est un représentant officiel, rien à voir avec un espion, on est d'accord. Mais pas dans l'esprit du chevalier. Un rival, comme une vilaine ombre, vient de se glisser dans le tableau. Déon, va-t-il réussir à le supporter? La réponse est non. Dès le premier regard, il le déteste. Un soir, il écrit dans son journal «
2: Cet homme,

0: qu'une quiche. Pire, une andouille. Il est tellement idiot qu'on dirait qu'il a de la cancoyotte dans le cerveau. Et encore, c'est pas bien gentil pour la cancoyotte, qui, comme chacun sait, est le meilleur des fromages.
1: Plus le temps passe, plus le chevalier déraille. Il a les yeux tout rouges et ses moustaches frisent. Rien n'arrête son délire. Après l'ambassadeur, il en veut désormais au roi.
0: Après tout ce que j'ai fait pour lui, sa majesté envoie un ambassadeur? Quoi, mais pour prendre ma place? Oh, il va voir de quel bois je me chauffe. Je m'appelle Chevalier Déon et je suis un grand espion. Et surtout, je sais certaines choses.
1: Oui, tu as bien entendu. Pour se venger, Déon prévoit de révéler des secrets d'État. Il veut faire chanter le roi.
2: La, la, la, la, la, la.
1: Mais non, oh, pas comme ça. Okay. Comme dans... menacer, faire du chantage. Louis XV, évidemment, ne réagit pas très bien. Il est même scandalisé.
3: Quelle honte! Mais comment ose-t-il s'en prendre à son roi? Cet homme est un fou.
1: Illico presto, il décide de s'en débarrasser. Le chevalier est renvoyé. Il n'a plus le droit d'être un espion. Seul. Au bout du rouleau, il marche sous la pluie. Des larmes coulent sur ses joues.
2: Plus rien. Il n'est plus rien, le petit chevalier Déon.
1: Ne t'inquiète pas, son histoire ne s'arrête pas là. Cela ne t'aura pas échappé. Il y a une partie de la vie de Déon que nous n'avons pas encore abordée. L'énigme Déon, ou plutôt Mademoiselle de Beaumont. Et oui, son personnage, son double féminin, que devient-il? Justement, nous y arrivons. Déon a dans les 42 ans, après toutes ses aventures, il décide d'écrire un nouveau chapitre de sa vie. Désormais, il s'habille chaque jour en femme, il devient, et pour toujours, Mademoiselle de Beaumont. Évidemment, ça fait jaser, on se demande bien ce qui lui passe par la tête. Mademoiselle s'en fiche, elle continue. Comment? Mais avec fougue et avec panache, pardi. La dernière fois qu'elle a fait parler d'elle, elle gagnait haut la main des combats d'escrime. Oh, oh, oh, sacré chevalier! Oh, pardon. Je veux dire... sacré chevalière!
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0: Bonjour, vous êtes sur la boîte à blagues.
1: Laissez votre message après le...
2: Pour ranger vos jouets, je ne sais pas, mais pour raconter des blagues, vous êtes les premiers. Et celle-ci sent bon l'été et les vacances qui arrivent.
3: Bonjour, chère info, je m'appelle Gaspard, j'ai 6 ans, j'habite à Brière. J'ai une blague à vous raconter. Que dit un donut à la plage?
2: Je ne sais pas.
3: On va se baigner? Au revoir, chère info, gros bisous.
0: Elle est trop bien cette blague, je vais la raconter à mes potes.
4: Bonjour, Fallu Info. Nous sommes Marceau et Martin. Nous avons 12 et 7 ans. Nous habitons à Chambrin-les-Tours. Nous avons une blague à vous raconter.
3: Une maman dit à sa voisine : ça fait bientôt 3 mois que mon bébé marche.
4: Eh bien, dit la voisine, il doit être loin maintenant.
5: Trop bien cette blague.
6: Bonjour, Fallu Info. Je m'appelle Joséphine et j'ai 9 ans. J'habite à New York. Voici ma devinette : qu'est-ce qui commence avec un E et qui finit avec un E, mais ne contient qu'une lettre?
2: C'est ça la bonne réponse, non?
6: Une enveloppe!
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2: Chers amis, bonjour.
1: Bonjour.
2: Pour Albertville et toute la Savoie, les Jeux Olympiques d'hiver de 1992 ont marqué la mémoire et la ville. Et parmi ce qui reste figurent les équipements sportifs dont tout le monde peut profiter. Et on trouve aussi le Dôme Théâtre, grand espace culturel. La Halle Olympique sportive et culturelle également, mais aussi des équipements dans tous les domaines. La gare TGV, l'hôpital, le lycée, les hébergements et puis beaucoup de bénévoles. Ça, c'est resté vraiment l'idée du bénévolat à travers les nombreuses associations d'Albertville. Et je n'oublie pas les infrastructures routières. À Albertville, 20 000 habitants, se déroule cette semaine, comme tous les ans, le festival Le Grand Bivouac, festival du cinéma documentaire et du livre. La plupart des projections sont suivies d'un débat ou d'échanges autour du sujet du film. 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Le jeu des 1000 euros spécial jeunes aujourd'hui avec Merlin Lebourg-Pierson et Emma Genoux. Bonjour Merlin.
3: Bonjour.
2: Comment ça va ?
3: Bien.
2: Qu'est-ce que tu fais de beau ?
3: Comment ça ?
2: Oui, c'est vrai que ma question est bizarre. Qu'est-ce que tu aimes bien dans la vie ?
3: Manger et jouer.
2: Manger et jouer. J'adore. Très bon début de jeu. Qu'est-ce que tu manges alors ? Qu'est-ce que tu aimes manger ?
3: Des frites.
2: D'accord.
3: Des pâtes.
2: Des pâtes. Qu'est-ce que tu n'aimes pas du tout ?
3: Le poisson.
2: Le poisson. Pas trop poisson. Plus viande, tu manges de la viande ?
3: Oui.
2: Ouais. Donc pâtes, frites, viande. Qu'est-ce que tu fais quand tu joues ? Parce que tu nous as dit aussi que tu aimais jouer. À quoi tu joues ?
3: Bah, aux jeux vidéo.
2: Quel jeu ?
3: Bah, plein de jeux.
2: Ouais, plein de jeux. Et puis ?
3: Aussi, bah, je joue aux jeux de société et dans la cour, à l'école.
2: Quel jeu vidéo aimes-tu ?
3: Super Mario.
2: Et tu habites à Albertville ?
3: Oui.
2: Et tu es en classe de ?
3: CM1.
2: Tu adores cette classe de CM1 ?
3: Oui.
2: Ça te plaît bien ?
3: Oui.
2: Les matières préférées, qu'est-ce que c'est ?
3: La géographie, la géométrie, l'histoire, le sport et les arts plastiques.
2: Oh, ça fait pas mal, ça. Hein ouais, ouais. Très bien, Merlin. Bonne chance au jeu des 1000 euros, qui est une forme de jeu de société aussi, d'ailleurs, puisqu'on l'écoute ensemble, en famille, assez souvent, à la maison, sur la route, en podcast. 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Tous les jours, le jeu des 1000 euros spécial jeunes passe aux alentours de 12h40 et 17h40. 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Merlin, tu joues avec Emma Genoux. Bonjour Emma.
4: Bonjour.
2: Et toi, tu es en classe de seconde.
4: C'est ça.
2: Dans quel lycée es-tu ?
4: Ambroise-Croizat à Moutier.
2: Ambroise-Croizat, vous avez appris un petit peu ce qu'avait fait ce monsieur ?
4: C'est celui qui a un peu inventé la sécurité sociale.
2: Oui, c'est ça. Moutier dans le département de Savoie, bien sûr. Et toi, qu'est-ce que tu aimes bien faire alors ? Manger et jouer aussi, Emma ?
4: Non, moi je préfère l'escalade.
2: En salle ou en plein air ?
4: En salle, de manière générale, on va dire. Ouais.
2: Et tu as fait des sorties parfois aussi ?
4: Oui, ça nous arrive assez souvent avec notre club.
2: Quel est ce club ?
4: Le club alpin français de Moutier.
2: Club alpin français de Moutier. Et toi en classe, quelles sont les matières qui te plaisent, qui te font vibrer, pour lesquelles tu irais travailler des heures et des heures avec plaisir ?
4: Les maths et un peu les physiques et les SVT aussi.
2: D'accord, maths, physique, SVT, sciences de la vie et de la terre. Deux profils complémentaires. Deux âges différents. Merlin a 8 ans et demi et toi Emma, quel âge as-tu ?
4: 14.
2: Bonne chance avec les questions tirées au sort. Première question bleue de ce spécial jeune qui a été envoyée par Nicole Ritter qui habite Saint-Gaudens en Haute-Garonne. En français, par quelle expression signifiant « il y a longtemps de cela, de nombreux contes commencent-ils » Je rappelle la question qui est d'ailleurs tournée de façon très littéraire par notre auditrice questionneuse Nicole. En français, par quelle expression signifiant « il y a longtemps de cela, de nombreux contes commencent-ils »
3: «
4: Il était une fois ?
2: Il était une fois, c'est la bonne réponse, oui. On poursuit avec une autre question bleue spéciale jeune de Didier Saint-Marc ou Saint-Marc à Vannes. Question envoyée sur franceinter.fr. Quel était le premier prénom de Mozart, le compositeur ? Le premier prénom de Mozart.
3: Molière ?
2: Non, alors Molière, c'était un auteur de pièces de théâtre. Mais là, nous cherchons le premier prénom de Mozart. Mozart, qui était un compositeur autrichien du 18e. Hein, il s'appelle Mozart, puis il avait deux prénoms, en fait. Mais bon, quel est le premier ? Pas de proposition, pas de réponse à cette question à propos de Mozart, ce compositeur. Question qui sera reposée tout à l'heure dans la deuxième partie du jeu. Autre question bleue de Dominique Boulet à Roche-la-Molière dans la Loire. Quel nom est donné à un mandat de 5 ans, par exemple pour le président de la République ?

0: Un mandat de 5 ans, qu'est-ce que c'est? On parle d'un...
1: Quinquennat.
0: Quinquennat. Bonne réponse, Emma. Maintenant, les questions blanches. Question envoyée par Adèle Myris de Dieulefi dans la Drôme. Que veut dire l'expression « je m'en mords les doigts » Qu'est-ce que ça veut dire? Comment pouvez-vous expliquer cette expression « je m'en mords les doigts » Qu'est-ce que ça veut dire?
1: Je m'en fiche.
0: Pas « je m'en fiche ».
1: Ça m'énerve.
0: Ça m'énerve, pas tout à fait. Ah, je m'en mords les doigts.
1: J'ai hâte.
0: Pas « j'ai hâte ».
1: J'y arrive pas.
0: Bah, je n'y arrive pas.
1: J'en ai marre.
0: Bah, non, pas tout à fait. Ah là là, j'ai dit quelque chose, et bien alors...
1: Je regrette.
0: Je regrette, oui. Je m'en mords les doigts. Je regrette d'avoir dit ou fait quelque chose. C'est ce que veut dire cette expression. Oui. Maintenant, autre question blanche de Laetitia Bidot, à Quimper, dans le département du Finistère. Quel jeu de plateau adapté à différents pays et différentes villes a été inventé en 1935 par l'américain Charles Darrow? Jeu de plateau désigné donc dans cette question. Quel jeu de plateau adapté à différents pays et différentes villes a été inventé en 1935 par un américain?

0: Le Monopoly ?
1: Oui, c'est le Monopoly. Il ne faut pas hésiter à donner des réponses dans la première partie du jeu. On y est encore en 30 secondes. Il n'y a pas de risque. C'est le Monopoly. Et la question rouge, envoyée sur franceinter.fr par Lise Serra de Saint-Étienne. Pourquoi les cuisiniers ont-ils un fusil dans leur tiroir ? Vous demande Lise. Souvent, les cuisiniers ont un fusil dans leur tiroir. Pourquoi ?
0: Les rats ?
1: Non, ce n'est pas pour tuer les rats qui pourraient venir dans les cuisines. Bon, le mot fusil a différents sens. Et là, dans le sens, dans l'acception du terme à propos de la cuisine, ce n'est pas une arme. À quoi sert un fusil en cuisine, disons ?
0: À nettoyer.
1: À nettoyer. Alors, nous avons deux questions, c'est bien ça ?
2: Oui.
1: Deux questions à reposer à Merlin Lebourg-Pierson et à Emma Genoux, nos candidats du spécial jeune d'aujourd'hui. En reprenant d'abord cette question bleue, au nom de Didier Samar à Vannes. Je rappelle que dans la deuxième partie du jeu, c'est le cas pour les adultes, c'est le cas pour les jeunes, les règles sont les mêmes. Dans la deuxième partie du jeu, quand je vous repose les questions, vous n'avez droit qu'à une réponse, c'est une deuxième chance, mais avec une contrainte supplémentaire, ou même deux contraintes supplémentaires, 15 secondes seulement de réflexion et une seule proposition de votre part. Quel était le premier prénom de Mozart ?
0: Jean-Baptiste ?
1: Ce n'était pas Jean-Baptiste. Quelqu'un peut-être va me proposer une réponse. Je vais tendre le micro à une jeune spectatrice. On reste dans le spécial jeune, bien sûr, parce que sans doute que les adultes savent la réponse plus que les jeunes. On va voir. Bonjour, quel est ton prénom ?
3: Bonjour, je m'appelle Chloé.
1: Quel âge as-tu, Chloé ?
3: J'ai 14 ans.
1: Où habites-tu ?
3: J'habite Villers-Bonneau, en Isère.
1: Très bien, tu es la bienvenue du département voisin de l'Isère. Quelle est ta réponse, Chloé ? Quel est le premier prénom de Mozart ?
3: Wolfgang.
1: Oui, Wolfgang, on prononce Wolfgang, parce que c'était de langue allemande, mais c'est bon. Wolfgang Amadeus Mozart. Mozart. Chloé, tu gagnes un t-shirt France Inter. Didier, qui habite Vannes, Didier Samar, 15 euros pour cette question bleue spéciale jeune. Retour sur cette grande scène de cette salle d'Albertville pour reposer la question rouge à Merlin et à Emma. Question de Lise Serra à Saint-Étienne. Pourquoi les cuisiniers ont-ils un fusil dans leur tiroir ? Autrement dit, vous l'avez compris tout à l'heure, parce qu'il y avait une petite astuce dans la façon de poser la question de la part de Lise. En réalité, je traduis la question différemment, disons que je l'exprime différemment. À quoi sert un fusil dans une cuisine en sachant qu'il ne s'agit pas d'une arme ? Le mot fusil désigne un autre objet qu'une arme. L'arme, on la connaît bien, mais quel est donc le sens du mot fusil ? Pour les cuisiniers, mais chez vous aussi, d'ailleurs, en cuisine, vous pouvez avoir un fusil. C'est très utile, mais pourquoi ?
0: Pour mélanger ?
1: Ce n'est pas un ustensile pour mélanger. Allez, retour en bas. Encore quelques marches à descendre, une nouvelle fois. Bonjour.
4: Bonjour.
1: Quel est ton prénom ?
4: Marie-Lou.
1: Où habites-tu, Marie-Lou ? J'aime bien savoir d'où viennent les spectatrices, spectateurs.
4: À Albertville.
1: Bon, tu n'es pas venue de très loin alors, Marie-Lou. Quel âge as-tu ?
4: 9 ans.
1: Et quelle est ta réponse, Marie-Lou ?
4: Pour aiguiser les couteaux.
1: Oui, un fusil sert à aiguiser les couteaux. Marie-Lou, t-shirt France Inter. C'est un ustensile qui permet d'aiguiser les couteaux, en particulier les couteaux de cuisine. Voilà, on frotte la lame sur le fusil pour aiguiser le couteau en question. Lise Serra à Saint-Étienne gagne 45 euros pour cette question rouge. On fait le point pour Merlin Lebourg-Pierson et Emma Genoux, qui repartent avec 90 euros, ainsi que le Petit Larousse Illustré 2026, avec la double définition du mot fusil, j'en suis absolument certain. Et également publié par Larousse, un livre sur les grandes inventions

Curie, ou encore on vous dit pourquoi le soleil est souvent rouge quand il se couche. Voilà des sciences, mais de façon très agréable, très ludique dans ce livre Grandes inventions et sidérantes découvertes. C'est tout à fait pour vous. On a passé un bon moment. Merci d'avoir joué Merlin et Emma. Bonne journée et à demain si vous le voulez.

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2: Et coucou les petites curieuses et les petits curieux, vous avez bien mangé ?
3: Bonjour, je m'appelle Ambroise, je voudrais savoir comment la nourriture se réduit en caca dans le corps. Au revoir, merci.
2: Eh ben figure-toi Ambroise que je suis avec The Caca Doc, et oui, un docteur du caca. Alors en vrai ça s'appelle un gastro-entérologue, et c'est vous Nathanaël The Caca Doc sur Instagram. Je ne donne pas votre nom de famille parce que votre secrétariat sinon pourrait à l'hôpital crouler sous les appels. En tout cas, vous avez réponse à cette question. Comment la nourriture se réduit en caca dans le corps ?
4: Alors pour répondre à ta question Ambroise, on va essayer de faire le parcours des aliments dans le corps, de l'entrée jusque la sortie. On va comprendre un peu toutes les étapes qui amènent de la nourriture qu'on mange à sortir sous forme de caca. La première étape, c'est la bouche. C'est très important de bien mâcher les aliments, de les broyer, de les rendre comme une sorte de purée, une sorte de bouillie que le corps va pouvoir absorber petit à petit au cours du trajet. La deuxième étape, une fois qu'on a bien mâché les aliments, ça descend dans l'œsophage. L'œsophage, c'est un grand toboggan qui va amener la nourriture de la bouche jusque dans ton estomac. Arrivé dans l'estomac, les aliments sont déjà sous forme de bouillie, l'estomac va les malaxer, les écraser, les mélanger et ajouter de l'acidité à l'intérieur.
2: Comment ça l'estomac les malaxe? Il fait comment? Il a des petits moteurs? Il a des petites mains? Qu'est-ce qui se passe?
4: Alors pendant longtemps, c'est une très bonne question, pendant longtemps on pensait qu'il y avait des petites mains dans l'estomac qui écrasaient l'estomac, c'est ce qu'on voit dans l'histoire de la médecine, mais actuellement on sait que l'estomac a des muscles qui se contractent et qui permettent de malaxer les aliments, donc c'est des muscles, pas du tout des petites mains qu'on a dans l'estomac.
2: Donc ça réduit encore plus en bouillie, la bouillie qu'on a déjà faite.
4: C'est ça, ça réduit en bouillie et ça ajoute de l'acidité. L'acidité, ça va permettre de découper les aliments en tout petits nutriments qui vont ensuite pouvoir être absorbés par le reste du tube digestif. Une fois qu'on a cette bouillie qui est bien acide, ça passe dans le petit intestin, l'intestin grêle. À cet endroit-là, il y a 7 mètres de toboggan à parcourir et durant ces 7 mètres-là, la nourriture va être absorbée par ce qu'on appelle des villosités. C'est des sortes de petites anémones, comme on a dans Nemo. Plein de petits picots comme ça, la nourriture passe au travers et est absorbée par le corps.
2: Comment vous dites des villosités ?
4: Villosités,
2: c'est ça. Et on a 7 mètres de tuyaux là, dans le corps, tous.
4: On a des adultes, on a en moyenne 7 mètres dans
2: Ambroise,
4: le corps de tuyaux.
2: Et Ambroise, il en a combien ? Il dit pas son âge, mais un enfant, on va dire, de 8 ans, ça coûte.
4: Alors, 8 ans, on est à peu près à 4-5 mètres déjà, ça, ça grandit. Et tout ça permet d'absorber l'ensemble des nutriments. Il faut se dire que c'est comme une éponge en fait. La nourriture est posée dessus comme de l'eau et c'est absorbé par l'éponge. Et plus ça rentre dans l'éponge, plus ça va dans le sang et ça rentre dans le corps.
2: Ça nous donne de l'énergie.
4: Exactement. C'est là qu'on absorbe les nutriments pour avoir toutes les forces dont on a besoin pour grandir.
2: Et alors après ?
4: Une fois qu'on a tout qui a été absorbé dans l'intestin grêle, ça passe dans le côlon. Le côlon, c'est le gros intestin qui est lui beaucoup plus petit, qui fait à peu près 1m20, 1m30 chez l'adulte.
2: C'est déjà pas mal.
4: Et dans le côlon, le rôle du côlon, ça va être de former les selles, former le caca. Et pour ce faire, le côlon va juste avoir un rôle d'absorber l'eau qu'il y a dans les selles. Quand les selles sortent de l'intestin grêle de l'intestin, c'est encore très liquide à cet endroit-là.
2: Mais alors attendez, juste les selles qui sortent de l'intestin grêle, donc c'est en gros tout ce que le corps ne veut pas, quoi.
4: Exactement.
2: C'est les déchets.
4: C'est tous les déchets avec beaucoup, beaucoup d'eau. Il y a environ 70-80% d'eau à ce moment-là, donc c'est encore très liquide. Pour arriver à former du caca qui soit solide et qui puisse être expulsé, le côlon va absorber l'eau petit à petit sur les 1,20 m qui restent. À la fin, on a une bouillie qui est assez consistante, on a plutôt comme une sorte de pâte à modeler. La pâte à modeler arrive dans le rectum. Le rectum, c'est la fin du côlon. Ça va former du beau caca comme on le connaît en sorte de petites ficelles, de petites boulettes. Et ensuite, ça sort par l'anus, par les fesses, et on envoie tout ça dans la cuvette des toilettes et on tire la chasse.
2: Et en général, combien de temps après avoir mangé, si on a un bon transit ?
4: Un bon transit, ça met environ entre 8 à à peu près 8 heures, on va dire. 6-8 heures.
2: Eh ben, un vrai parc d'attractions là-dedans. Salut les matelots.
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0: 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Allez, on s'écoute une petite bestiole.
1: Quelle bestiole as-tu choisi? On dirait des ululements. Une bestiole qui ulule la nuit dans les airs sans que je puisse entendre ses battements d'ailes, c'est forcément une chouette effraie. Ça ne va pas être facile de l'apercevoir en pleine nuit. Heureusement, la pleine lune éclaire très bien la forêt et la campagne environnante. Oh ! Elle vient de passer au-dessus de ma tête. La chouette effraie est la reine du vol silencieux. Mais où est-elle passée ? Ah ! J'aperçois sa silhouette aux ailes déployées qui volent au-dessus de cette clairière. Elle a le ventre tout blanc, avec des petits yeux noirs et un petit bec noir très crochu. Elle se dirige vers moi.
2: Silence ! J'ai besoin de silence !
1: La chouette s'est posée sur la branche d'un pin en lisière de forêt. Maintenant qu'elle a replié ses ailes, elle est moins imposante, un peu plus de 30 cm, comme une grande bouteille d'eau minérale. Contrairement à son ventre, son plumage est beige. Au niveau de sa tête, la chouette effraie possède un disque facial blanc en forme de cœur qui semble dessiné en relief.
2: J'entends des petits pas dans l'herbe. On dirait que ça vient de derrière.
1: La chouette effraie tourne sa tête à 180 degrés. Son cou fait un tour complet pour lui permettre de regarder derrière elle, sans bouger son corps. Les chouettes comme les hiboux sont les seuls oiseaux à réussir cette prouesse. Moi, si je fais ça, c'est le torticolis assuré.
2: Il y a des campagnols et des petits rongeurs un peu partout. Je les entends très précisément.
1: Même si la chouette effraie a une excellente vue dans le noir, pour chasser, c'est son ouïe qui est la plus efficace. Car son disque facial fonctionne comme une oreille humaine ou un réflecteur d'antenne parabolique. Elle est plus grosse que le reste de son corps et capte les sons alentour. Une fois concentrée par ce disque facial, les ondes sonores sont répercutées des plumes jusqu'à ses deux oreilles.
2: Inutile d'attendre plus longtemps. Je fonce dans le champ à côté de la grande ferme derrière la forêt.
1: La chouette effraie déploie ses ailes de plus d'un mètre d'envergure et pousse sur ses pattes pour prendre son envol. Elle monte haut vers le ciel, se met à planer, scrute le terrain en contrebas, puis fonce droit vers le sol, en piqué. À 2 mètres du sol, elle se redresse et se stabilise en mode rase-motte. Elle dépasse le grand terrain de la ferme, remonte au-dessus de la grange, puis descend près d'une route de campagne. Attention !
2: J'étais tellement concentrée sur les souris que je ne me méfiais pas de tes congénères.
1: La chouette effraie a beau être très habile, chaque année en France, plus de 10 000 d'entre elles meurent d'une collision avec un véhicule. Elle n'a pas l'air d'avoir été plus effrayée que ça. Elle continue sa chasse. D'abord, elle stabilise sa vitesse, puis chute de manière abrupte. En un éclair, elle plante ses serres dans une musaraigne avant de reprendre de l'altitude. La proie tente de se libérer, mais la chouette l'étreint fermement dans ses petites griffes noires. C'est une belle prise.
2: Pas tellement. Ça ne sera pas suffisant pour tous les petits becs que j'ai à nourrir. Je vais devoir faire énormément d'allers-retours entre

0: sécurité, la chouette effraie privilégie les lieux inaccessibles aux chats et aux renards. Donc, à part dans les arbres, elle construit toujours son nid en hauteur. Dans un grenier, une remise, une grange ou même un clocher. C'est d'ailleurs pour ça qu'elle s'appelle l'effraie des clochers. Car elle est la bestiole qui, en ululant dans les clochers la nuit, effraie les humains. En anglais, son nom fait plutôt référence à son habitat. On l'appelle Bunhall, hibou des granges. Hall pour hibou, un cousin, et Born pour grange.
1: Coucou mes choubidous, maman est de retour.
0: La chouette effraie pénètre dans la grange et se dirige vers le plancher surélevé. Elle desserre ses griffes, pose la musaraigne inerte sur le sol, la récupère dans son bec, puis la dépose au milieu des oisillons qui se jettent dessus tous en même temps et la déchiquettent. C'est une famille vraiment nombreuse. 1, 2, 3, 10 bébés chouettes, tout blancs avec leur masque facial déjà bien dessiné.
1: Heureusement que nous sommes deux pour chasser. Tous les soirs, mon compagnon mâle et moi sortons. En une seule nuit, nous pouvons rapporter jusqu'à 40 proies.
0: Dans une portée de chouette effraie, le nombre de poussins peut varier de 4 à une douzaine. La femelle couve ses œufs environ un mois. Après leur éclosion, il faut 2 mois aux oisillons pour devenir totalement autonomes et partir s'installer dans un rayon de 20 km par rapport à leur nid familial. Deux hermines viennent de pénétrer dans la grange. Les nids des chouettes effraies se font régulièrement attaquer par des rongeurs. Les oisillons sont des proies fragiles qui ne peuvent pas s'envoler. Les hermines grimpent sur la plateforme. Très rapidement, elles se retrouvent face au nid. Heureusement, la femelle chouette est encore présente. Elle se rue sur les nouveaux assaillants en battant frénétiquement des ailes pour

0: la chouette donne de grands coups de bec sur la tête des hermines. Le corps de la chouette est deux fois plus gros que celui de ses attaquantes, ce qui lui permet de bloquer l'accès au nid. Les hermines reculent sous les assauts de la chouette effraie. Heureusement qu'un des deux parents veille toujours sur la couvée. Le relais entre le mâle et la femelle permet à la fois de subvenir aux besoins alimentaires des bébés, mais aussi d'assurer une protection à tour de rôle.
1: Bon, c'est pas tout ça, mais j'ai une chasse à continuer. Malgré leur petite taille, mes poussins ont un appétit d'aigle.
0: Oh, c'est dégoûtant, la chouette vomit. Comme tous les rapaces, la chouette effraie gobe ses aliments. Ils sont naturellement broyés dans son gésier, un sac situé avant l'estomac. Très efficace. Quelques heures après son repas, elle régurgite tout ce qu'elle n'a pas réussi à digérer, principalement des os et des poils, dans ce qu'on appelle une pelote de réjection.
1: Ah ! Je vais être plus légère comme ça. Allez ! Un dernier vol en rase-motte. C'est ma façon de dire au revoir, Denis. Ben quoi ? Ne me dis pas que ça t'effraie. Anne, c'est calme.
0: Salut, c'était chouette, effraie. Bon vent. En France, la chouette est surnommée l'effraie des clochers. En anglais, l'idée est un peu différente, car on l'appelle « bonhole ». Qu'est-ce que cela signifie ? Bol de céréales ? Foin de ferme ? Hibou des granges ? Oui, c'est bien ça ! Bonhole signifie bien « hibou des granges ». C'était une nuit chouettement effrayante, mais c'était bestiolement génial.
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3: Et maintenant, c'est l'heure de faire marcher vos zygomatiques. 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

0: Première blague.
1: Bonjour, salut l'info, je m'appelle Valentine, j'ai 10 ans et demi et j'habite à Paris, en Gironde. J'ai une blague pour vous. Quelles sont les trois lettres de l'alphabet qui sentent mauvais ?
0: Ah là, désolée, mais je ne sens pas la réponse.
1: Le G, le P et le T. J'ai pété.
0: Merci Valentine pour cette blague bien sentie. Allez, on enchaîne.
2: Bonjour, salut l'info, je m'appelle Inès, j'ai 7 ans et demi et j'habite à Paris. J'ai une blague pour vous. Quel est le père qui est toujours d'accord ?
0: C'est d'actualité.
2: Vous ne savez pas ?
0: Le Père Noël ?
2: Le père hoquet.
0: Bien vu Inès, mais ça c'est pas une blague pépère.
2: Au revoir, salut l'info, j'adore votre podcast.
0: Allez, suivante.
3: Bonjour, je m'appelle Mewen, j'ai 10 ans, j'habite à La Gouanière et j'ai une blague. Quelles sont les trois villes qui font 21 ? 1, 2, 3, 4, 5, 6,
0: 7, 8, je ne sais pas. Elles sont peut-être dans le département de la Somme.
3: 3 fois et 7.
4: 21.
3: Merci, j'adore votre podcast.
0: Merci Mewen. Alors toi, tu dois être bon en maths.
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0: Après avoir vécu 1000 péripéties en mer, affronté le tonnerre et les éclairs qui ont fait couler son navire et englouti tout son équipage, le pauvre Ulysse se retrouve tout seul, assis sur une planche de bois au milieu de la mer. Assoiffé et affamé, la peau brûlée par le soleil, Ulysse contemple l'immensité du ciel et de la mer et s'allonge à plat ventre sur sa planche. Il ferme les yeux, puis s'endort, à bout de force. Lorsqu'il ouvre un œil, après un long sommeil, deux yeux verts envoûtants sont plongés dans les siens, et de longs cheveux noirs, ondulants comme des tentacules, lui recouvrent le visage. Puis, une voix ensorcelante lui murmure à l'oreille.
1: « Je suis la nymphe Calypso, fille d'Océanos et de Tétis. Tu as échoué sur mon île, l'île des nymphes, et maintenant, je vais prendre soin de toi. »
0: Aidé par la belle déesse aux longs cheveux bouclés,

0: Ulysse se redresse doucement sur le sable. Il a mal à la tête, au dos, aux jambes, aux bras. En marchant à ses côtés, il découvre un endroit paradisiaque, parsemé d'orangers, de citronniers ou de jasmins. Dans ce décor enchanteur, il entend les gazouillis des oiseaux qui se mélangent au bruit des sources et des fontaines. Et il traverse des jardins parsemés de mille fleurs sauvages. Puis, tous deux entrent dans une grotte cachée dans la verdure, où brûlent des plantes aromatiques qui diffusent une odeur agréable. Au cœur de cette grotte voûtée, ornée de grandes étoffes de couleurs, la déesse invite Ulysse à s'allonger sur son lit moelleux. Elle regarde son beau visage et tombe follement amoureuse de lui. Dans cette île perdue au milieu de nulle part, en dehors de l'espace et du temps, Ulysse peu à peu retrouve la santé et coule des jours heureux auprès de la belle Calypso.
1: Avec moi, tu seras toujours jeune et beau. Tu seras un dieu immortel. Tu n'auras plus à redouter la mort et la vieillesse. Et surtout, tu n'auras plus besoin de retourner chez toi.
0: Ulysse se laisse faire. Mais après plusieurs mois de douceur et d'amour, il ne sourit plus. Chaque soir, il marche seul le long de la mer, le regard sombre, plongé dans ses pensées.
2: Comment vais-je pouvoir rentrer chez moi? Cette île est une prison et Calypso ne veut pas me laisser partir. Mais que faire sans bateau, sans compagnon, sans provisions? Partir seul à la nage, en pleine mer? Non, impossible.

0: Mais voici qu'un matin, tandis que Calypso tricote un vêtement pour son bien-aimé, un beau jeune homme aux sandales blanches apparaît devant sa grotte.
1: Bonjour Calypso, déesse aux belles boucles. Je suis Hermès, le messager des dieux. C'est vraiment très joli chez toi. Bon, écoute, j'ai quelque chose de très important à te dire. Tu dois laisser Ulysse repartir. Il doit reprendre sa place comme roi d'Ithaque. C'est Zeus, le dieu du ciel, qui te l'ordonne.
2: Zeus ? Dieu du ciel ?
1: Oui, Zeus, dieu du ciel lui-même. Ulysse doit quitter ton île le plus vite possible pour retrouver son île d'Ithaque.
0: Et à ces mots, Hermès, le messager des dieux aux sandales blanches, disparaît comme par enchantement. Calypso est folle de rage. Elle ne veut pas laisser partir son bien-aimé. Mais on ne discute pas un ordre de Zeus, le dieu du ciel. Alors, la mort dans l'âme, Calypso rejoint Ulysse qui est assis sur un rocher face à la mer et lui rapporte le message d'Hermès.
2: Mon bel amour, si tu le souhaites, je peux t'aider à repartir chez toi. Tu es libre.
3: Lorsqu'il apprend cette nouvelle, Ulysse n'en revient pas. Il est libre. Il va pouvoir repartir chez lui, retrouver sa chère Pénélope, son fils Télémaque et sa maison d'Ithaque. Alors, pendant 4 jours, avec l'aide de Calypso, il construit un solide radeau capable de prendre la mer.
0: Le matin du 5e jour, le radeau est prêt. Calypso, en pleurant, lui remet des vêtements, mais aussi des paniers de fruits, du pain et de l'eau douce dans des outres en cuir. Alors que le radeau s'éloigne dans la mer, elle ferme les yeux en soufflant ses derniers mots.
2: Bon voyage, mon bel Ulysse. Bon voyage.

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3: Et coucou les petites curieuses et les petits curieux, sortez les capes, mettez le poing en l'air et par ici les pouvoirs magiques.
4: Bonjour, je m'appelle Kaïs, j'ai 4 ans et demi, je voudrais savoir c'est qui a inventé les super-héros. Merci, au revoir.
3: Et merci à toi Kaïs, c'est qui a inventé les super-héros? Moi j'aime bien comment tu poses ta question. Écoute, je suis avec, alors pas un super-héros, ça aurait été sympa, quoique peut-être que vous en êtes un, Romain Nigita.
5: Je n'ai pas le droit de le dire, c'est mon identité secrète.
3: Secret. Romain Nigita, en tout cas vous êtes officiellement journaliste spécialiste de pop culture, donc vous vous y connaissez en super-héros, alors c'est qui les a inventés?
5: Eh bien Kaïs, malheureusement je n'ai pas une réponse définitive, ça n'est pas une seule personne qui a inventé les super-héros, c'est tout un tas de personnes au fil des années, ça remonte même à très très très très loin, on peut même dire que ça remonte à plusieurs milliers d'années, puisque les super-héros qu'on connaît, les Spider-Man, Superman, etc., c'est inspiré de la mythologie. La mythologie, ce sont les héros de l'Antiquité grecque, romaine et même nordique, donc c'est des personnages dont tu as peut-être entendu parler, comme Hercule par exemple, il y a eu beaucoup de dessins animés qui s'inspirent de Hercule, et même Thor qu'on connaît dans les films aujourd'hui, lui aussi c'était un dieu de la mythologie nordique. La mythologie, c'est des contes et des légendes qu'on se racontait et qui ont perduré jusqu'à aujourd'hui. Et on ne sait pas qui les a écrits, parce que ce sont des histoires qui ont évolué au fil des années.
3: Mais ils n'ont pas existé en vrai.
5: Malheureusement, ils n'ont pas existé en vrai. Mais quand même, ils ont inspiré les gens qui ont écrit les premières bandes dessinées de super-héros. C'était des jeunes, c'était des gens qui avaient une vingtaine d'années au début du XXe siècle, dans les années 20-30. C'est des jeunes qui allaient au cinéma, qui voyaient des films, qui ont vu des films comme Zorro, Robin des Bois.
3: Donc il y a à peine 100 ans, en fait, où Kyle se situe.
5: Pour expliquer à Kyle, le premier, on va dire, super-héros officiel qui ressemble à ceux qu'aujourd'hui on peut voir dans les films ou dans les bandes dessinées, c'est Superman. Superman, il apparaît pour la première fois en 1938, donc ça fait même pas 90 ans, donc finalement c'est très récent, et ça a été créé avec comme inspiration notamment Moïse. Moïse, personnage de la Bible, qui était un petit bébé qu'on a envoyé sur un fleuve pour le sauver, et Superman, son histoire c'est la même, c'est un petit bébé qu'on a fait fuir de sa planète, parce que sa planète allait exploser, et il se retrouve sur la Terre avec des super pouvoirs, et les deux créateurs de Superman se sont inspirés de ça.
3: Et alors la super-héroïne, la première, c'était qui? Parce qu'on parle toujours des super-héros, mais il y a des femmes aussi quand même.
5: Il y a aussi des femmes. Alors, la première vraiment populaire qui a marché, c'est Wonder Woman. Elle est apparue à peine 3 ans après Superman, en 1941. Parce que le gros succès de Superman a fait que derrière, tout le monde a copié Superman. Il y a eu notamment Batman l'année d'après, et donc Wonder Woman en 1941.
3: Et qui est-ce qui a inventé Superman?
5: Alors Superman, ses créateurs, ce sont deux jeunes hommes, le scénariste Jerry Siegel et le dessinateur Joe Shuster. Ils avaient à peine 24 ans à l'époque et ils ont mûri et développé le personnage de Superman pendant plusieurs années avant vraiment de créer la bande dessinée telle qu'on la connaît. C'est passé par plusieurs phases. Au départ, c'était un terrien sur lequel des gens faisaient des expériences, injectaient des produits et finalement, ils en sont arrivés à cette histoire du bébé extraterrestre.
3: Et on continue encore aujourd'hui d'inventer des super-héros et des super-héroïnes tout le temps?
5: On continue tout le temps. Alors, les premiers qui ont été créés comme Superman et Batman continuent à avoir des nouvelles aventures. Tous les mois aux États-Unis, il y a des nouvelles bandes dessinées qui sortent avec ces héros, mais il y a régulièrement des nouveaux personnages qui sont créés. Tous ne sont pas malheureusement des succès. Ceux qu'on connaît le plus, c'est quand même ceux des années 30, puis ceux des années 60, comme Spider-Man.
3: L'homme araignée est donc Superman avec son slip rouge au-dessus du collant bleu. Et si vous voulez savoir pourquoi, eh bien la réponse a déjà été donnée dans les petits bateaux. Donc allez écouter. Salut les matelots!

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1: Tu le sais, l'inspiration vient des muses. Aussi, avant de commencer à raconter son aventure, le poète tourne son joli minois en direction du ciel et, laissant glisser ses doigts sur les cordes de sa précieuse forminx, il demande...

0: et les a plongés dans des abîmes de douleur.
1: Lorsque l'Iliade débute, la terrible guerre de Troie qui oppose les Grecs aux Troyens fait rage depuis presque 10 ans. Dans le camp grec, rien ne va, c'est carrément la catastrophe. Depuis 9 jours, Apollon fait pleuvoir les flèches noires de la peste. Les hommes tombent comme des mouches, les uns après les autres. Ils succombent dans d'atroces souffrances. Comme si ce n'était pas suffisant, le matin du 10e jour, une violente dispute éclate. Achille, le plus vaillant des guerriers grecs, engueule leur chef, le grand roi Agamemnon, comme du poisson pourri. Il est fou de rage, peu cher. Le roi veut lui ravir Briseis, sa tendre bien-aimée.
2: Hé, Agamemnon, face de chien, tu m'entends ?
1: Lui dit-il, le visage rouge comme un piment.
2: Tu as de l'or à revendre, tu as absolument tout, et tu voudrais en plus me prendre Briseis ? De quelle sorte d'homme es-tu ?
1: Le roi ne dit rien. Les yeux brillants, il le fixe du regard, comme s'il était en train de lancer des flammes avec ses pupilles. Ça, par exemple, se croit-il doté de pouvoirs magiques ? Achille, en tout cas, ne se laisse pas impressionner. Il continue. « Ma parole ! On dirait qu'il a mangé du... » Mais non, voyons, plutôt du...
2: Et d'ailleurs, rappelle-moi pourquoi nous battons-nous au juste ? Que nous ont fait les Troyens ? Jamais ils n'ont brûlé nos bœufs ni volé nos bœufs. Pardon, c'est l'émotion. Jamais ils n'ont brûlé nos terres ni volé nos bœufs. Si nous sommes venus jusqu'ici, c'est uniquement pour te faire plaisir et venger ton frère, le roi Ménélas. En plus, t'es plus feignant qu'une pantoufle. Qui se tape le sale boulot sur le champ de bataille ? C'est toi peut-être ? Non, c'est moi. Et cette fois, j'en ai ras la totoge. C'est fini, tu m'entends ? Je rentre au bercail. Salut !
3: Pars ! Mais pars !
1: Lui répond alors Agamemnon.
3: Tu crois peut-être que je vais te supplier de rester ? Mais rentre chez toi, va ! De toute façon, je te déteste. Tu es fort, c'est vrai, mais n'oublie pas que ta force, tu la dois à ta mère. Tu prétends être un héros ? C'est ça, oui. À d'autres ! Parle plutôt d'un petit-fils à sa mamounette, oui.
1: Achille n'en peut plus. Il a envie de lui arracher la tête. Que faire ? Le zigouiller ? Oh oui ! C'est vrai que c'est tentant. Ça lui picote au bout des doigts, ça le démange. Et tandis qu'il s'apprête à saisir son épée, Athéna apparaît soudainement dans son dos. D'un coup sec, elle lui tire les bouclettes, puis elle lui glisse à l'oreille.
4: Achille malheureux, n'enfonce pas ta lame dans sa chair encore fraîche. Calme ta fureur, réfléchis. Si vous vous entretuez, comment comptez-vous gagner la guerre contre les Troyens ? Blesse-le si tu veux, mais fais-le avec les mots.
1: Achille a le sang chaud, mais il n'est pas idiot. Il sait qu'il faut obéir aux dieux. Alors, il respire un bon coup, puis il reprend de plus belle.
2: Sac à vin ! Rat perfide et rampant ! T'es pas un roi ! T'es un ogre qui adore dévorer son peuple ! Tu veux Briseis ? Eh bien, soit, prends-la, mais je te préviens ! Je t'obéis plus ! J'arrête le combat ! Achille ne portera plus jamais une seule arme au nom d'Agamemnon !
1: Là-dessus, il s'en va en empruntant un petit chemin bordé de pins qui mène directement à la mer. Dans le camp grec, déjà, l'inquiétude monte. Par Dionysos, comment peuvent-ils espérer la victoire sans leur puissant rempart contre les Troyens ? Tout cela, Achille s'en fiche. Seul, à l'abri des regards, devant les flots infinis, il éclate en sanglots. Sous son torse velu, son cœur saigne. Tordu par la douleur, il gémit et il crie.
5: Briseis ! Mon amour ! Où le destin, ce chacal, emportait-il tes belles joues ?

0: La mère entend le puissant appel de son enfant. Ni une ni deux, elle remonte à la surface et bondit hors de l'eau comme une furie en faisant mille éclaboussures.
1: M'as-tu donné la vie pour que je

0: Oui, je veux voir les Troyens triompher et Agamemnon pleurer, écrasé comme un cloporte sous un gros coup de sandale.
1: Et ainsi, Thétis, enveloppé dans sa robe de nuages, s'envole dans l'immense ciel en direction de l'Olympe, la demeure des dieux éternels. Mais, zut, Zeus n'est pas là. Il s'est rendu à un banquet au bord de l'océan chez les Éthiopiens parfaits et irréprochables. Tant pis, la nymphe patiente. Enfin, lorsque pointe la 12e aurore, il est de retour. Le roi des dieux n'est pas enchanté par la demande de la déesse. Il le voit gros comme un char de combat. S'il se mêle de cette satanée guerre, Héra, sa femme, va encore lui chercher des noises. Mais enfin, bon, allez, hein. Pourquoi pas, c'est d'accord. Il vengera l'honneur d'Achille, le guerrier aux pieds rapides.

0: maintenant, voyons, comment s'y prendre? Eh bien, Zeus va préparer une petite farce, ou disons, un piège. Bah quoi? Oh, ça va! Oui, c'est cruel, mais... qui a dit que les dieux étaient de gentils personnages? Le soir même, il envoie un mauvais songe visiter Agamemnon dans son sommeil. Ce dernier est ravi, tu parles, il adore jouer de vilain tour aux humains. Lorsqu'il arrive dans la tente d'Agamemnon, le mauvais songe se place au-dessus de la tête du roi. Et après avoir remarqué, tiens, que son crâne est vraiment dégarni sur le dessus, il lui tient à peu près ce langage.
1: Comment? Tu roupilles, le roi des rois? Écoute-moi bien, car je t'apporte un message de Zeus. Arme les Grecs en vitesse et dirigez-vous vers Troie. Tous les dieux sont d'accord. Ils vont vous faire gagner. Je répète, ils vont vous faire gagner.
0: Puis il s'en va sur la pointe des pieds. Oh pétard! Ça ne loupe pas, il se prend un pain en pleine face juste avant de s'envoler. Et voilà! Il a encore trop bu de nectar! Le lendemain, lorsque paraît l'aurore aux doigts de rose, Agamemnon se réveille d'excellente humeur. Qui a besoin de ce sac de patates, là? Hein? Comment il s'appelle déjà? Ah oui, Achille. La victoire, il l'obtiendra sans lui, et le jour même. C'est une certitude, puisque les dieux lui ont annoncé en rêve. Pauvre roi, pauvre fou, il ne se doute pas un seul instant que Zeus l'a roulé dans la farine. Sans attendre, Agamemnon fait appeler les soldats. Comme les abeilles qui sortent de la ruche, les troupes se rassemblent. Mais la guigne, sa chahute, les guerriers ne sont pas contents. Ils en ont marre, ils sont fatigués. Sans Achille, ils courent à la catastrophe, ils veulent rentrer chez eux. C'est alors que la voix d'Ulysse, l'homme aux mille ruses, s'élève de la foule.
2: Grec, attendez, ne partez pas si vite. Si nous rentrons maintenant, qu'aurons-nous à dire à nos enfants? Que nous avons fui comme des lâches? Oh les cœurs, nous n'avons pas encore perdu. Rappelez-vous la prophétie de Calchas, notre plus grand devin. La 10e année du siège, Troie, aux solides murailles, l'illustre cité du roi Priam tombera. Allons, nous sommes tout près du but. Bientôt, nous prendrons la ville.
0: Comme la vague qui tape de toutes ses forces contre les rochers, d'immenses cris de joie retentissent parmi les soldats. La vache! Oh, ce qu'il est fort! Avec ses douces paroles, Ulysse a réussi à calmer la colère des Grecs. Mais le temps n'est pas à la cajolerie. Le combat approche, il faut s'y préparer. Les soldats astiquent leurs boucliers de bronze, ils s'échauffent les poignets, les chevilles, ils aiguisent leurs lances et surtout, ils font des sacrifices pour demander la protection des dieux. Eh oui, pas bête, personne n'a envie d'y laisser sa peau. Enfin, ils prennent la route. Assis sur un rocher, Achille

0: et regarde partir.
1: Adieu, mes amis.
0: Soupire-t-il, la larme à l'œil. Il l'a sacrément mauvaise. La bataille, les cris, la sueur, c'est toute sa vie, son cœur ne bat que pour ça. L'armée d'Agamemnon a fière allure. Combien de guerriers marchent comme un seul homme en direction de Troie? Impossible à dire. Il y a là toutes les tribus de la Grèce et parmi elles... Oh, tiens, tiens, Athéna aux yeux de chouette. Elle se faufile à droite et à gauche. Elle allume dans le cœur de chaque soldat le feu de la guerre. Elle leur donne le courage. Elle leur donne la force de combattre jusqu'à la fin. En avant, en avant! Les boucliers scintillent sous les rayons du soleil. De loin, on dirait un immense incendie en train de dévorer le monde. Déjà, ils traversent la plaine de Scamandre. La terre tremble sous leurs pas. Dans la ville de Troie, jeunes et vieux se sont réunis. Un messager les a prévenus il y a quelques minutes de l'arrivée imminente des Grecs. Sur les remparts, ils guettent, ils scrutent, ils attendent. Ils attendent. Ils sifflotent. Ils croquent une pomme. Et ils se servent un petit jus. Deux petits jus. Les glaçons fondent. Ils attendent encore. Pétard, ne me dis pas que l'armée d'Agamemnon s'est trompée de chemin. Le grand combat va-t-il enfin avoir lieu? Le piège de Zeus va-t-il se refermer sur les ennemis de Troie?

0: Manx, mais qu'est-ce qu'une formanx? Eh bien, c'est un instrument de musique à quatre cordes, un peu comme une lyre, dont se servaient les poètes de l'Antiquité pour raconter leurs aventures. Selon la légende, la formanx aurait été inventée par le dieu Hermès. Il se serait servi d'une carapace de tortue et de deux cornes d'antilope pour accrocher les cordes. Dis donc, ingénieux le nieu! Quant au nectar, dont je t'ai parlé un peu plus tard, il s'agit de la boisson préférée des dieux. Chin-chin, les Olympiens!
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2: Mesdames, messieurs les auditeurs et les auditrices, pour votre plus grand plaisir et sous vos applaudissements, c'est aussi le retour tant attendu de la boîte à blagues.
3: Bonjour tous les enfants, je m'appelle Emma, j'ai 8 ans et j'habite en Suisse.
2: Salut Emma.
3: J'ai une blague à vous raconter. Toto dit à sa maman, « Maman, tu connais la blague du nombril ?»«
4: Non. »«
3: Brille. » Au revoir, salut l'info, je vous aime.
5: Bonjour, salut l'info, je m'appelle Agathe, j'ai 8 ans, j'habite à Orléans et j'ai inventé une blague. Quel est le premier camping-car au monde?
2: Alors là, aucune idée, mais bravo pour l'inventivité.
5: Vous ne savez pas? L'escargot. Au revoir, salut l'info.
0: Elle est rigolote, celle-là. Je vais la raconter à mes parents.
6: Bonjour, je m'appelle Louise, j'ai 7 ans et j'habite à Grenoble. J'ai une devinette à vous faire. Quel est l'animal le plus fort du monde?
2: Alors, j'hésite. Le lion? L'éléphant? Non, je sais. Le gorille?
6: L'escargot, puisqu'il porte sa maison sur son dos.
2: Encore lui? Sacré escargot!
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0: Bonjour petits et grands scientifiques de France Musique. Dans ce nouvel épisode du Labo, nous allons nous intéresser à un nombre qui aurait des pouvoirs magiques. On l'appelle le nombre d'or. Quels sont les liens entre lui et la musique? Pourquoi fascine-t-il les scientifiques et les artistes depuis des siècles? C'est parti SOSO, direction la planète Mat, et pas Mars, ne te trompe pas.
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2: Bienvenue sur la planète mathématique.
0: Merci SOSO. Nous sommes bien arrivés sur ce drôle d'astre composé de chiffres, de nombres et d'équations. Est-ce que de la musique résonne par ici? Oh mais oui, on dirait bien. Avant d'expliquer ce qu'est le nombre d'or, il est important de comprendre que les liens entre mathématiques et musique sont très forts. Promis, pour celles et ceux qui n'aiment pas les maths, on va faire simple. Comme nous l'avons expliqué régulièrement dans le labo, le son ou une note de musique est une vibration que l'on peut imaginer comme une vague qui se propage dans l'air. En mesurant le nombre de vagues créées par le son, on obtient la fréquence. Plus il y a de vibrations, donc de vagues, plus le son est aigu et inversement. Si je pince une corde tendue et qu'elle vibre 440 fois, qu'elle crée 440 vagues par seconde, alors j'obtiens la note La. Mais ce qui est fou, c'est que si je sépare parfaitement la corde en deux avec mon doigt, elle va vibrer deux fois plus vite lorsque je vais la pincer. Il y aura donc 880 vagues par seconde. Ce sera encore un La, mais deux fois plus aigu. En musique, on dit une octave au-dessus. Voici un petit exemple qui montre le rapport entre mat et hauteur de note. Plus simple encore, on retrouve les mathématiques dans les rythmes. Je vous donne par exemple une base avec un temps régulier, que l'on va appeler une noire. Eh bien, en divisant ce temps par deux, j'obtiens des croches. Et si je le divise en 4, on entend des doubles croches. En rythme, tout est une question de division du temps. Maintenant qu'on a une petite base des relations entre musique et mathématiques, intéressons-nous à ce fameux nombre d'or. Qu'est-ce que le nombre d'or? Le nombre d'or serait une proportion divine, magique. Un nombre qui apporterait la beauté et l'harmonie partout où il serait utilisé. On le retrouverait d'ailleurs dans la nature, que ce soit dans la forme d'un coquillage, dans les pétales d'une fleur ou dans des cristaux de roche. Le nombre d'or est équivalent à 1,618, ce qui signifie que si vous tracez une ligne, une droite de 1 mètre et une autre de 1,618 mètres, vous obtenez ce que l'on appelle la proportion dorée. Une proportion qui fascine depuis des siècles et qui s'est déclinée à partir de cette formule sous forme de spirale, de rectangle ou de pentagone d'or. D'après certains observateurs et de nombreuses théories, plus ou moins farfelues, le nombre d'or serait présent partout autour de nous, comme dans la construction des pyramides en Égypte qui date d'environ 2500 ans avant Jésus-Christ. Dans la façade du Parthénon, superbe temple de la Grèce antique, dont on peut encore voir les vestiges à Athènes, qui lui a été érigé il y a plus de 2400 ans, tout comme dans la cathédrale Notre-Dame de Paris ou le Taj Mahal en Inde. Toutes ces œuvres architecturales contiendraient en elles un secret, la fameuse proportion magique, le fameux nombre d'or. Mais ce n'est pas tout. Le nombre d'or se glisserait aussi dans les tableaux de nombreux peintres, notamment dans ceux d'un très célèbre artiste, inventeur, scientifique de la Renaissance, Léonard de Vinci. L'homme de Vitruve, par exemple, est un très célèbre dessin de Léonard de Vinci. Je vais essayer de vous le décrire. Imaginez un peu. Il représente, au premier plan, un homme debout, avec les bras en croix et les jambes serrées. Et c'est comme si Léonard de Vinci lui avait ajouté une autre paire de bras et une autre paire de jambes, cette fois-ci écartées, comme superposées à l'homme du premier plan. Ce corps est à la fois enfermé dans un cercle et dans un rectangle. On dit qu'il est la représentation de l'homme aux proportions parfaites, au centre du monde et de l'univers. Et là encore, d'après de nombreuses théories, le nombre d'or serait présent à plusieurs endroits dans les proportions utilisées par Léonard de Vinci. Oui, l'homme parfait, tel qu'il est représenté dans ce dessin, contiendrait en lui le nombre d'or.
3: C'est l'or. Il est l'or. L'or de se réveiller.
0: Toutes ces théories impressionnantes ont le mérite de nous faire rêver. Mais entre nous soit dit, lorsqu'on va un peu plus loin, lorsque l'on vérifie les informations avec précision, on se rend compte que c'est très léger pour affirmer qu'elles sont parfaitement vraies.
4: Oh bah non alors.
0: Et en musique aussi, les passionnés du nombre d'or le cherchent et le voient partout. Dans la musique de Bach, par exemple. Il faut dire que Bach et les maths, c'est aussi une vraie histoire d'amour. Il aurait glissé des énigmes dans ses compositions, notamment à base de chiffres et de nombres. Une petite signature qui fascine encore aujourd'hui les scientifiques, tout comme les spécialistes de musique. Beaucoup plus tard, Claude Debussy,
5: né en 1862, mort en 1918,
0: était un compositeur fasciné par les symboles. Le nombre d'or, dont on parlait beaucoup à son époque, l'a certainement marqué. Quelques chercheurs d'or, ou du nombre d'or, ont réussi à retrouver le nombre magique dans plusieurs de ses œuvres. Non pas dans la mélodie ou les rythmes, mais plutôt dans la structure du morceau, la manière dont il est construit. C'est le cas aussi pour Béla Bartók, compositeur hongrois, dont plusieurs œuvres, notamment sa musique pour cordes, percussions et célesta, seraient construites avec des proportions en rapport avec le nombre d'or, qui lui aurait permis de placer le moment le plus important de l'œuvre,
6: c'est ce qu'on appelle le climax,
0: à un moment bien particulier pour émouvoir le public. Tout ça est quand même un peu flou, on va pas se mentir. Mais c'est aussi une formidable source d'inspiration. On l'a compris, les mathématiques et la musique sont très liées et des compositrices et des compositeurs sont allés encore plus loin en écrivant de la musique à partir de formules mathématiques ou même du fameux nombre d'or. C'est le cas du compositeur Yanis Xenakis, qui était aussi architecte et mathématicien. Le nombre d'or fascine depuis des siècles. Et même si, effectivement, on peut vraiment douter de sa présence partout autour de nous, il a le mérite de nous faire rêver en créant des ponts imaginaires entre la science, l'art et tout l'univers qui nous entoure. Et nous, on aime ça, rêver. N'est-ce pas, SOSO? Allez, retour au labo et à la prochaine, petits et grands scientifiques de France Musique.

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4: Et coucou les petites curieuses et les petits curieux, allez, direction la bibliothèque.
5: Bonjour, je m'appelle Chloé, j'ai 16 ans. Je vous demande pourquoi les auteurs de BD écrivent toujours en majuscule.
4: Pourquoi les auteurs de BD, ils écrivent toujours en majuscule ? Chloé, je suis avec l'un d'entre eux, et pas des moindres. Jules, que tu connais peut-être pour Lucky Luke ou Silex and the City. Et Jules, c'est votre cas, vous écrivez aussi en majuscule.
6: J'écris en majuscule. Bonjour Chloé. Alors, il y a une première réponse très évidente et rapide qui est que parce que c'est plus lisible et qu'on peut facilement le lire quand on tourne les pages très rapidement d'une bande dessinée. Mais c'est un petit peu faux, parce qu'en fait, il existe plein de bandes dessinées où c'est pas écrit en majuscules. Et par exemple, une des bandes dessinées les plus célèbres au monde, c'est Tintin. Et Tintin n'est pas écrit en majuscules, hein, il est écrit en script, comme on verrait un livre imprimé. Et il y a d'autres albums de bandes dessinées, parfois anciens, parfois plus récents, qui sont écrits en attaché. Je pense par exemple dans J'aime lire, La Bonne Fourchette, Tom Tom et Nana, tout est écrit en attaché et des auteurs plus, ou des autrices plus contemporaines, je pense à Catherine Meurice par exemple, elle écrit aussi en attaché les bulles de ses personnages. Alors c'est vrai que c'est très souvent en majuscule. Il faut savoir en tout cas que l'écriture dans les bulles ressemble vraiment au dessinateur ou à la dessinatrice. Et c'est-à-dire que ça fait presque partie du dessin. C'est pas un ordinateur qui remplirait automatiquement l'intérieur des bulles. On l'écrit avec sa plume ou avec son pinceau. Et ça va avec le dessin.
4: Ah ouais, vous pensez la façon dont vous allez mettre les textes en fait.
6: Voilà, la typographie de l'intérieur de nos textes, c'est quelque chose de très créatif. Et il y a des gens qui ont été des vrais génies et précurseurs là-dedans. Je pense à Uderzo par exemple, le dessinateur d'Astérix. En fait, c'est le premier à avoir fait vraiment une police de caractère très spéciale quand on parle fort, quand il y a des insultes, etc. Et donc, ils ont inventé d'ailleurs avant tout le monde les emojis, hein, les émoticônes qu'on envoie dans les messages sur les téléphones. En fait, déjà, quand ils ne sont pas contents, on voit des têtes de mort, des explosions, des petits tourbillons, des petits zigouigouis. Et ce truc-là, c'était finalement les ancêtres des emojis et c'était dans les bandes dessinées.
4: Et vous alors, quand vous faites vos bandes dessinées, est-ce que vous écrivez, la façon dont vous écrivez, c'est comme vous écrivez dans la vie ? Ou c'est vraiment aussi une sorte de typographie que vous avez inventée ?
6: C'est vraiment une typographie que j'ai inventée. Il y a des gens qui sont un petit peu paresseux. Je me souviens du dessinateur Rhys, par exemple, au journal Charlie Hebdo. Il avait créé sa propre typographie et il l'avait intégrée dans son ordinateur. Ce qui fait que quand il tapait, c'était sa propre graphie qui apparaissait. Mais le truc, c'est que ça paraissait un petit peu ossifié, un peu statufié. C'était pas très naturel. En fin de compte, du coup, quand on crée sa propre typographie et qu'on l'intègre à un ordinateur, il faut faire 8A, 8B. 8 C et C qui sont choisis aléatoirement en fait par l'ordinateur et donc en fait ça écrit comme si ça danse un petit peu comme on dit. C'est-à-dire que c'est moins figé, plus agréable à la lecture.
4: Mais donc vous le faites à la main quoi.
6: Moi je le fais à la main et j'aime bien le faire et oui, ça fait partie des trucs où il faut être propre. Il y a des gens qui sont très systématiques, qui écrivent avec des lignes hein, pour que ce soit bien droit. Moi j'écris un petit peu tordu et j'ai toujours fait comme ça, hélas.
4: Ben non, hélas ou bien, c'est très bien. Et oui, je vous signale d'ailleurs que Jules signe le prochain Lucky Luke qui sortira début novembre en librairie et son premier film Silex and the City au cinéma le 11 septembre. Salut les matelots!

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2: Bonjour, je suis Paul Gréveillac et je vais vous raconter l'histoire ancienne et presque oubliée de la mésange et la pharaone.
0: C'est O-L-I.

0: C'était, comme tous les rois et reines d'Égypte avant elle, et un peu plus que toutes celles et tous ceux qui vinrent après elle, une femme très puissante. On vous mentirait si l'on affirmait qu'elle était aimée de tous. La pharaone était surtout crainte. Elle aimait son peuple, mais elle n'était pas très habile à le montrer. Toujours est-il que notre pharaon régnait sur l'Égypte. Elle y était née, elle y mourrait. Son grand pays, ses pyramides légendaires, faisaient sa fierté. Mais elle était lasse, fatiguée du désert à perte de vue, mécontente même de ne plus jamais s'égarer dans ces palais immenses dont elle connaissait les moindres recoins. Aussi, un jour d'été, à moins que ce fût l'hiver, on ne sait jamais trop dans le désert, la pharaone convoqua-t-elle son premier ministre. C'était un très vieil homme, plus chauve qu'une boule de cristal. Il avait fait le tour du monde à dos de chameau.
1: Premier ministre, je suis fatigué. Les beautés du royaume ne m'enchantent plus. Je ne les vois même plus. Premier ministre, dis-moi, que dois-je faire ?
0: Le vieil homme se gratta la tête. Un dernier cheveu en tomba.
1: Votre Altesse, votre question dépasse de beaucoup ma maigre sagesse. Je ne saurais vous offrir une quelconque réponse.
0: La pharaone, on l'a dit, était crainte. Ce n'était pas sans raison. D'une voix qui se fit menaçante, elle reprit.
1: Premier ministre, c'est très simple. Trouve-moi une solution sur le champ, ou bien tu iras parler au crocodile.
0: Le vieil homme frissonna. Il lui fallait une idée, maintenant. Il voyait déjà la gueule d'une bête vorace se refermer sur lui. Enfin, il eut une illumination.
1: Votre Altesse, voyagez. Vous verrez le monde et vous le trouverez laid. Et lorsque vous vous assiérez de nouveau sur votre trône, vous serez empli de la certitude que votre pays est le plus magnifique au monde.
0: Les préparatifs du voyage furent lancés immédiatement. La pharaone voulait partir dès le lendemain. Des centaines de chameaux à deux bosses, et même davantage, furent harnachés. Au petit jour, ce fut une véritable ville qui s'ébranla. L'expédition était, à proprement parler, pharaonique. Fidèle à sa réputation, la pharaone était des plus tyranniques. Au bout d'une semaine, on atteignit la mer Morte. La reine pensa que c'était tout de même intéressant, cette grande étendue d'eau salée dans le désert. Perdue dans sa rêverie, elle ne se rendit pas compte qu'une partie de son cortège l'avait quittée en cours de route.

Au bout d'un mois, on aborda la Cappadoce, en Turquie. La pharaone trouva des petites églises perchées dans la roche. Elle dressa elle-même une carte de l'endroit. Elle entra en ravissement devant les peintures murales que le temps lentement effaçait. D'autres membres de sa suite trouvèrent encore le moyen de prendre la poudre d'escampette.

On remonta par le Caucase, prenant la direction de Moscou. On vit de charmantes églises à bulbes, d'immenses champs de blé. La reine pensa que son premier ministre était décidément un sot. Le monde était splendide. Elle ferait mieux de donner au crocodile un vieil homme si ignorant.

menaça la pharaone. Pourtant, elle n'en menait pas large. Et elle continua son chemin. Il faisait décidément froid. Elle était vêtue de sa robe et de sa coiffe dorée, sertie de pierres précieuses. Elle se vit ridicule. Mais elle redressa fièrement la tête. Et elle continua son chemin. Elle se sentit tout de même bientôt triste et abandonnée, car toute pharaone qu'elle était, nul ne l'accompagnait plus, et elle était perdue.

0: C'est alors que survint une mésange. Attirée par la coiffe étincelante de la reine, elle tournoyait autour sans manifester l'intention de se poser. La pharaone, qui n'aimait pas les volatiles, s'emporta. « Oiseau de malheur, cesse donc de me tourmenter, va-t'en !» Mais la mésange s'enhardit. « Oh, toi, tu viens de loin. Je n'ai jamais vu pareille monture. »
1: C'est un chameau, et il a froid.
0: Oh oui, tu viens de loin. Je n'ai jamais vu pareil chapeau.
1: C'est ma couronne. Je suis reine d'Égypte. Je suis la pharaone.
0: Et elles continuèrent leur conversation. La pharaone répondait aux questions d'une voix de plus en plus amicale. Sa solitude disparut. Ce fut à son tour de s'intéresser à la mésange. Elle remarqua qu'elle était très jolie. Un liseré bleu entourait ses yeux rieurs. La mésange raconta ses nombreux voyages. Lorsqu'elle était fatiguée de voleter, elle se posait doucement sur l'épaule de la reine.

0: Sans s'en rendre compte, la pharaone avait retrouvé le chemin du sud, celui de l'Égypte. Elle huma une odeur familière. C'était celle du riche limon du Nil. La mésange était toujours à ses côtés. Elle ne se parlait plus tant. Elle n'en avait plus besoin. Elle se connaissait par cœur.
1: Nous arrivons en Égypte, n'est-ce pas ?
0: Demanda la mésange. La pharaone fit oui de la tête. Elle se sentait de nouveau un peu triste. Il faudrait bientôt à la mésange rejoindre son pays. Et voici nos pyramides. La pharaone désigna dans le lointain les tombeaux circonflexes de ses ancêtres.
1: Oh, comme c'est beau !
0: Pépilla doucement la mésange. Et la pharaone vit bien que tout cela était beau. La nuit tombait. La mésange battit des ailes en guise d'adieu. Puis elle se dirigea vers le nord, vers son nid. Elle ne pouvait pas attendre le jour. Il ferait alors trop chaud pour voler. De retour dans son palais, la pharaone aimait plus que jamais l'Égypte et son peuple. Elle les voyait avec les yeux de la mésange. Elle se languissait de son amie, mais elle savait qu'elle serait toujours avec elle. La reine parut soudain se souvenir de quelque chose. Elle fit appeler son premier ministre. Celui-ci se rendit à petits pas dans la salle du trône. On lisait la terreur sur son visage. La voix de la pharaone s'éleva. Le premier ministre baissa la tête.
2: « Tu avais tort, premier ministre. »
0: Le vieil homme sentit des sanglots lui démanger le nez. Les crocodiles déjà se léchaient les babines.
2: Le monde est beau, mais c'est grâce à toi que je le sais.
0: Le premier ministre releva la tête. Il découvrait dans la pharaone une bienveillance nouvelle. Le vieil homme sourit. La reine se rappela l'oiseau qui lui avait ouvert les yeux et réparé le cœur.
2: Premier ministre, merci.

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3: Je m'appelle Margot, j'ai 9 ans et j'habite à Puyo. Je voulais vous raconter une blague. Kayak à l'envers, ça fait quoi?
4: Kayak à l'envers, kayak?
3: Ça fait plouf. Au revoir, salut l'info.
1: Elle est trop bien cette blague, je vais la raconter à mes potes.
5: Bonjour, je m'appelle Lucas, j'ai 7 ans et j'habite à Conches. J'ai une blague pour vous. Pète et répète, ce sera un bateau. Pète ton ballon, qui reste-t-il?
6: Répète.
5: Pète et répète, ce sera un bateau. Pète ton ballon, qui reste-t-il?
6: Répète.
5: Pète et répète, ce sera un bateau. Pète ton ballon, qui reste-t-il?
6: Répète.
5: Pète et répète, ce sera un bateau. Pète ton ballon, qui reste-t-il?
6: Répète.
5: Au revoir, salut l'info, bisous.
1: Je la connaissais pas celle-là et je valide.
7: Bonjour, salut l'info. Je m'appelle Emma, j'ai 7 ans et j'habite à Stuttgart. J'ai une blague pour vous. Deux chevaux sont à la piscine. Un cheval dit à l'autre. Tu oublies ton poney de bain. Chevalier vous mène nageur. Oh non! Enfin, salut l'info. J'adore vos podcasts.
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1: Je suis Olma, la machine de la connaissance. Je vis dans la banque de la vie avec mon gardien Mathieu et sa fidèle Philippine.
2: Tue-toi, Philippine.
1: Nous sommes embarqués dans une aventure
2: où la science est notre seule chance.
1: Voici la salle des graines, Mathieu.
2: Quand la porte s'ouvre, une bourrasque glacée me fouette le visage. Je suis bien content d'avoir un manteau et des moufles. Devant moi, il y a une salle gigantesque remplie d'étagères avec des bacs en plastique à perte de vue.
1: Dans cette salle se trouvent 1 060 073 graines. Actualisation. 1 060 071 graines. 2 graines viennent de mourir.
2: Comment ça se fait ?
1: Regarde. Ici, à 120 mètres sous terre, nous nous trouvons dans le permafrost, c'est-à-dire dans la partie du sol qui est toujours gelée. Et c'est dans le permafrost, à moins 18 degrés, que les graines sont le mieux conservées.
2: Mais là, il n'est pas gelé. Il y a de l'eau qui coule du plafond et des flaques partout sur le sol.
1: Voilà le problème. La Terre tout entière se réchauffe. Mais ici, au Svalbard, le réchauffement climatique est encore plus rapide. Tu as vu des glaciers en arrivant ?
2: Oui, mais ils étaient tout petits.
1: Ils fondent à très grande vitesse. Avant, le Svalbard était tout blanc. D'ailleurs, Svalbard, ça veut dire côte froide. Mais maintenant, on voit de plus en plus la terre et les rochers.
2: Mais ici, Olma, à 120 mètres de profondeur, il fait quand même très froid.
1: Le permafrost se réchauffe lui aussi. Température, moins 7 degrés. Ce n'est pas du tout assez froid. Alors les graines meurent petit à petit. Suis-moi, je vais te montrer.
2: En suivant Olma, je regarde les étagères autour de moi. C'est une véritable arche de Noé des graines. Elles sont classées par ordre alphabétique. Je lis les noms sur les étiquettes, cardamome, citrus lanatus, le nom scientifique de la pastèque, mais il y a aussi des tas de plantes dont je n'ai jamais entendu parler. Coréopsis, cosmos, cannabis, codariocalyx, ketocalyx. Tiens, celle-ci, j'étais persuadé que c'était des personnages d'Astérix.
1: Ici, il y a 6778 espèces végétales différentes. Peux-tu ouvrir cette boîte, Mathieu ?
2: Sur la boîte que me désigne Olma, il y a écrit Cucumis sativus, qui est le nom scientifique du concombre. Et à l'intérieur, dans des pochettes en plastique, il y a des centaines de graines.
1: Il devrait y avoir 417 graines en vie. Actualisation du nombre de graines. 405.
2: 12 graines en moins ?
1: Mathieu, si cette salle n'est pas à moins 18 degrés, les graines meurent.
2: Mais alors comment faire ?
1: Avant, nous utilisions l'énergie du charbon pour refroidir la salle. Mais c'était trop polluant. Il fallait trouver un moyen écologique de produire de l'électricité.
2: Et ce moyen, c'est toi ?
1: Souviens-toi, plus je connais de choses, plus je produis de l'énergie.
2: C'est pour ça que tu dois rencontrer des scientifiques.
1: Exactement. Voyons si je peux convertir ce que m'a appris François en électricité. Je me connecte au générateur.
2: Tu deviens jaune.
1: Jaune, nuance 578. J'ai peur. Si ça ne marche pas, je ne vois pas comment nous pourrions sauver les graines. Ça marche! Le système de réfrigération s'est remis en route.
2: Tu es rose maintenant, qu'est-ce que ça veut dire?
1: Je n'ai encore jamais éprouvé cela. Identification du sentiment. Sentiment identifié. Je suis heureuse. Comme c'est agréable d'être heureux. J'aimerais être toujours heureuse. Mais allons vite retrouver François dans la salle de l'espace. Il faut que j'apprenne de nouvelles choses.
2: De quoi veux-tu que François te parle maintenant ?
1: Avec toutes ces graines, je me pose des questions sur la vie dans l'univers, Mathieu. Je voudrais comprendre comment la vie a commencé. Niveau zéro. Salle de l'espace. Nous revoilà, François Forget. Dites-nous, vous qui êtes astrophysicien, quand vous regardez le ciel, vous demandez-vous s'il y a de la vie ailleurs que sur Terre ?
3: Oui, bien sûr. Je crois que c'est une question qui intéresse tout le monde. Le problème, c'est de savoir ce que c'est la vie. Comment chercher la vie ? Qu'est-ce que la vie ? Alors, la vie telle qu'on la connaît sur Terre, c'est assez simple. C'est toujours, toujours la chimie avec du carbone, avec de l'eau liquide, en solution dans l'eau liquide. Et donc finalement, quand on cherche la vie, pour l'instant, ce qu'on essaye de rechercher, c'est des endroits où on aura du carbone et de l'eau liquide. Alors pour ce qui concerne le carbone, et même l'eau H2O, eh bien ça c'est pas trop dur, parce qu'en fait on s'est rendu compte avec nos télescopes, nos spectromètres, on s'est rendu compte qu'il y en avait un peu partout, dans l'espace interplanétaire, ça il y en a partout. Ce qui est vraiment difficile à trouver, c'est de l'eau liquide. Parce que pour qu'il y ait de l'eau liquide, il faut qu'il fasse pas trop chaud, pas trop froid, qu'il y ait une certaine atmosphère. Et ça, c'est très rare.
1: Mathieu, peux-tu allumer la carte de l'espace, s'il te plaît ? Zoom, système solaire. Alignement planète rocheuse et gazeuse. Je ne vois pas d'eau liquide sur une autre planète que sur Terre ? N'y a-t-il pas d'autres planètes avec des océans ?
3: Alors dans le système solaire, non. Et la grande question qu'on se pose, c'est est-ce qu'il y en a ailleurs ? La bonne nouvelle, et c'est une révolution scientifique là, ces dernières années, eh bien on a démontré qu'autour de la plupart des étoiles, toutes ces étoiles qu'on voit dans le ciel, la très grande majorité sont entourées de planètes, très souvent de planètes à peu près de la taille de la Terre, et très souvent probablement à peu près à la bonne distance de leur étoile pour que justement les températures soient pas trop chaud, pas trop froid, compatibles avec l'eau liquide. Ces planètes qu'on appelle des exoplanètes, hein, parce que c'est pas le Soleil, elles sont ailleurs dans la galaxie, on a découvert pas mal, on a découvert plusieurs milliers. Mais est-ce qu'il y a de l'eau liquide dessus ? On n'en est pas sûr. Parce que la Terre est très particulière. Sa géophysique, la géologie de la Terre a fait en sorte que les océans ont été maintenus. Il fait juste la bonne température tout le temps depuis des milliards d'années. Ce qui fait qu'on doit vraiment mener l'enquête ailleurs et essayer de voir si sur tous ces mondes que l'on découvre actuellement autour des autres planètes, est-ce qu'il y a des océans. La bonne nouvelle, c'est que cette enquête est en cours. On est en train de développer des immenses télescopes qui vont nous aider à détecter s'il y a des atmosphères et puis un jour à voir si les autres mondes sont souvent ou très rarement recouverts d'océans d'eau liquide.
1: S'il y a de l'eau liquide sur ces planètes, est-ce que ça veut dire qu'il y a de la vie ?
3: Eh bien ça, c'est l'autre grande question. Est-ce que dès qu'on a de l'eau liquide, des lacs, des rivières ou un océan pendant quelques millions d'années, est-ce que la vie va démarrer naturellement, un peu comme par magie ? Ou au contraire, ce qui s'est passé sur Terre est exceptionnel, il a fallu un hasard incroyable pour que la vie démarre et qu'elle crée des bactéries puis des animaux.
1: Mais comment peut-on le savoir ?
3: Alors, moi je pense que peut-être on peut mener l'enquête dans le système solaire. Parce que dans le système solaire, il y a des endroits où il y a de l'eau liquide aujourd'hui et il y en a eu dans le passé. Alors un premier exemple, c'est la planète Mars. Mars, aujourd'hui, c'est un désert aride, très sec, il n'y a pas d'eau liquide du tout à la surface. Mais dès qu'on regarde la géologie de Mars, les terrains très anciens, qui datent de sa jeunesse, il y a 3 milliards d'années, eh bien on voit des traces de lits de rivières, des anciens lacs, aujourd'hui asséchés. Mais à cette époque-là, il y a 3-4 milliards d'années, on sait qu'il y avait des rivières et des lacs. Or, à cette époque-là, la vie est apparue sur Terre. Donc c'est passionnant d'aller sur Mars, de regarder les roches. On va même ramasser des échantillons, les ramener sur Terre, et on va étudier ces anciens sédiments, le fond des lacs, et on va regarder si on trouve des traces de fossiles. Et là, c'est quand même intéressant, parce que soit on trouve des traces de fossiles, des coquillages, je vous dis,

0: Imaginez.
1: Donc il y a eu de la vie.
0: Il y a eu de la vie, extraordinaire. Soit on trouve rien du tout, nulle part. Dans les 2 siècles qui viennent, on a beau explorer Mars, rien du tout. Ça veut dire que, ok, il y a eu des lacs et des océans sur Mars pendant des millions d'années, il ne s'est rien passé du tout. La Terre est-elle exceptionnelle? Ou alors, mieux encore, on va peut-être trouver les étapes intermédiaires entre les cailloux, le non-vivant, et le vivant.
1: François, vous voulez dire qu'un jour, les cailloux ont commencé à respirer?
0: Non, mais ça, en fait, on ne sait pas du tout comment on passe des cailloux aux bactéries. Peut-être que la réponse est sur Mars aussi. Donc c'est passionnant, mais ce n'est pas tout. Parce qu'il y a d'autres endroits dans le système solaire où il y a de l'eau liquide. Alors pas à la surface, mais sous la croûte glacée de certaines lunes des planètes géantes, par exemple Europe, autour de Jupiter, et une toute petite lune autour de Saturne qui s'appelle Encelade, on a détecté que sous quelques kilomètres de glace, il y avait des océans d'eau liquide. Mais vraiment, ça tombe, il y a des poissons là-dedans. Bon, je crois pas trop, mais on n'a qu'une envie, c'est d'aller regarder. On va aller explorer tous ces endroits-là, et on va essayer de voir si la vie est apparue dans ces océans d'eau liquide. Ils sont là depuis des milliards d'années. Et cette enquête-là, on peut la faire là, dans les années qui viennent. Donc on aura peut-être la réponse, est-ce que la vie démarre dès qu'il y a de l'eau liquide?
1: Si on découvre des êtres vivants ailleurs dans l'univers, seront-ils aussi intelligents que les humains?
0: Alors, dans le système solaire, on a peur que ce soit encore des vies très simples, des microbes, quoi, des bactéries. On imagine mal qu'il y ait des extraterrestres cachés avec la télé et tout. Mais on se pose quand même la question autour des autres planètes, c'est naturel. Est-ce qu'il y a des extraterrestres comme nous, très loin, qui sont capables de communiquer avec nous, avec des antennes, etc. Et j'ai des collègues, des radioastronomes, on appelle ça, qui tournent des immenses antennes radio et qui essayent d'écouter pour savoir s'il y a des extraterrestres ailleurs qui essayent de communiquer avec nous.
1: Et alors ?
0: Bah pour l'instant, on n'a rien entendu. Et puis, on se rend bien compte qu'il faudrait une chance immense parce que, regardez, la Terre est très ancienne, 4 milliards et demi d'années. Il y a eu de la vie sur Terre, oui, mais c'était quoi? C'était juste des bactéries, des microbes dans l'océan, dans les flaques d'eau. Pendant l'essentiel du temps, juste il y a 500 millions d'années, juste une petite fraction de l'âge de la Terre, on a commencé à avoir des animaux qui sont sortis de la mer, des poissons, puis ensuite des dinosaures. Et puis il y a seulement quelques centaines de milliers d'années, on a commencé à avoir des humains intelligents qui ont construit des outils. Et puis ça fait juste quelques années seulement qu'on a construit des fusées et surtout des radiotélescopes pour essayer de communiquer avec les autres planètes. Donc moi je crois que si on observe de la vie ailleurs, ce serait déjà extraordinaire, mais d'après notre expérience sur la Terre, très probablement, on va trouver juste des bactéries. Est-ce que c'est décevant? Non, moi je crois pas. Parce que si on trouve des bactéries sur une planète voisine, ça veut dire que quand même, quelque part, ne serait-ce que dans notre galaxie, il y a peut-être quand même certaines bactéries qui, comme sur Terre, ont fini par évoluer vers autre chose. Mais alors cette autre chose, à quoi ça va ressembler? Je sais pas.
2: Et si un jour on découvrait la vie ailleurs, François, qu'est-ce que ça signifierait pour nous, les terriens? Est-ce qu'on pourrait tout de suite sortir le champagne du frigo?
0: Ce serait fascinant quand même, hein. Ce serait une révolution. On aura une perspective un peu folle parce qu'on se dira, sachant qu'il y a ces milliards de planètes dans la galaxie, des milliards de galaxies, ça veut dire que partout des extraterrestres. Alors, quand on regarde Star Wars, la science-fiction, finalement, c'est quelque chose qu'on a déjà digéré, on est déjà habitué à ça. On se dit, ouais, c'est normal, il y a des extraterrestres. Mais quand on le saura pour de bon, ça fera quelque chose quand même.
1: Vous, François, pensez-vous qu'il existe une forme de vie ailleurs?
0: Je me pose la question, cette question que j'aime beaucoup, est-ce que la Terre est exceptionnelle? Si on imagine que, dans très longtemps, on se rend compte que vraiment, dans toute la galaxie, et même dans les galaxies d'à côté, nulle part il y a de la vie. Ce sera un peu effrayant quand même. Que la Terre soit absolument unique. On est absolument seul dans l'univers. Moi, ça me fait un peu peur. Je préfère qu'il y ait des extraterrestres, pas trop loin.
2: François, merci de nous avoir guidés dans le système solaire et au-delà. Et en sortant, faites attention, il n'y a pas d'extraterrestres, mais il y a des ours polaires, ce qui est beaucoup plus dangereux.
1: Nous ne savons pas s'il y a de la vie ailleurs. Mais celle que nous protégeons ici vous remercie infiniment.
0: Merci. Au revoir, Olma.
2: Après cette longue journée remplie de surprises, dans ce qui va être ma maison pour l'année à venir, je ne pense plus qu'à une chose, dormir.
1: Je vais maintenant te faire découvrir ta chambre, Mathieu. Mais avant, je récapitule ce que j'ai appris.
2: Je suis pas prêt de dormir.
1: Chercher la vie dans l'univers, c'est chercher les ingrédients nécessaires à la vie. Et ces ingrédients sont du carbone et surtout de l'eau liquide. Notre planète Terre est particulière parce qu'elle rassemble toutes les conditions qui permettent de garder l'eau sous forme liquide. Mais comment passe-t-on du non-vivant au vivant? Ça, c'est ce que cherchent aujourd'hui les scientifiques comme François Forget. Et la réponse est sûrement dans l'observation de l'univers.

0: Ma chambre est la seule pièce au-dessus du niveau de la terre. Elle est splendide. Des fenêtres ont été creusées dans la montagne, ce qui offre une vue imprenable sur toute la baie par laquelle je suis arrivé. Ce sera un endroit idéal pour regarder les aurores boréales. Mais il y a quelque chose qui cloche. Des affiches ont été placardées partout. Je me rapproche de celle au-dessus de mon lit. Je la décroche. En gras et en majuscule, il est écrit
1: « Il est strictement interdit d'accéder au niveau moins 16. »
0: Le niveau moins 16 ? Mais qu'est-ce qu'il y a au niveau moins 16 ? Et si cet endroit cachait un secret ? 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
2: Allez, au galop et dans un arc-en-ciel.
3: Bonjour, je m'appelle Colline, j'ai 10 ans et je voulais savoir pourquoi la majorité des gens aiment les licornes. Merci.
2: Et ça, c'est vrai. Je ne crois pas entendre des personnes qui disent « j'aime pas du tout les licornes ». Comment vous expliquez ça, Hélène Bouillon, vous qui êtes spécialiste des animaux fantastiques ?
4: Colline a raison, la plupart des gens aiment les licornes, mais pas tout le monde quand même, hein. On peut pas. La licorne a aussi ses détracteurs. En fait, cette licorne, elle a beaucoup changé depuis sa première apparition dans les récits antiques. De monstre féroce, elle est devenue un animal très adouci au fur et à mesure du Moyen-Âge et à l'époque moderne.
2: Parce qu'avant, c'était un monstre féroce ?
4: Avant, c'est un monstre féroce. En fait, on décrit cette licorne comme un monstre qui est très très très puissant et très violent, et ne peuvent l'accrocher que les jeunes vierges. Et donc, ce qui est intéressant, c'est qu'au fur et à mesure de l'histoire de la licorne, elle est devenue le compagnon de la jeune vierge, et on a commencé à la représenter comme un animal beaucoup plus doux. Le tournant vraiment de la licorne telle qu'on la connaît là à l'heure actuelle.
2: Donc c'est pleine de roses, de paillettes, enfin bref, la belle vie quoi.
4: Exactement, ce sont les années 80. Et en fait, c'est une marque de jeu américain qui transforme la licorne en une sorte de petit poney avec les crins arc-en-ciel. Et alors à ce moment-là, il y a eu plusieurs manières de penser cette licorne. On aurait pu, par exemple, se dire que la licorne n'était plus qu'un jouet pour les petites filles. C'était très genré hein, dans les années 80. Et voir cette licorne comme une sorte de peluche un peu nunuche. Mais en fait, dans le même temps, le fait qu'elle s'associe avec l'arc-en-ciel a fait que la licorne s'est associée aussi avec des symboles de lutte contre les discriminations et avec des symboles magiques où la licorne maintenant symbolise la puissance qu'on a chacun en nous. Et aujourd'hui, la licorne, telle qu'elle est montée en puissance dans les années 2010, elle est devenue très très populaire parce que sa magie réside dans ses identités multiples. Et dans son ambiguïté.
2: C'est-à-dire que chacun et chacune peut se retrouver dans la licorne ?
4: Et on peut se dire soi-même, je suis une licorne, dans le sens, je suis aussi un animal fantastique, j'ai aussi ma magie. En fait, elle est à la fois forte et douce, cette licorne, et je pense qu'elle est devenue surtout un symbole de lutte contre les préjugés. On peut être à la fois fort et avoir ses faiblesses. Et elle permet à chacun et chacune d'affirmer à la fois son individualité, mais aussi son appartenance à un groupe et ses identités multiples.
2: Et ça, c'est récent. C'est-à-dire que la licorne, elle n'avait pas comme ça ce côté merveilleux, à tous les sens du terme, avant les années 80 et même il y a plusieurs siècles.
4: Alors, je pense que c'est surtout le mélange de la licorne et de l'arc-en-ciel qui a fait qu'on a pu y voir des symboles qui peuvent paraître d'ailleurs assez contradictoires. La licorne, c'est aussi une entreprise qui marche bien, donc un symbole de capitalisme, etc. Mais c'est avant tout, je pense, devenu un symbole de croire en sa propre magie.
2: Et ça, c'est quand même une morale sacrément chouette. Salut les matelots !

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5: Bonjour, je suis Emmanuel Bayamaktam et je vais vous raconter l'histoire de Reinette, la petite grenouille qui n'aimait pas se laver les cheveux.

0: Il était une fois une petite grenouille appelée Rainette. C'était la plus jolie petite grenouille du monde, avec sa peau verte, ses grands yeux dorés et ses longs cheveux. Oui, Rainette avait des cheveux, exactement comme les tiens, sauf qu'ils étaient du même vert que sa peau de grenouille. Un vert très clair, semblable à celui des feuilles ou de l'herbe. Rainette était gentille, polie et plutôt obéissante pour une petite grenouille. Elle n'avait qu'un seul défaut, elle était sale. Ou plus exactement, elle détestait se laver. Ce qu'elle aimait le moins, c'était le shampoing, l'eau qui lui coulait dans les yeux et le peigne que sa maman lui passait dans les cheveux pour les démêler. Rainette avait beau pleurer et protester. « Aïe, tu me fais mal !» Sa maman continuait impitoyablement à tirer sur les longues mèches vertes de Rainette pour défaire tous les nœuds qui s'y étaient formés. Ce matin-là, justement, c'était le jour du shampoing. Et la maman de Rainette avait rempli la baignoire jusqu'à ras-bord, avec de l'eau bien chaude et bien mousseuse. « Rainette, c'est l'heure du bain. Tu viens tout de suite. J'ai déjà pris mon bain. Tu l'as pris avant-hier. Et aujourd'hui, tu dois te laver les cheveux. Hors de question. Tes cheveux sont sales. Mes cheveux sont très bien. Et en plus, je suis allergique à l'eau. Rainette, tu es une grenouille. Les grenouilles adorent l'eau. J'aime l'eau de l'étang, pas celle de la baignoire. Rainette, tu viens tout de suite, pas de discussion. » Mais au lieu d'obéir, Rainette se glissa hors de la maison. Et hop, hop, hop, en trois bonds, elle fut sur le petit chemin qui menait à la forêt, hors d'atteinte des cris de sa maman. Il faisait beau, les papillons volaient, le chemin sentait bon le trèfle et l'aubépine. Hop, hop, hop, elle arriva très vite devant l'étang, qui était l'endroit au monde qu'elle préférait. L'étang, imagine, une étendue d'eau paisible, tiédie par le soleil, bordée d'arbres et de gros rochers. Rainette adorait cet endroit. Elle y venait souvent pour sauter des rochers, plonger, nager, attraper des araignées d'eau d'un coup de langue. Et oui, c'est ainsi. Les grenouilles n'aiment ni les glaces, ni les gâteaux, et encore moins les frites. Elles préfèrent manger des tas de choses dégoûtantes comme les mouches, les moustiques ou encore les araignées d'eau. Ce jour-là, au bord de l'étang, il y avait quelqu'un. Un crapaud, en fait. Lui aussi était vert, mais d'un vert plus foncé que celui de Rainette. Et lui aussi avait les yeux dorés, de grands yeux frangés de longs cils. Tu te demandes si lui aussi avait des cheveux ? Eh bien oui, il avait une jolie mèche de cheveux blonds, bien peignés, qui retombait sur son front. En le voyant, Rainette sentit son cœur battre très fort. Car les grenouilles ont un cœur comme le nôtre, mais beaucoup plus petit. Boum, boum, faisait le cœur de Rainette à la vue de ce crapaud inconnu. Comme c'était une grenouille très courageuse, elle refusa de se laisser intimider et elle s'approcha du rocher où le crapaud prenait le soleil. Avant de parler, elle toussota pour s'éclaircir la gorge. Bonjour. Le petit crapaud inconnu tourna ses beaux yeux vers elle et répondit poliment. Bonjour. Tu t'appelles comment ? Moi, je suis Rainette.
1: Moi, je suis Raymonda.
0: Un drôle de nom pour un crapaud, se dit Rainette. Mais comme elle était très bien élevée, elle ne se moqua pas de ce drôle de nom. Au lieu de ça, elle continua la conversation.

0: trouve un ami au bord de l'étang. Les copines de Renette habitaient toutes de l'autre côté de la forêt, près d'une rivière. Elles ne venaient jamais de ce côté-ci et ne connaissaient pas l'étang avec ses gros rochers pour servir de plongeoir. Raymondin la regarda longuement, l'air un peu gêné.
1: « Tu veux qu'on se baigne ensemble ?»«
0: Ben oui, pourquoi pas ?»«
1: Renette, excuse-moi, tu m'as l'air très gentille hein, et tu es très jolie, mais je n'irai pas me baigner avec toi. »
0: Renette n'en croyait pas ses oreilles. Pour quelle raison Raymondin ne voulait-il pas nager avec elle, dans les eaux tièdes de l'étang ? Son étang à elle en plus. Effectivement, elle était bien gentille de lui proposer cette petite baignade. « Ah bon ? Tu ne veux pas aller nager avec moi ? Mais pourquoi ? » ?»«
1: Excuse-moi, mais tu es trop sale. »
0: Et sans un mot de plus, le joli petit crapaud sauta dans l'étang. Plouf ! Renette resta sur son rocher, stupéfaite. « Quoi ? Avait-elle bien entendu ? Raymondin la trouvait trop sale ? » Elle jeta un coup d'œil rapide à son reflet dans l'eau. Sa jolie peau verte était un peu grise, à cause de la poussière du chemin, et surtout, ses longs cheveux verts formaient une sorte de boule au sommet de sa tête. On aurait dit un nid de souris ou une toile d'araignée.
2: « Berk ! »
0: Bref, quelque chose de pas très joli à voir. Tu sais quoi ? Soudain, Renette eut honte d'elle. Très honte. Elle serait même devenue rouge de honte si les grenouilles pouvaient rougir. Raymondin nageait dans l'étang, très loin d'elle désormais. Normal, car en plus d'être sale et poussiéreuse, Renette ne sentait pas très bon. Elle s'en aperçut en reniflant discrètement sous sa patte droite. Sa santé, la mouche froide et le ver de terre pas très frais.
2: Berk !
0: Au secours ! Hop, hop, hop ! Sans plus attendre, Renette fit demi-tour. Direction la maison. Il était urgent de prendre un bain, de se laver, de se récurer même. Quand elle arriva chez elle, sa maman l'attendait sur le pas de la porte, l'air furieux et une bouteille de shampoing à la main. Renette, mais où étais-tu passée ? Ton bain a refroidi.
3: J'arrive, je suis là.
0: Plouf ! Sans plus attendre, Renette sauta dans la baignoire. L'eau était un peu froide, mais tant pis. Au moins, elle sentait bon le bain moussant. Notre petite grenouille attrapa un gant et une savonnette à la lavande. Et puis, elle commença à se frotter de toutes ses forces, histoire de se débarrasser de la poussière et de l'odeur de ver de terre. Sa maman eut l'air très étonnée et même un peu inquiète. « Mais qu'est-ce qui te prend ? Arrête ! Tu vas t'arracher la peau ! » !»«
3: Mais non, ça va ! Où est le shampoing ?»«
0: Tiens !» Sa maman lui tendit la bouteille de shampoing et Renette s'en versa la moitié sur la tête. « Tu en mets trop ! » !»«
3: Non, non, c'est bon. Tu peux me démêler les cheveux, s'il te plaît ?»«
0: Mais oui, bien sûr. » Ça risque de faire un peu mal, vu les gros nœuds que tu as. Et pendant une demi-heure, la maman de Renette passa les dents du peigne dans les cheveux, très emmêlés de sa fille. D'habitude, Renette pleurait et criait. Mais là, elle ne dit pas un mot. Quand elle fut enfin sortie du bain, elle se sécha consciencieusement. Puis, elle hydrata sa peau verte avec une crème parfumée à la rose. Ensuite, elle attacha ses longs cheveux verts avec un ruban jaune. Sa maman la regardait, sans dire un mot.
3: « Tu me trouves comment ?»
0: demanda Renette.
1: « Très propre. »«
0: C'est tout ?»«
3: Non, non, très jolie. »
0: Et hop, hop, hop, sans même donner d'explication à sa maman, Renette fila en direction de la forêt et de l'étang. Elle n'avait qu'une crainte que Raymondin soit déjà rentré chez lui. Mais quand elle arriva près de l'étang, que vit-elle ? Raymondin, qui se chauffait, toujours, sur une grosse pierre. À la vue de la petite grenouille, il ouvrit de grands yeux étonnés.
1: « Renette ? » ?»«
3: Oui, je suis revenue. »
0: Elle ne précisa pas qu'elle avait pris un bain et qu'elle s'était coiffée. Mais Raymondin s'en aperçut tout de suite.
1: « Oh, tu sens la lavande ? Et un peu la rose aussi. Et tes cheveux ?

0: les aimes ?
1: Oui, beaucoup. Tu veux qu'on aille nager ensemble ?
2: Reinette et Raymondin plongèrent ensemble dans les eaux tièdes de l'étang. Ils nagèrent toute la journée. Et Reinette n'oublia plus jamais de se laver les cheveux. Et voilà, l'histoire est finie. Et maintenant, au lit.

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0: Bah, il la remercie hein, de l'avoir accompagnée, la gare.
1: Vous parlez sérieusement ou vous vous moquez de moi?
0: Bah non, il se moque pas d'elle, mais regardez, tous ces journaux, ces cigares, tout ça.
1: C'est... Ah, je manque d'originalité, c'est vrai. Savez-vous que nous nous séparons pour la première fois?
0: Oui, mais enfin, c'est pas très long. Et puis, il part que 15 jours.
1: Attendez un petit peu. Dois-je comprendre que vous...

0: personne pour vous déranger.
1: Ah, il espère que c'est un fumeur.
0: Oh, décidément, vous êtes incorrigible.

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